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3: Bonjour à tous. Une dizaine de nouvelles victimes se sont manifestées auprès du parquet de Paris dans le cadre de l'affaire Epstein. C'est ce qu'a fait savoir la procureure ce dimanche. Au total, une vingtaine de victimes se sont manifestées, dont une dizaine qui n'étaient pas encore connues du parquet parisien. Il a ouvert une enquête pour traite d'êtres humains après la publication par le gouvernement américain de milliers de fichiers appartenant à Jeffrey Epstein. Les fouilles vont reprendre demain dans la forêt de Rouvray dans l'Yonne. Les enquêteurs espèrent découvrir les corps de 5 des disparus de Lyon. Victime du tueur en série Émile Louis. Les recherches avaient été interrompues l'an dernier après le décès accidentel d'un gendarme. Émile Louis a été condamné à la prison à perpétuité pour les viols et les assassinats de 7 femmes. Il est décédé en détention en 2013. Gérald Darmanin se rend demain à Alger. Le ministre de la Justice veut rétablir les relations judiciaires entre les deux pays. Il sera question de criminalité organisée, de narcotrafic et de lutte contre le terrorisme. La situation du journaliste Christophe Glaise devrait aussi être évoquée. Le français est détenu depuis un an en Algérie. L'épidémie du virus Ebola au Congo inquiète l'Organisation mondiale de la santé. L'OMS a déclenché une alerte internationale ce dimanche. Près de 90 décès ont été recensés dans le pays et des centaines de cas suspects. Le variant qui provoque cette épidémie a un taux de létalité élevé et il n'y a ni vaccin ni traitement. Le navire de croisière sur lequel s'est déclaré un foyer d'antivirus arrivera demain au port de Rotterdam aux Pays-Bas. 27 membres d'équipage et professionnels de santé sont toujours à bord du bateau, qui transporte aussi le corps d'une Allemande qui a succombé au virus. Allez, on passe au sport avec un mot de rugby. Les Françaises s'inclinent 43 à 28 lors de la dernière journée du tournoi des Six Nations. 18e défaite de rang contre les Anglaises, sacrée pour la 8e fois dans le tournoi. Les Bleus terminent donc 2e de cette édition 2026. Voilà pour ce point sur l'actualité. Merci à tous de l'avoir suivi.
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5: Quelle énergie! Cette semaine démarre avec une énergie de conquête, ami Bélier.
6: Taureau, un rêve récurrent trouve enfin son interprétation et vous guide vers une action très concrète.
5: Les Gémeaux, un retour d'un ami parti à l'étranger vous apporte des nouvelles et des projets communs excitants.
7: Cancer, vous posez enfin les bases d'un projet longtemps repoussé.
5: Les Lions, votre présence rassurante fait une vraie différence aujourd'hui pour quelqu'un de votre entourage.
8: Vierge, vous établissez une liste d'objectifs pour la semaine.
9: Ami Balance, osez demander, vous ne dérangez pas.
10: Scorpion, des informations que vous recoupez ce matin confirment que votre flair ne vous a pas trompé.
11: Sagittaire, votre enthousiasme débordant galvanise votre équipe.
12: Capricorne, vous pouvez être à la fois sérieux et léger.
13: Verseau, une opportunité financière concrète se présente.
14: Et puis Poisson, votre capacité à fédérer autour d'une idée nouvelle fait des merveilles.
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1: Et nous sommes le 18 mai aujourd'hui, nous fêtons les Eric, Coralie et Corinne. Et en ce 18 mai, je pourrais vous parler de Karol Joseph Wojtyła, qui deviendra le pape Jean-Paul II, né en 1920. J'aurais aussi pu vous parler du dernier tsar de Russie, Nicolas II, né en 1868. Ou de Yannick Noah, dernier vainqueur français à Roland-Garros, né en 1960. Mais le 18 mai 1928 est justement inauguré Porte d'Auteuil à Paris, le complexe sportif de Roland-Garros, entièrement dédié au tennis. Les années 20 sont l'âge d'or du tennis français. Chez les dames, Suzanne Lenglen triomphe 6 fois entre 1920 et 1926 aux Internationaux de France. Elle est la première vedette véritable du tennis. Ses homologues masculins Henri Cochet, René Lacoste, Jean Borotra et Jacques Brugnon, les fameux mousquetaires, compilent quant à eux 10 titres en simple entre 1922 et 1932. Et surtout, leur victoire en Coupe Davis en 1927 entraîne la construction d'un stade dédié à la défense de leur titre. Il portera le nom de Roland Garros, pionnier de l'aviation disparu au combat durant la Première Guerre mondiale. Roland-Garros est l'antre de la terre battue. En 1880, à Cannes, deux frères auraient utilisé une poudre de terre cuite pour recouvrir les cours en gazon souffrant de la chaleur. Désormais, la terre est constituée de 5 couches d'environ 80 cm d'épaisseur, avec notamment des cailloux, du gravier, des résidus de roches volcaniques, du calcaire, ainsi qu'une fine couche de briques pilées pour la couleur ocre. La citation du jour est signée de Raphaël Nadal, recordman des victoires à Roland-Garros. On gagne plus avec le cœur, avec la volonté, qu'avec autre chose.
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3: Nous sommes à New York en 1975. La scène underground, ancien refuge des marginaux, des travestis et des artistes fauchés, s'est muée en souveraine des cercles mondains. Manhattan voit un Truman Capote incapable d'écrire.

0: décrire son chef-d'œuvre, pleurer sur la perte de ses amis riches, tandis que Jackie Onassis et sa petite sœur Lee paradent dans la Cadillac verte d'Andy Warhol. Épuisés par l'excès du spectacle, des drogues et du sexe, une génération d'artistes s'enfonce dans l'ennui, l'amertume et la panne d'inspiration. Surnage l'humour noir et un certain glamour trash. Tainé Tcherepakhine, vendeuse de disques et de pastilles aphrodisiaques, lesbienne, toxicomane et suicidaire, observe et fréquente ce pandémonium. Parmi les damnés, son frère Alexis, qui a troqué ses rêves d'écriture pour une vie vagabonde auprès de son nouvel amant, ancien prostitué reconverti en barman dans l'enfer du SM et des boîtes de cuir du Meat Market. Depuis sa chambre du Chelsea Hotel, havre des artistes en quête de sens et d'un peu d'argent pour la nuit, Tainé assiste surtout à l'émergence d'une mouvance nouvelle, plus bruyante et peut-être plus arriviste, celle de Patti Smith et de Robert Mapplethorpe, des mouvements punk et de tous ceux qui feront renaître le brasier. Avec ce roman à l'écriture incandescente, dernier épisode de la trilogie des démons, Simon Liberati fait revivre le bouillonnement d'une ville aussi décadente qu'exaltante et d'une décennie de fièvre et de beauté. New York City Inferno de Simon Liberati est paru chez Stock.
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2: Le festival Coquelicontes revient pour sa 29e édition du 19 au 31 mai. Il investit les bibliothèques, les salles et les communes rurales de Creuse et de Corrèze avec plus de 80 spectacles et une dizaine d'artistes invités. Un événement qui défend depuis près de 30 ans l'art du récit oral, l'accès à la culture pour tous et le lien entre les générations. Viviane Olivier, directrice de la bibliothèque départementale de Creuse, nous en parle.
3: Le festival Coquelicontes, c'est un festival itinérant de contes qui existe depuis bientôt près de 30 ans en Corrèze et en Creuse, qui existait même auparavant sur la Haute-Vienne. Mais voilà, depuis 2020, ce festival ne se déploie plus que sur les départements de la Creuse et de la Corrèze. C'est un festival qui a pour vocation de vraiment d'apporter l'art du récit auprès dans les toutes petites communes, auprès d'un public familial, intergénérationnel.
2: Un programme riche de 80 spectacles sur les deux départements, préparé quasiment un an à l'avance.
3: On s'y prend très en amont, c'est-à-dire que là, dès que le festival va être terminé, quasiment on recommence à programmer l'édition suivante. On choisit conjointement, on a l'habitude depuis 30 ans d'avoir écouté beaucoup de conteurs. On va en écouter dans d'autres festivals les membres des équipes des deux bibliothèques qui proposent des conteurs qu'on a entendus par exemple au festival de Vassivière, mais aussi dans la région ou ailleurs au fil des festivals. Mais c'est vrai qu'on a la chance d'avoir le festival Parole de conteurs sur le territoire qui nous aide énormément, qui nous permet de découvrir beaucoup, beaucoup d'artistes. Et donc, on se fait une liste d'artistes conjointement. Et à partir du moment où on établit une liste d'une dizaine de conteurs, on les contacte pour savoir s'ils seront disponibles sur la période et s'ils souhaitent participer à notre festival.
2: Le festival Coquelicontes s'organise autour de deux temps forts, l'ouverture et la fermeture du festival.
3: Oui, bien sûr. Alors, il va y avoir en Creuse une cinquantaine de spectacles, une trentaine en Corrèze. Il y a 10 conteurs et conteuses cette année qui seront présents sur le festival. Dans les temps forts, comme tous les ans, on fait toujours, on alterne l'ouverture et la fermeture du festival chaque année dans les deux départements. Donc là, cette année, l'ouverture du festival aura lieu le mardi 19 mai. En Corrèze, à Pompadour, avec le conteur Nicolas Bourdon, qui est originaire de l'Algérie et qui a des contes un petit peu voyageurs, des contes traditionnels pieds noirs. Et le temps fort de fermeture, ce sera en Creuse cette année et ce sera aux ateliers de la mine à Lavaveix-les-Mines.
2: Hormis ces deux temps forts, d'autres animations auront lieu pendant le festival.
3: Dans les deux départements, il y a toutes sortes de spectacles. Il y a des veillées le soir, mais il y a beaucoup de spectacles qui sont aussi pour les scolaires. Il y a des balades contées, il y a des apéros contées. En Creuse notamment, c'est toujours une balade contée à l'étang des Landes, au bord du lac. Donc c'est quand même assez sympathique.
2: Un festival qui cherche la proximité entre public et conteur.
3: Oui, c'est très important et c'est vraiment pour ça aussi qu'à l'origine on avait choisi cette forme de spectacle vivant, parce que pour nous c'est vraiment un médium, le conte, qui permet cette proximité. Et c'est très important, oui, par rapport aux bibliothèques, on est en milieu très rural et souvent ce spectacle, c'est le seul spectacle de l'année dans ces communes, elles y sont très très attachées. Et ça permet vraiment de s'adresser à tous les publics, à tous les âges. La plupart du temps, les gens viennent en famille. Il y a vraiment cette idée de convivialité. À la fin de chaque spectacle, il y a toujours un pot de l'amitié où après le spectacle, le public peut échanger avec le conteur. Voilà.
2: Pour rappel, cette 29e édition du festival Coquelicontes se déroule du 19 au 31 mai dans plus de 75 communes de Creuse et de Corrèze, avec des spectacles accessibles à tous, gratuits et ouverts à tous les âges. Toutes les informations et le programme complet sont à retrouver auprès des bibliothèques participantes et des organisateurs du festival. Henri Feuillade, RMJ, pour Le Graal.
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2: Écoute Bernard, je crois que toi et moi, on a un peu le même problème. C'est-à-dire qu'on peut pas vraiment tout miser sur notre physique, surtout toi. Alors si je peux me permettre de te donner un conseil, c'est oublie que t'as aucune chance, vas-y, fonce. On sait jamais, sur un malentendu, ça peut marcher.
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6: Yasmine Kichou.
7: La police nationale de la Haute-Vienne a retrouvé sans vie un homme de 32 ans signalé disparu vendredi à Limoges, entre le parc du Moulin Pinard et le bois de la Batide. Une enquête est ouverte pour déterminer les circonstances du décès. Plus tôt dans la journée, un autre homme de 30 ans porté disparu depuis mercredi près de Condat-sur-Vienne avait également été retrouvé mort. Le parquet précise que ces deux affaires ne présentent aucun lien entre elles. Un automobiliste de 33 ans a été interpellé samedi à Vérac après plus de 60 km de course-poursuite avec les gendarmes. L'homme avait refusé un contrôle en Charente avant de prendre la fuite sur la route nationale 141 en direction de Limoges. Durant sa cavale, il a percuté plusieurs véhicules dont un camping-car et des voitures de gendarmerie. Sans permis ni assurance, il transportait aussi des stupéfiants. Déjà condamné à plusieurs reprises, il est jugé en comparution immédiate ce lundi. Dans la nuit du 12 au 13 mai, l'entreprise Lima TP installée à Boisseuil près de Limoges a été victime d'un vol de 6 mini pelles neuves. Les malfaiteurs très organisés ont agi en moins de 2 heures malgré les alarmes et la vidéosurveillance. Le préjudice est estimé à près de 200 000 euros. Les engins auraient été chargés dans un semi-remorque après découpe du grillage et démarrage des machines avec des clés adaptées. Une enquête de gendarmerie est en cours pour retrouver les auteurs de ce cambriolage inédit en Haute-Vienne. À Saint-Junien, les travaux du futur réseau de chaleur urbain progressent selon le calendrier prévu. La chaufferie biomasse et les principales canalisations sont désormais installées. Le réseau de 11 km alimentera à terme plus de 50 bâtiments publics et logements avec une énergie produite à 90% grâce au bois local recyclé. Les premiers raccordements devraient débuter à l'automne pour une mise en service complète l'hiver prochain. Ce projet de 13,7 millions d'euros doit permettre à la ville de mieux maîtriser ses coûts énergétiques sur le long terme. Ce samedi, pour la première fois depuis 10 ans, en Haute-Vienne, la finale du championnat de France de football adapté s'est disputée au Palais des Sports de Beaublanc à Limoges. Près de 300 joueurs porteurs de handicaps psychiques, mentaux ou d'autisme ont participé à cette compétition nationale réunissant 26 équipes venues de toute la France. Enfin, côté sport, toujours samedi en handball féminin, sachez que Saint-Junien-Rochechouart s'est largement imposé à Nantes, 28-16 lors de l'avant-dernière journée de National 1. Et puis en basket, le Limoges CSP a terminé sa saison de Betclic Elite par une lourde défaite au Mans 101-84 et termine la saison à la 13e place du championnat. Bon lundi à toutes et tous.
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8: Quelle énergie! Cette semaine démarre avec une énergie de conquête, ami Bélier. Taureau, un rêve récurrent, trouve enfin son interprétation et vous guide vers une action très concrète. Les Gémeaux, un retour d'un ami parti à l'étranger vous apporte des nouvelles et des projets communs excitants. Cancer, vous posez enfin les bases d'un projet longtemps repoussé. Les Lions, votre présence rassurante fait une vraie différence aujourd'hui pour quelqu'un de votre entourage. Vierge, vous établissez une liste d'objectifs pour la semaine. Ami Balance, osez demander, vous ne dérangez pas. Scorpion, des informations que vous recoupez ce matin confirment que votre flair ne vous a pas trompé. Sagittaire, votre enthousiasme débordant galvanise votre équipe. Capricorne, vous pouvez être à la fois sérieux et léger. Verseau, une opportunité financière concrète se présente. Et puis Poisson, votre capacité à fédérer autour d'une idée nouvelle fait des merveilles.
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3: En mai, place au joli mois de l'Europe. Partout en France et dans nos territoires, on met en lumière les projets soutenus par l'Union européenne. L'occasion de découvrir concrètement ce que l'Europe finance près de chez nous entre économie, culture, transition écologique et vie quotidienne. Un événement mensuel qui part d'une journée historique, comme le souligne Olivier Bignot-Chal, directeur du Centre Europe Direct Limousin ou Maison de l'Europe.
4: Le 9 mai 1950, Robert Schuman a fait une déclaration au Quai d'Orsay, et ça a entraîné la création donc de l'Union européenne actuelle. Donc c'est pour ça que c'est cette date qui a été retenue pour symboliser un petit peu la journée commune à tous les pays de l'Union européenne.
3: Une date symbolique qui a fini par s'étendre à tout le mois de mai, Olivier Bignot-Chal.
4: À l'origine, c'était juste finalement une journée. C'était le 9 mai, la journée de l'Europe. Donc la journée de l'Europe, c'est l'anniversaire de la déclaration Robert Schuman le 9 mai 1950. Donc c'est fêté dans l'ensemble de l'Union européenne. C'est un petit peu comme la date nationale, la date européenne que tous les pays fêtent. Et il se trouve qu'en Nouvelle-Aquitaine, à l'époque en Aquitaine, ils ont trouvé qu'une journée, c'était peut-être un petit peu court. Donc c'était transformé en joli mois de l'Europe, c'est tout le mois de mai. Et maintenant en France, partout en France, tout le mois de mai est considéré comme le joli mois de l'Europe. Et à cette occasion, chaque structure, que ce soit collectivité, association, comité de jumelage, peut organiser une manifestation pour parler d'Europe. Donc ça peut être aussi par exemple des porteurs de projets européens, des structures, des entreprises qui ont des financements européens et à cette occasion montrer l'importance de l'Union européenne dans notre quotidien.
3: Un mois qui permet d'expliquer concrètement ce qu'est l'Union européenne.
4: En Nouvelle-Aquitaine, on va dire, pendant un mois, il y a énormément de manifestations qui sont organisées. Il faudrait regarder sur le site de Europe en Nouvelle-Aquitaine, mais chaque année, il y a plus de 150 manifestations qui sont organisées sur le mois. Donc c'est un mois où on parle beaucoup plus d'Europe qu'à notre moment. Bien sûr, il y a des réactions. Nous, par exemple, pour la Maison de l'Europe, on va être présent sur de nombreux marchés et on est au contact du public et on peut échanger avec le public. Alors, bien sûr, il y a des personnes qui trouvent que l'Europe, c'est bien, d'autres, c'est moins bien. C'est l'occasion de pouvoir expliquer aussi le fonctionnement de l'Union européenne et son intérêt.
3: Mais la Maison de l'Europe cherche à se renouveler tous les ans.
4: On est toujours à la recherche de nouvelles activités, de nouvelles manifestations. Et par exemple, là, on essaye de communiquer de plus en plus sur les réseaux sociaux. Et tout le mois de mai, on va mettre 4 ou 5 vidéos pour montrer l'implication de l'Union européenne dans notre quotidien. Donc par exemple, la première, ça sera tout ce qui est le droit du consommateur avec les droits de rétractation et aussi les normes européennes, CE, comme quoi un produit est bien aux normes européennes et protège le consommateur. Donc on essaye de communiquer de plus en plus aussi de manière digitale sur les réseaux sociaux.
3: En Haute-Vienne, le plus gros rendez-vous se tient le 28 mai à Limoges.
4: On va organiser aussi le 28 mai une grande simulation du Parlement européen où on rassemble à peu près 80 jeunes de lycées de la Creuse, Corrèze et Haute-Vienne où pendant une journée, ils vont avoir le rôle d'un député européen. Donc ils sont réunis sur le site de Limoges au Conseil régional où ils vont être mis le matin en commission et travailler sur des sujets comme la fast fashion, sur le budget, des choses comme ça. Et l'après-midi, ils vont être en plénière pour rendre compte de leurs travaux et savoir si les commissions ont accepté les textes ou s'ils les ont amendés. Donc c'est vraiment un jeu de rôle qui va rassembler finalement une centaine de personnes avec les animateurs et les enseignants.
3: Un événement qui a un objectif principal, Olivier Bignot-Chal.
4: C'est faire comprendre aussi aux jeunes et à la population que l'Europe est vraiment présente dans notre vie quotidienne. Et par rapport à ces simulations du Parlement européen, montrer le rôle du député et montrer qu'il est important d'aller voter parce que finalement, c'est les députés européens qui vont voter après les directives et c'est ce qui implique aussi nos vies quotidiennes, la protection, les lois. Donc montrer que notre action en allant voter pour les élections européennes, on joue vraiment un rôle et c'est le rôle de la démocratie.
3: La simulation aura lieu au siège Limougeot du Conseil régional de Nouvelle-Aquitaine, des propos recueillis par Tiffany Guimard.
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2: Dans votre rendez-vous jeux vidéo, le retour d'une des mascottes de Nintendo. C'est le dinosaure le plus célèbre du monde du jeu vidéo. Yoshi revient dans une toute nouvelle aventure. Yoshi and the Mysterious Book sur Nintendo Switch 2. Dans ce nouvel opus, l'ami de Mario découvre un grand livre magique. Il va explorer ses pages pour visiter plusieurs mondes, chacun avec son propre univers. Chaque page représente un niveau qu'il faut parcourir pour en apprendre plus sur une créature en particulier. Ce nouveau jeu Yoshi s'éloigne de ce que l'on connaissait jusqu'ici. Il ne s'agit pas d'un jeu de plateforme en 2D classique où l'on doit faire preuve de dextérité pour finir les niveaux. Ici, l'accent est mis sur l'exploration, c'est-à-dire que le joueur doit faire preuve d'observation et de persévérance pour découvrir tous les secrets cachés. On a droit à de belles idées de gameplay qui se renouvellent de niveau en niveau. Comme dans tout bon jeu Yoshi, la patte visuelle est très agréable à l'œil, avec un côté crayonné très réussi. Évidemment, le jeu s'adresse avant tout aux plus jeunes. Il constitue une porte d'entrée idéale pour tous les enfants qui découvrent le jeu vidéo. C'est aussi l'occasion pour les parents d'accompagner leur tête blonde dans une aventure sous le signe de la détente. D'ailleurs, signe qui ne trompe pas, on ne peut pas mourir dans le jeu. Le but est avant tout de s'amuser et de se relaxer. Si cette proposition vous plaît, alors Yoshi and the Mysterious Book sera disponible jeudi exclusivement sur Nintendo Switch 2.
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1: 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Sébastien Péjou.
2: Bonjour à tous. Lundi 18 mai 2026, une enquête a été ouverte après l'incendie d'un immeuble collectif dans la nuit de samedi à dimanche à Brive. Le feu parti d'un garage a endommagé la façade et un appartement. Aucun blessé n'est à déplorer grâce à l'intervention rapide des pompiers. Les enquêteurs cherchent désormais à déterminer l'origine du sinistre, accidentel ou criminel. Après Chambon-sur-Voueize en Creuse, l'élection municipale de Tarnac en Corrèze est également annulée. Le tribunal administratif de Limoges a validé le recours déposé après le scrutin de mars dernier, remporté d'une seule voix par la liste du maire actuel. Les habitants devront donc retourner aux urnes pour élire leur nouveau conseil municipal. Et puis demain, la question d'annuler l'élection à Parsac-Rimondé-Blodé sera posée au même tribunal. À Limoges, le réseau TCL lance aujourd'hui sa nouvelle application mobile, baptisée MyTCL App, disponible gratuitement sur Android et iPhone. Elle permet notamment de consulter les horaires en temps réel, recevoir les infos trafic, calculer ses itinéraires et acheter ses titres de transport directement depuis son téléphone. Toujours en matière de transport, la circulation des trains a été interrompue hier en fin d'après-midi entre Brive et Limoges. Des branches tombées sur les caténaires entre Uzerche et Brive ont dû être évacuées. Plusieurs TER et intercités ont été retardés, parfois de plusieurs heures. La SNCF a même dû supprimer des liaisons. Les deux sens de circulation étaient concernés. Le président de la SNCF était justement présent en Limousin en fin de semaine dernière. Un déplacement de Jean Castex en sa qualité de président national de la Fondation FAS, un déplacement à la Chambre de commerce et d'industrie de Limoges pour défendre l'engagement des entreprises contre les exclusions. Le président de FAS, la Fondation Agir contre l'exclusion, veut notamment convaincre davantage de PME de rejoindre le réseau, Yasmine.
3: En effet, Sébastien, présente dans 72 départements, FAS fédère aujourd'hui 5500 entreprises en France. À Limoges, le 13 mai dernier, Jean Castex a notamment mis en avant le mécénat de compétences.
4: Alors, qu'une entreprise autorise l'un de ses salariés volontaires sur son temps de travail à donner sa compétence, son temps, son savoir-faire à une fondation d'utilité publique comme FAS pour lutter contre les exclusions, pour faire du mentorat, pour faire de la formation. Le salarié lui-même, souvent, il trouve son compte, il se rend utile. Il devient aussi plus performant, plus motivé sur le reste, c'est-à-dire l'essentiel de son travail pour l'entreprise. C'est un peu gagnant-gagnant.
3: Sur le terrain, FAS Limousin-Périgord accompagne des publics éloignés de l'emploi à travers plusieurs actions autour du mentorat, de l'insertion ou encore du numérique. Parmi elles, le programme Wi-Fi, destiné à encourager les jeunes filles vers les métiers de la tech. Muriel Inizan est responsable projet et communication RSE chez Le Grand et bénévole au sein du club local FAS.
5: Wi-Fi, c'est un dispositif porté par la Fondation Le Grand. Ce projet, c'est de proposer en fait à des jeunes filles collégiennes de découvrir des métiers d'avenir, que ce soit dans le numérique ou dans l'industrie, et plutôt des métiers en sous-représentation féminine.
2: Des propos recueillis par Yasmine Kichou de Kaolin, la radio. Installée récemment place Jourdan à Limoges, FAS Limousin-Périgord rassemble près de 70 partenaires locaux et souhaite désormais donc mobiliser davantage de petites et moyennes entreprises du territoire. 13e du championnat de France, le Limoges CSP a terminé sa saison samedi soir par une défaite 101-84. Après une belle résistance en début de rencontre, la supériorité des basketteurs du Mans s'est imposée. Et puis en rugby, la JA Hill conserve ses chances de monter en Fédéral 2. Battu 29-21 hier sur le terrain de Nontron en 16e de finale aller de Fédéral 3, les Auviennois restent dans la course. Match retour prévu dimanche prochain à domicile. Et du côté de la Corrèze, en fin de semaine prochaine, le CA Brive disputera son barrage de Pro D2 face à Provence Rugby. Ils tenteront de rejoindre les demi-finales. Et plus tôt dans la journée, les espoirs corréziens joueront eux leur quart de finale de championnat de France contre le Stade Français à Issoudun. C'est la fin de cette édition. Merci de l'avoir suivi. Très belle semaine à tous.
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3: Le 13 mai dernier à Limoges, les entreprises étaient invitées à réfléchir à leur rôle social. En déplacement à la Chambre de commerce et d'industrie, Jean Castex, l'ancien Premier ministre et président de FAS, la fondation Agir contre l'exclusion, est venu défendre l'engagement des entreprises contre les exclusions. Une fondation qui fédère aujourd'hui 5500 entreprises partout en France avec un objectif, agir concrètement sur l'emploi, l'éducation ou encore l'accès aux droits. Et parmi les leviers mis en avant par Jean Castex, le mécénat de compétences qui peut notamment soutenir des dispositifs comme Wi-Fi.
4: Le mécénat de compétences, c'est lorsque une entreprise autorise l'un de ses salariés volontaires sur son temps de travail à donner sa compétence, son temps, son savoir-faire à une fondation d'utilité publique comme FAS pour lutter contre les exclusions, pour faire du mentorat, pour faire de la formation. Et je plaide beaucoup pour ça parce que ça marche très bien, parce que le salarié lui-même, souvent, il trouve son compte, il se rend utile. C'est très beau d'être utile pour les autres. Et l'entreprise va constater que ce salarié, en partie grâce à ses actions qu'il fait au service d'intérêt général, devient aussi plus performant, plus motivé sur le reste, c'est-à-dire l'essentiel de son travail pour l'entreprise. C'est un peu gagnant-gagnant. Finalement, ce qui est le plus réjouissant, c'est que ceux qui franchissent pas, qui donnent un peu de temps pour s'impliquer, ils en retirent, vous voyez, une satisfaction, une motivation personnelle. Et ça, pardon, mais ça n'a pas de prix.
3: Qu'est-ce qui vous a étonné dans les échanges aujourd'hui avec les entreprises limousines ? Qu'est-ce qui vous a marqué ?
4: Leur engagement. Tiens, Legrand a parlé. Dans toute l'industrie, au-delà de Legrand, je le sais aussi à la SNCF, on a un vrai sujet de féminisation des emplois. Et le rôle de FAS, c'est de faire venir des jeunes filles dans les entreprises. Des actions très concrètes. Vous avez entendu ce témoignage d'un chef d'entreprise. On a accueilli chez nous des gens très, très en difficulté. On ne leur a pas trouvé, il l'a dit.

0: C'est une solution, un emploi immédiat. Mais on leur a redonné confiance en eux. C'est un mot majeur. Vous voyez bien, la défiance est partout dans la société. Bon, ben, il faut que FAS et les actions conduites soient des facteurs pour redonner confiance. C'est le préalable. Nous, on croit à FAS que l'activité, l'emploi, c'est aussi un moyen de retrouver de la dignité, une utilité forte dans la société, un regard sur soi-même, c'est très important. C'est ça notre objectif.
1: Sur le terrain, FAS Limousin-Périgord accompagne plusieurs publics fragilisés. Le club installé récemment place Jourdan à Limoges rassemble près de 70 partenaires locaux. Pour sa présidente Amélie Dougy, l'idée est surtout de proposer des actions concrètes et accessibles autour de l'emploi, du mentorat ou encore de l'accompagnement des publics éloignés de l'insertion.
2: Notre club entreprise accompagne des publics qui sont fragilisés, donc ça peut être des profils demandeurs d'emploi, des seniors de plus de 50 ans, des jeunes, des personnes récemment arrivées sur le territoire français, des habitants des quartiers prioritaires.
1: Ce sont les publics les plus fragilisés que vous rencontrez finalement.
2: Exactement.
1: Et que vous accompagnez.
2: Et qu'on accompagne, tout à fait. Et notre ambition, c'est d'aller au-delà des frontières urbaines et dans le milieu rural, où la précarité est aussi importante.
1: Certains dispositifs ou des mentorats montrent déjà des résultats concrets. Alors, je pense notamment au dispositif Wi-Fi.
2: Oui, tout à fait. Alors, Wi-Fi, c'est un dispositif qui consiste à proposer à des jeunes filles, à des jeunes collégiennes, plutôt issues de collèges de quartiers prioritaires, soit de la ville de Limoges, soit de la ville de Brive, de découvrir des métiers qui sont peu féminisés. Alors les métiers du numérique particulièrement et de l'électronique. Et on va donc organiser pour ces jeunes filles des découvertes d'entreprises, des témoignages de salariés qui ont des parcours professionnels inspirants, au travers aussi de jeux.
1: Et les témoignages sont plutôt positifs ?
2: Oui.
1: Qu'est-ce qu'il en ressort ?
2: Je vous cache pas qu'au départ on a un petit peu de mal à convaincre ces jeunes filles de s'inscrire dans le dispositif. Et à la fin de la semaine, elles sont absolument ravies parce qu'on leur a donné de la considération aussi. Hein, et elles ressortent pour la majorité d'entre elles en disant bah, finalement c'est des métiers qui sont accessibles aux filles et aux femmes.
1: Muriel Inizan, responsable projet et communication RSE chez Legrand et bénévole au sein de FAS Limousin Périgord, nous en dit plus sur le programme Wi-Fi.
3: Wi-Fi, c'est un dispositif porté par la Fondation Legrand en partenariat avec FAS Limousin Périgord qui anime ce dispositif sur le territoire de Limoges. L'idée de ce projet, c'est de proposer en fait à des jeunes filles collégiennes de découvrir des métiers d'avenir, que ce soit dans le numérique ou dans l'industrie, et plutôt des métiers en sous-représentation féminine.
1: Et du coup, qu'est-ce qui vous a motivé à rejoindre le réseau FAS ?
3: Ce qui me motive dans ce projet-là, c'est vraiment l'accompagnement de jeunes filles qui ont parfois pas beaucoup de réseau et qui ont des difficultés à trouver les stages. Et donc c'est là en fait que FAS Limousin permet cette mise en relation entre les jeunes qui ont des difficultés à trouver un stage et les entreprises qui possiblement peuvent accueillir des jeunes.
1: Présente aujourd'hui dans 72 départements, FAS poursuit son développement dans les territoires ruraux. En Limousin et en Périgord, le club local souhaite désormais convaincre davantage de PME de rejoindre ses actions en faveur de l'inclusion et de l'égalité des chances. Pour Kaolin, Yasmine Kichou.
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2: Bonjour à tous. Face à la hausse des carburants, le Premier ministre présentera jeudi les nouvelles aides pour le mois de juin. Le gouvernement a mis en place des dispositifs ciblés au mois d'avril qui ont été prolongés et étendus en mai. Le prix de l'essence en France s'affichait au plus haut ce dimanche depuis le début de la guerre au Moyen-Orient. Sur place, les Émirats arabes unis dénoncent une dangereuse escalade après une frappe de drone. Elle a provoqué un incendie aux abords d'une centrale nucléaire dans l'ouest du pays sans faire de blessés ni provoquer de hausse de la radioactivité. Le Qatar et l'Arabie Saoudite condamnent fermement cette attaque. De son côté, Donald Trump, lui, réitère ses menaces. Le président américain assure qu'il ne restera plus rien de l'Iran si Téhéran n'accepte pas un accord. Patrick Bruel réagit aux accusations portées contre lui par Flavie Flamand. « Cette histoire est fausse », écrit le chanteur dans un post publié sur Instagram. Il rappelle son droit à la présomption d'innocence. La journaliste Flavie Flamand a déposé une plainte pour viol pour des faits qui remonteraient à 1991. Une centaine d'établissements parisiens visés par des enquêtes suite aux révélations de violences sexuelles. 84 écoles maternelles sont concernées, ainsi qu'une vingtaine d'écoles primaires et une dizaine de crèches, selon les chiffres de la procureure de Paris. Une convention citoyenne sur le périscolaire doit justement débuter ce lundi dans la capitale. Le patron de Canal+ ne veut plus travailler avec les signataires d'une tribune contre Vincent Bolloré. La veille de l'ouverture du Festival de Cannes, 600 professionnels du cinéma ont signé cette tribune, dénonçant l'emprise de Vincent Bolloré sur le 7e art. Parmi eux, Juliette Binoche, Adèle Haenel, Jean-Pascal Zadi et le photographe Raymond Depardon. Le groupe Canal+ est le premier financeur du cinéma français. Et puis en rugby, pas de miracle pour les Françaises. Elles s'inclinent face aux Anglaises qui réalisent un 8e grand chelem d'affilée dans le tournoi des Six Nations. Les Bleus ont été battus 43 à 28 devant plus de 35 000 personnes. C'était au stade Atlantique de Bordeaux. C'est la fin de ce point sur l'actualité. Merci à tous de l'avoir suivi.
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4: Excellent réveil à vous pour cette première journée de la semaine de ce lundi 18 mai. On va se réveiller sous la fraîcheur, les trajets matinaux pour la Charente et dans le Limousin, il faut prévoir le parapluie. Le ciel est nuageux avec de faibles averses, des températures assez basses avec seulement 7 degrés du côté d'Angoulême, Guéret et Limoges. Heureusement, ces petites pluies s'arrêtent pour votre journée. Cet après-midi, le thermomètre affichera 16 degrés au meilleur de sa forme. Nous saluons les Eric pour leur faites une très très belle matinée, un bon réveil à l'écoute de Kaolin.
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5: Quelle énergie! Cette semaine démarre avec une énergie de conquête, ami Bélier.
6: Taureau, un rêve récurrent trouve enfin son interprétation et vous guide vers une action très concrète.
5: Les Gémeaux, un retour d'un ami parti à l'étranger vous apporte des nouvelles et des projets communs excitants.
6: Cancer, vous posez enfin les bases d'un projet longtemps repoussé.
5: Les Lions, votre présence rassurante fait une vraie différence aujourd'hui pour quelqu'un de votre entourage.
6: Vierge, vous établissez une liste d'objectifs pour la semaine.
5: Ami Balance, osez demander, vous ne dérangez pas.
6: Scorpion, des informations que vous recoupez ce matin confirment que votre flair ne vous a pas trompé.
5: Sagittaire, votre enthousiasme débordant galvanise votre équipe.
6: Capricorne, vous pouvez être à la fois sérieux et léger.
5: Verseau, une opportunité financière concrète se présente.
6: Et puis Poisson, votre capacité à fédérer autour d'une idée nouvelle fait des merveilles.
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7: Nouveauté musicale du moment Nouvelle-Aquitaine avec Okelou pour le titre Blackbird, remixé par Nick Léon. La poitevine Marie-Lou Méniel, alias Okelou, prolonge la sortie début 2025 d'un premier album, Choke Enough, par celle d'un EP de remix de 4 de ses titres, dont Blade Bird, Oiseau Lame, déjà remarqué en février 2025 pour la justesse de sa mélodie, la finesse de son orchestration et la délicatesse du traitement numérique de l'ensemble, dont la voix de la chanteuse passée avec discrétion à l'autotune, ce qui n'est pas toujours le cas des artistes du courant musical auquel certains rattachent Okelou, celui de l'hyperpop, pour qualifier cette version numérisée, parfois même over-numérisée, de la pop traditionnelle. Nous avons choisi de vous faire partager le remix de Blade Bird, dont la mélodie originale gagne ici un tempo beaucoup plus rapide, parfait pour le dance floor. C'est qu'au remix, il y a le producteur floridien Nick Leon, originaire de Miami, avec Okelou. Celui-ci partage le goût des rencontres inattendues et donne ici une autre vie à ce Blade Bird, cet oiseau lame, dont la finesse respectée trouve ici une nouvelle solidité prête à affronter de nouveaux.

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2: Le festival Coquelicontes revient pour sa 29e édition du 19 au 31 mai. Il investit les bibliothèques, les salles et les communes rurales de Creuse et de Corrèze avec plus de 80 spectacles et une dizaine d'artistes invités. Un événement qui défend depuis près de 30 ans l'art du récit oral, l'accès à la culture pour tous et le lien entre les générations. Viviane Olivier, directrice de la bibliothèque départementale de Creuse, nous en parle.
3: Le festival Coquelicontes, c'est un festival itinérant de contes qui existe depuis bientôt près de 30 ans en Corrèze et en Creuse, qui existait même auparavant sur la Haute-Vienne. Mais voilà, depuis 2020, ce festival ne se déploie plus que sur les départements de la Creuse et de la Corrèze. C'est un festival qui a pour vocation de vraiment d'apporter l'art du récit auprès dans les toutes petites communes, auprès d'un public familial, intergénérationnel.
2: Un programme riche de 80 spectacles sur les deux départements, préparé quasiment un an à l'avance.
3: On s'y prend très en amont, c'est-à-dire que là, dès que le festival va être terminé, quasiment on recommence à programmer l'édition suivante. On choisit conjointement, on a l'habitude depuis 30 ans d'avoir écouté beaucoup de conteurs. On va en écouter dans d'autres festivals, les membres des équipes des deux bibliothèques qui proposent des conteurs qu'on a entendus par exemple au festival de Vassivière, mais aussi dans la région ou ailleurs au fil des festivals. Mais c'est vrai qu'on a la chance d'avoir le festival Parole de conteurs sur le territoire qui nous aide énormément, qui nous permet de découvrir beaucoup, beaucoup d'artistes. Et donc, on se fait une liste d'artistes conjointement. Et à partir du moment où on établit une liste d'une dizaine de conteurs, on les contacte pour savoir s'ils seront disponibles sur la période et s'ils souhaitent participer à notre festival.
2: Le festival Coquelicontes s'organise autour de deux temps forts, l'ouverture et la fermeture du festival.
3: Oui, bien sûr. Alors, il va y avoir en Creuse une cinquantaine de spectacles, une trentaine en Corrèze. Il y a 10 conteurs et conteuses cette année qui seront présents sur le festival. Dans les temps forts, comme tous les ans, on fait toujours, on alterne l'ouverture et la fermeture du festival chaque année dans les deux départements. Donc là, cette année, l'ouverture du festival aura lieu le mardi 19 mai en Corrèze, à Pompadour, avec le conteur Nicolas Bourdon, qui est originaire de l'Algérie et qui a des contes un petit peu voyageurs, des contes traditionnels pieds noirs. Et le temps fort de fermeture, ce sera en Creuse cette année et ce sera aux ateliers de la mine à Lavaveix-les-Mines.
2: Hormis ces deux temps forts, d'autres animations auront lieu pendant le festival.
3: Dans les deux départements, il y a toutes sortes de spectacles. Il y a des veillées le soir, mais il y a beaucoup de spectacles qui sont aussi pour les scolaires. Il y a des balades contées, il y a des apéros contées. En Creuse notamment, c'est toujours une balade contée à l'étang des Landes, au bord du lac. Donc c'est quand même assez sympathique.
2: Un festival qui cherche la proximité entre public et conteur.
3: Oui, c'est très important et c'est vraiment pour ça aussi qu'à l'origine on avait choisi cette forme de spectacle vivant, parce que pour nous c'est vraiment un médium, le conte, qui permet cette proximité. Et c'est très important, oui, par rapport aux bibliothèques, on est en milieu très rural et souvent ce spectacle, c'est le seul spectacle de l'année dans ces communes, elles y sont très très attachées. Et ça permet vraiment de s'adresser à tous les publics, à tous les âges. La plupart du temps, les gens viennent en famille. Il y a vraiment cette idée de convivialité. À la fin de chaque spectacle, il y a toujours un pot de l'amitié où après le spectacle, le public peut échanger avec le conteur. Voilà.
2: Pour rappel, cette 29e édition du festival Coquelicontes se déroule du 19 au 31 mai dans plus de 75 communes de Creuse et de Corrèze, avec des spectacles accessibles à tous, gratuits et ouverts à tous les âges. Toutes les informations et le programme complet sont à retrouver auprès des bibliothèques participantes et des organisateurs du festival. Henri Feuillade, RMJ, pour Le Graal.
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2: Dame recherche emploi auxiliaire de vie pour entretien maison, repassage, ménage, course, assurer les déplacements, garde de nuit sur le secteur de Saint-Thierry-la-Perche et ses alentours. Autre offre d'emploi, le transport Sud-Limousin recherche un conducteur avec expérience exigée super lourd, plus formation à jour, poste à pourvoir début mai pour CDD de 6 mois, avec possibilité d'évolution en CDI, pas de découchage, rémunération en fonction de l'expérience. 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
1: 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Sébastien Péjou.
2: Bonjour à tous. Lundi 18 mai 2026, une enquête a été ouverte après l'incendie d'un immeuble collectif dans la nuit de samedi à dimanche à Brive. Le feu parti d'un garage a endommagé la façade et un appartement. Aucun blessé n'est à déplorer grâce à l'intervention rapide des pompiers. Les enquêteurs cherchent désormais à déterminer l'origine du sinistre, accidentel ou criminel. Après Chambon-sur-Voueize en Creuse, l'élection municipale de Tarnac en Corrèze est également annulée. Le tribunal administratif de Limoges a validé le recours déposé après le scrutin de mars dernier, remporté d'une seule voix par la liste du maire actuel. Les habitants devront donc retourner aux urnes pour élire leur nouveau conseil municipal. Et puis demain, la question d'annuler l'élection à Parsac-Rimondet-Blodet sera posée au même tribunal. À Limoges, le réseau TCL lance aujourd'hui sa nouvelle application mobile, baptisée MyTCL App, disponible gratuitement sur Android et iPhone. Elle permet notamment de consulter les horaires en temps réel, recevoir les infos trafic, calculer ses itinéraires et acheter ses titres de transport directement depuis son téléphone. Toujours en matière de transport, la circulation des trains a été interrompue hier en fin d'après-midi entre Brive et Limoges. Des branches tombées sur les caténaires entre Uzerche et Brive ont dû être évacuées. Plusieurs TER et intercités ont été retardés, parfois de plusieurs heures. La SNCF a même dû supprimer des liaisons. Les deux sens de circulation étaient concernés. Le président de la SNCF était justement présent en Limousin en fin de semaine dernière. Un déplacement de Jean Castex en sa qualité de président national de la Fondation FACE, un déplacement à la Chambre de commerce et d'industrie de Limoges pour défendre l'engagement des entreprises contre les exclusions. Le président de FACE, la Fondation Agir contre l'exclusion, veut notamment convaincre davantage de PME de rejoindre le réseau, Yasmine.
3: En effet, Sébastien, présente dans 72 départements, FACE fédère aujourd'hui 5500 entreprises en France. À Limoges, le 13 mai dernier, Jean Castex a notamment mis en avant le mécénat de compétences.
4: Lorsque une entreprise autorise l'un de ses salariés volontaires sur son temps de travail à donner sa compétence, son temps, son savoir-faire à une fondation d'utilité publique comme FACE pour lutter contre les exclusions, pour faire du mentorat, pour faire de la formation. Le salarié lui-même, souvent, il trouve son compte, il se rend utile. Il devient aussi plus performant, plus motivé sur le reste, c'est-à-dire l'essentiel de son travail pour l'entreprise. C'est un peu gagnant-gagnant.
3: Sur le terrain, FACE Limousin-Périgord accompagne des publics éloignés de l'emploi à travers plusieurs actions autour du mentorat, de l'insertion ou encore du numérique. Parmi elles, le programme Wi-Fi, destiné à encourager les jeunes filles vers les métiers de la tech. Muriel Inizan est responsable projet et communication RSE chez Legrand et bénévole au sein du club local FACE.
5: Wi-Fi, c'est un dispositif porté par la Fondation Legrand. Ce projet, c'est de proposer en fait à des jeunes filles collégiennes de découvrir des métiers d'avenir, que ce soit dans le numérique ou dans l'industrie, et plutôt des métiers en sous-représentation féminine.
2: Des propos recueillis par Yasmine Kichou de Kaolin, la radio. Installée récemment place Jourdan à Limoges, FACE Limousin-Périgord rassemble près de 70 partenaires locaux et souhaite désormais donc mobiliser davantage de petites et moyennes entreprises du territoire. 13e du championnat de France, le Limoges CSP a terminé sa saison samedi soir par une défaite 101-84. Après une belle résistance en début de rencontre, la supériorité des basketteurs du Mans s'est imposée. Et puis en rugby, la JA Hill conserve ses chances de monter en Fédéral 2. Battu 29-21 hier sur le terrain de Nontron en 16e de finale aller de Fédéral 3, les Auviennois restent dans la course. Match retour prévu dimanche prochain à domicile. Et du côté de la Corrèze, en fin de semaine prochaine, le CA Brive disputera son barrage de Pro D2 face à Provence Rugby. Ils tenteront de rejoindre les demi-finales et plus tôt dans la journée, les espoirs corréziens joueront eux leur quart de finale de championnat de France contre le Stade français à Issoudun. C'est la fin de cette édition. Merci de l'avoir suivi. Très belle semaine à tous.
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6: Excellent réveil à vous pour cette première journée de la semaine de ce lundi 18 mai. On va se réveiller sous la fraîcheur, les trajets matinaux pour la Charente et dans les Limousins. Il faut prévoir le parapluie. Le ciel est nuageux avec de faibles averses, des températures assez basses avec seulement 7 degrés du côté d'Angoulême, Guéret et Limoges. Heureusement, ces petites pluies s'arrêtent pour votre journée. Cet après-midi, le thermomètre affichera 16 degrés au meilleur de sa forme. Nous saluons les Eric pour leur faites une très très belle matinée, un bon réveil à l'écoute de Kaolin.
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8: Horoscope. Quelle énergie ! Cette semaine démarre avec une énergie de conquête, ami Bélier.
9: Taureau, un rêve récurrent trouve enfin son interprétation et vous guide vers une action très concrète.
10: Les Gémeaux, un retour d'un ami parti à l'étranger vous apporte des nouvelles et des projets communs excitants.
11: Cancer, vous posez enfin les bases d'un projet longtemps repoussé.
12: Les Lions, votre présence rassurante fait une vraie différence aujourd'hui pour quelqu'un de votre entourage.
13: Vierge, vous établissez une liste d'objectifs pour la semaine.
14: Ami Balance, osez demander, vous ne dérangez pas.
15: Scorpion, des informations que vous recoupez ce matin confirment que votre flair ne vous a pas trompé.
16: Sagittaire, votre enthousiasme débordant galvanise votre équipe.
17: Capricorne, vous pouvez être à la fois sérieux et léger.
18: Verseau, une opportunité financière concrète se présente.
19: Et puis Poisson, votre capacité à fédérer autour d'une idée nouvelle fait des merveilles.
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3: Le 10 avril dernier à Limoges, devant la direction départementale de l'emploi, 31 salariés du monde associatif ont déposé symboliquement un courrier adressé à la direction générale du travail. Issus des secteurs agricole, social, culturel, sportif ou encore sanitaire, ils dénoncent tous une même situation, celle d'un tissu fragilisé par la remise en cause des financements publics accordés à leur structure et qu'ils considèrent comme une menace pour l'intérêt général. Leur démarche est encadrée par le statut de lanceur d'alerte avec des conséquences bien concrètes selon eux sur leurs conditions de travail et leur santé. Jérémy Galliot, chargé de projet dans le secteur culturel, fait partie des signataires.
4: Pourquoi vous avez choisi de vous déclarer lanceur d'alerte aujourd'hui ?
5: Parce que de là où je travaille, dans une association, on a remarqué qu'il y avait une atteinte à l'intérêt général. On s'est posé des questions en interne, bien sûr, d'où pouvait venir cette atteinte. Elle ne vient pas de notre employeur, elle vient d'un facteur extérieur. Ce facteur extérieur, c'est la manière dont est distribué les financements publics qui aujourd'hui pose un problème dans les missions d'intérêt général et donc qui du coup pose un problème pour l'intérêt général. Or, le droit d'alerte dans le cadre des lanceurs d'alerte, qui est quand même une loi assez récente, nous dit bien qu'un salarié qui observerait qu'il y a une atteinte à l'intérêt général ou en tout cas un risque pour l'intérêt général se doit de le déclarer à la direction générale du travail quand il le voit depuis son entreprise. C'est notre cas. C'est pourquoi je fais cette démarche aujourd'hui. D'autres personnes ont souhaité la faire également. On est une trentaine co-signataires de ce courrier et de cette alerte.
3: Ces signataires attendent désormais de la Direction Générale du Travail qu'elle se saisisse du dossier.
5: Ce qu'on demande à la Direction du Travail, la Direction Générale du Travail, c'est de se saisir de ça et d'aller pouvoir enquêter, savoir si réellement la manière dont est distribuée ces finances publiques pose un problème en termes d'intérêt général, c'est-à-dire que peut-être certains services disparaîtraient ou certains métiers disparaîtraient alors que c'est des métiers d'intérêt général. Nous, évidemment, ça nous inquiète. Au-delà de ça, on se dit qu'une telle enquête pourrait aussi peut-être améliorer nos conditions de travail. On est des salariés. Aujourd'hui, on nous dit qu'on ne sait pas si demain on va être encore là, s'il y aura encore de l'argent. Rappelons que 10,6% des emplois en Haute-Vienne sont des emplois associatifs. C'est à peu près la même chose que le secteur de la santé. Et aujourd'hui, quand on pose des questions aux dirigeants, à nos patrons, quelque part, des associations, la moitié d'entre eux pensent qu'ils devront licencier en 2026. Imaginez-vous, on est sur une collectivité qui va devoir subir le plus grand plan social de l'ensemble de son histoire. Limoges pourrait vivre le plus grand plan social de son histoire si ses prévisions s'avèrent justes. C'est tout secteur d'activité. Les associations, c'est par exemple l'aide à l'entrepreneuriat. Quand on aide des entreprises à se développer, c'est bien souvent des associations. Ce sont des EHPAD, ce sont des choses que vous croisez toute la journée. Vos associations sportives, quand vous sortez faire une sortie culturelle, quand vous avez besoin d'aide pour faire défendre vos droits et que vous allez par exemple aller voir une association de défense des droits du consommateur, quelle que soit la défense du droit. Aujourd'hui, les associations, elles sont dans le quotidien des Français. Donc évidemment que si nos métiers ne nous permettent plus de défendre cet intérêt général, c'est dommageable pour le citoyen. C'est ce qu'on dénonce aujourd'hui.
4: Et cette incertitude face à la pérennité de vos emplois, c'est une forme de violence, vous le disiez dans votre communiqué ?
5: Bien sûr, c'est une forme de violence. Alors, c'est une forme de violence de ne pas savoir si demain on est encore employé. Évidemment qu'on voit des collègues à côté de nous commencer à craquer moralement, à craquer mentalement. Et effectivement, peut-être qu'on arrive à le faire ça pendant 2-3 ans, d'avoir plus longtemps encore de pression. C'est pas possible. Ça veut pas dire que les emplois disparaissent tout de suite, mais ça veut dire que les conditions de travail sont très détériorées. Et les conditions de travail, c'est ce que nous, salariés, on a envie de défendre. On n'est pas là que pour défendre l'outil de travail qui serait nos associations. On parle bien aujourd'hui de nos emplois. Je suis salarié d'une association et je vois que cette incertitude, elle pèse sur les conditions de travail. Ce qu'on demande à la Direction Générale du Travail, c'est d'enquêter pour en tirer les conclusions. Est-ce que le problème, c'est qu'on nous demande toujours des appels à projets qui nous obligent à chaque année à recommencer tout à zéro pour espérer peut-être avoir quelque chose dont on aura la réponse en septembre pour l'année en cours? Est-ce que le problème, c'est

0: d'avoir supprimé toutes les aides à l'emploi qui permettaient de garantir sur plusieurs années, pour nous salariés, une certaine pérennité? Est-ce que c'est de donner des aides uniquement annuelles alors que des aides pluriannuelles permettraient de rassurer un petit peu tout le monde et d'avoir des meilleures conditions de travail? Ça, c'est pas à moi d'en décider. Quelque part, c'est l'enquête que, je l'espère, la Direction Générale du Travail va mener, qui va nous le révéler.
1: Est-ce que ça dépasse le cadre associatif local, selon vous, votre démarche?
0: Local, peut-être, effectivement, puisqu'il y a d'autres collectifs qui commencent à se créer dans d'autres départements. Par contre, cette démarche-là, de faire une alerte à la Direction Générale du Travail, on n'a pas vu d'autres exemples pour l'instant en France.
2: Une alerte qui, au-delà des situations individuelles, pose une question plus large, celle de la pérennité du tissu associatif et de son rôle dans l'intérêt général. Pour Kaolin, Yasmine Kichou. Pour le Graal, Yasmine Kichou, Kaolin.
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1: Bonjour, au programme de votre soirée télé de ce lundi 18 mai sur TF1, l'été 36, série avec Julie Debona et Sophia Essaïdi. Durant l'été 1936, pour la première fois de leur vie, des salariés profitant des congés payés débarquent sur la Côte d'Azur. Quatre femmes de milieux différents vont être liées à un meurtre survenu dans un hôtel de luxe. Sur France 2, Meurtre au paradis, la 15e saison de la série. Sur France 4, La haine, film réalisé par Mathieu Kassovitz. Sur Arte, Talon aiguille, film réalisé par Pedro Almodovar. Sur W9, Armageddon, film avec Bruce Willis. Un astéroïde se dirige vers la Terre à la vitesse de 35 000 km à l'heure. Un grand spécialiste du forage pétrolier est recruté par le directeur de la NASA pour tenter de le détruire. Sur TMC, Bad Boys 2, film avec Martin Lawrence et Will Smith. Et puis sur France 5, Fleurs à parfum, retour en Grasse, documentaire. À Grasse, les fleurs à parfum disparaissent peu à peu, balayées par l'urbanisation. Face à la sécheresse, une quarantaine de producteurs s'organisent. Très belle soirée télé à tous.
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1: Et nous sommes le 18 mai aujourd'hui, nous fêtons les Eric, Coralie et Corinne. Et en ce 18 mai, je pourrais vous parler de Carole Joseph Wojtyla, qui deviendra le pape Jean-Paul II, né en 1920. J'aurais aussi pu vous parler du dernier tsar de Russie, Nicolas II, né en 1868. Ou de Yannick Noah, dernier vainqueur français à Roland-Garros, né en 1960. Mais le 18 mai 1928 est justement inauguré Porte d'Auteuil à Paris, le complexe sportif de Roland-Garros, entièrement dédié au tennis. Les années 20 sont l'âge d'or du tennis français. Français, chez les dames, Suzanne Lenglen triomphe 6 fois entre 1920 et 1926 aux Internationaux de France. Elle est la première vedette véritable du tennis. Ses homologues masculins Henri Cochet, René Lacoste, Jean Borotra et Jacques Brugnon, les fameux mousquetaires, compilent quant à eux 10 titres en simple entre 1922 et 1932. Et surtout, leur victoire en Coupe Davis en 1927 entraîne la construction d'un stade dédié à la défense de leur titre. Il portera le nom de Roland Garros, pionnier de l'aviation disparu au combat durant la Première Guerre mondiale. Roland-Garros est l'antre de la terre battue. En 1880, à Cannes, deux frères auraient utilisé une poudre de terre cuite pour recouvrir les cours en gazon souffrant de la chaleur. Désormais, la terre est constituée de 5 couches d'environ 80 cm d'épaisseur, avec notamment des cailloux, du gravier, des résidus de roches volcaniques, du calcaire, ainsi qu'une fine couche de briques pilées pour la couleur ocre. La citation du jour est signée de Raphaël Nadal, recordman des victoires à Roland-Garros. On gagne plus avec le cœur, avec la volonté qu'avec autre chose.
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0: Alex Foren pour se dire bonjour, bienvenue les amis.
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0: Lundi 18 mai, vous écoutez Kaolin, nous sommes très heureux de vous retrouver, il est tout pile 7h. 7h, l'info près de chez vous, en compagnie de Clémence Lobary. Bonjour.
3: Bonjour à tous. Une centaine d'établissements parisiens visés par des enquêtes suite aux révélations de violences sexuelles, elles ont été ouvertes par le parquet de Paris. 84 écoles maternelles, une vingtaine d'élémentaires et une dizaine de crèches sont concernées, selon les chiffres présentés par la procureure Laure Becquiau. Une convention citoyenne sur le périscolaire doit justement débuter aujourd'hui dans la capitale. Depuis le début de 2026, 78 agents de la ville ont déjà été suspendu. Patrick Bruel prend la parole pour se défendre. Le chanteur est mis en cause par une trentaine de femmes pour des violences sexistes et sexuelles. 5 d'entre elles, dont Flavie Flamand, ont déposé plainte. Et dans une publication sur Instagram, il assure qu'il n'a jamais, je cite, drogué, manipulé ou cherché à soumettre qui que ce soit. Vers de nouvelles aides face à la hausse des prix des carburants. Elles doivent être présentées par le Premier ministre dès jeudi lors d'une conférence de presse. Des aides qui devraient concerner les secteurs touchés par l'augmentation de l'essence. Leur présentation, le rappelle, a été retardée par la crise de l'antivirus. C'est justement le MV Honduras attendu aux Pays-Bas aujourd'hui. Le navire de croisière touché par un foyer d'antivirus termine donc son voyage qui a tourné au cauchemar. Il reste à bord 25 membres d'équipage et 2 soignants. Ils doivent débarquer à Rotterdam. L'Organisation mondiale de la santé juge le risque sanitaire faible. À ce jour, le virus a été confirmé chez 7 patients avec un autre cas probable. Une nouvelle cyberattaque, elle a touché les gîtes de France. Après les groupes Pierre et Vacances, Interpark et Bellambra, le réseau d'hébergement a confirmé avoir subi un vol de données. Des informations concernant plus de 389 000 clients auraient été divulguées. Et puis le football, la dernière journée de Ligue 1 a livré son verdict. Tous les matchs sont joués hier et c'est Lille qui prend la place en Ligue des Champions. Le LOSC termine 3e malgré sa défaite 2-0 contre Auxerre. La GIA qui en profite d'ailleurs pour se maintenir en Ligue 1. En fin de classement, Nice est le grand perdant de la soirée. Le club qui a fait match nul contre Metz devra disputer sa place en Ligue 1 en barrage. Ce sera face à Saint-Étienne. Excellent début de journée à tous.
0: Merci beaucoup Clémence. Clémence Lebray qu'on retrouvera tout à l'heure bien entendu dans le journal complet de la rédaction. Prochain point sur l'info, ça sera à 7h30.
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0: Une journée qui débute sous un ciel partagé entre nuages et éclaircies. Encore quelques petites averses impossibles ce matin. Au fil des heures, le temps va s'améliorer progressivement avec un retour du soleil dans l'après-midi. Surtout sur la Corrèze et la Dordogne, le vent de sud-ouest lui restera assez modéré. D'ailleurs, les températures maximales ne seront pas trop fraîches. 17 à Limoges, Condat-sur-Vienne, Oradour-sur-Glane, 16 pour Ségur-le-Château, Lubersac, Saint-Thierry-la-Perche, Nexon. Il y aura 14 à Saint-Junien, Vérac, et puis 13 à Rochoir et Chastenon, Chabanais. Les minimales de la nuit prochaine entre 3 à 6 degrés, c'est encore du frais. Mardi devrait rester variable avec des passages nuageux et aussi de belles périodes ensoleillées. Puis ça devrait s'améliorer au fil de la semaine.
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0: Le morning. Comment ne pas commencer, bien entendu, votre semaine dans la radio avec ce pop rock classique. Et pour commencer cette nouvelle semaine avec vous, toute l'équipe est là, bien sûr. À mes côtés, Lucie Alix pour les locales des 7h30, Sébastien Péjou pour la région et Clémence Lobary qui reviendra tout à l'heure à 8h pour son journal complet. Eva également est là pour l'horoscope. Pour l'heure, c'est Cranberries avec Zombie. Bienvenue et bon réveil.

0: Les Grands Morifs avec Zombie dans le morning pour vous dire bonjour les amis, bienvenue, bon début de semaine, j'espère que vous allez bien, j'espère que vous avez passé un bon week-end, peut-être un week-end de l'Ascension, semaine complète hein, cette semaine du mois de mai, c'est la seule du mois hein, qui est complète, mais vous aurez un long week-end car c'est lundi de Pentecôte. Eva, son horoscope dans votre radio et puis le nouveau Louane arrive.
1: Quelle énergie! Cette semaine démarre avec une énergie de conquête, ami Bélier. Taureau, un rêve récurrent trouve enfin son interprétation et vous guide vers une action très concrète. Les Gémeaux, un retour d'un ami parti à l'étranger vous apporte des nouvelles et des projets communs excitants. Cancer, vous posez enfin les bases d'un projet longtemps repoussé. Les Lions, votre présence rassurante fait une vraie différence aujourd'hui pour quelqu'un de votre entourage. Vierge, vous établissez une liste d'objectifs pour la semaine. Ami Balance, osez demander, vous ne dérangez pas. Scorpion, des informations que vous recoupez ce matin confirment que votre flair ne vous a pas trompé. Sagittaire, votre enthousiasme débordant galvanise votre équipe. Capricorne, vous pouvez être à la fois sérieux et léger. Verseau, une opportunité financière concrète se présente. Et puis Poisson, votre capacité à fédérer autour d'une idée nouvelle fait des merveilles.
0: Merci beaucoup Eva, l'horoscope. Le nouveau Louane arrive après Julien Liba.
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0: Julien Liba, encore une fois dans la radio avant de retrouver le nouveau Louane. Ça s'appelle Conduire, ça arrive juste avant 7h15. Bienvenue, bon réveil et bon début de semaine.

Le nouveau Louane, ça s'appelle Conduire dans votre morning ce matin. Vous êtes sûrement sur la route, très heureux de vous accompagner comme chaque matin. On est très heureux d'être là et puis surtout, on attaque cette nouvelle semaine avec vous. Je crois que vous avez passé un bon week-end, un long week-end d'ailleurs. Hein. C'était week-end de l'Ascension, d'être peut-être parti dans votre famille, voir vos amis ou tout simplement profiter de ces belles journées. Même si hier la pluie était présente, ça va pas non plus dénaturer l'ambiance, puisqu'une bonne ambiance était présente pour ce week-end de l'Ascension. Vous êtes sûrement sur la route, ou déjà au travail, ou encore à la maison, où vous soyez, quoi que vous fassiez, nous sommes très heureux de vous accueillir, et vous également, on vous remercie que vous nous accueillez chez vous, et comme tous les matins, nous vous guidons comme un phare dans la nuit, vous êtes nos yeux sur la route, nous sommes votre voix pour les autres. L'inforoute 05 55 55 88 90. Qu'est-ce qui nous arrive? Flo de la Vega, aimer les gens, ça arrive juste après Gaëtan Roussel. Ça s'appelle Marjolaine dans la radio. Et puis bien sûr, l'agenda Kaolin arrive.

0: Gaëtan Roussel, Marjolaine. Gaëtan Roussel, bien sûr, chanteur emblématique de Louise Attaque.
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0: Un vide d'atelier d'artistes et d'artisans brocantes et seconde main vous attend à partir du 19 mai jusqu'au 21 juin. C'est au bâtiment 25 à Limoges. Par quatre chemins, cinquième édition, Odile Montmarson, Jean-Marc Siméonin, Marianne Tixeuil, Annie Verrira, expose culture, peinture et mots gravure jusqu'au 31 mai à Saint-Julien, à la Halle, au Grain, du mardi au vendredi, 14h30, 19h, samedi, 10h, 19h. Et puis c'est la fête des mères, le week-end de la Pentecôte, le week-end du 30 mai, et au Capitole, l'association Tout en Art vous propose une exposition vente jusqu'au 29 mai, de 10h à 18h. L'association communautaire autour de nous vous invite à marcher ce jeudi 21 mai à Saint-Maurice-des-Lions sur le circuit Piste Chien, avec toutes les infos sur autourdenous87.fr. Et puis vous proposez également de marcher avec bâton ce vendredi 22 mai à Saint-Junien du côté de Plot. La parenthèse enchantée vous attend pour un yoga en famille avec la communauté de communes Ouest Limousin jusqu'à 12 ans, animé par Lara Anstead Taylor, ce mercredi 20 mai à 16h au dojo à Oradour-sur-Vair. Le prochain spectacle à Saint-Thierry au Centre culturel Jean-Pierre Fabregue, ça sera Cal de la compagnie Soleil Glacé, un théâtre autour d'un mythe de l'île de la Réunion, ce mercredi 20 mai à 20h30. Rendez-vous autour du spectacle ce mercredi 20 mai à 17h, rencontre dédicace avec Paul Francesconi, le metteur en scène et l'auteur. Les animations de mai de la réserve naturelle Astroblème de Rochechouart-Chassenon continuent, et avec cette conférence ce vendredi 22 mai dédiée à la richesse des milieux humides du territoire et la biodiversité qu'ils abritent, avec un focus sur les amphibiens. Vous avez rendez-vous à la salle Léon Pagnou à la mairie de Rochechouart, 20h30, et tout cela est gratuit. Et puis n'oubliez pas bien sûr les deux expositions qui vous sont proposées jusqu'au 31 mai à la salle Impact à Précignac, préserver les amphibiens autochtones des espèces exotiques envahissantes, et l'exposition Zone humide. Le Cinébourse célèbre ses 100 ans, ça sera ce vendredi à partir de 18h30 avec des rendez-vous magnifiques à découvrir, un court documentaire La Bourse ou la vie, gratuit et en continu, un ciné-concert à 20h30, tarif habituel du cinéma sur réservation sur cinébourse.webticket.fr, immersion dans les 50 ans d'images à travers un montage exceptionnel de films amateurs tournés à Saint-Junien, et puis la séance sera accompagnée au piano par une création musicale de Alain Guité, exposition réalisée à l'occasion du centenaire avec les archives municipales et les amis du Cinébourse. La musicerie à Saint-Junien vous propose de la musique symphonique ce dimanche 24 mai 16h. Regarde devant toi le nouveau monde. L'orchestre symphonique de l'Opéra de Limoges Nouvelle-Aquitaine vous propose à l'amphithéâtre de la musicerie à 16h une représentation. Un vide-grenier du côté de Saint-Mathieu ce dimanche 24 mai, place de l'église, buvette et snacks sur place. Vous pouvez encore réserver votre emplacement. 2 euros le mètre carré, 06 16 71 12 75. Et puis ce week-end qui arrive, c'est la Pentecôte, et les gendarmes et les voleurs de temps reviennent pour la 25e édition ce 23 et 24 mai. C'est à Ambazac en Limousin. Toutes les infos sur gendarmes-et-voleurs.com.
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0: Le nouveau Flo de la Vega, Aimer les gens, arrive dans votre radio. 7h30, l'info locale, et puis également le meilleur de la programmation musicale avec un classique. Madonna Like a Prayer arrivera juste avant 7h30.
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0: en version live, Madonna Like a Prayer, le live Kaolin, vous le retrouvez bien entendu tous les jeudis soirs dans votre radio dès 21h.
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0: Un lundi mitigé sous une influence d'une dépression qui vient d'Écosse. Les petites ondées de ce matin seront présentes pas très longtemps car après le ciel restera partagé cet après-midi entre nuages et éclaircies. La météo en copie double, c'est juste après l'info. 7h30, vous écoutez Kaolin. Bienvenue, bon réveil, 7h30, le flash, Yasmine Kichou.
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6: La police nationale de la Haute-Vienne a retrouvé sans vie un homme de 32 ans signalé disparu vendredi à Limoges, entre le parc du Moulin Pinard et le bois de la Batide. Une enquête est ouverte pour déterminer les circonstances du décès. Plus tôt dans la journée, un autre homme de 30 ans porté disparu depuis mercredi près de Condat-sur-Vienne avait également été retrouvé mort. Le parquet précise que ces deux affaires ne présentent aucun lien entre elles. Un automobiliste de 33 ans a été interpellé samedi à Vérac après plus de 60 km de course-poursuite avec les gendarmes. L'homme avait refusé un contrôle en Charente avant de prendre la fuite sur la route nationale 141 en direction de Limoges. Durant sa cavale, il a percuté plusieurs véhicules dont un camping-car et des voitures de gendarmerie. Sans permis ni assurance, il transportait aussi des stupéfiants. Déjà condamné à plusieurs reprises, il est jugé en comparution immédiate ce lundi. Dans la nuit du 12 au 13 mai, l'entreprise Lima TP installée à Boisseuil près de Limoges a été victime d'un vol de 6 mini pelles neuves. Les malfaiteurs très organisés ont agi en moins de 2 heures malgré les alarmes et la vidéosurveillance. Le préjudice est estimé à près de 200 000 euros. Les engins auraient été chargés dans un semi-remorque après découpe du grillage et démarrage des machines avec des clés adaptées. Une enquête de gendarmerie est en cours pour retrouver les auteurs de ce cambriolage inédit en Haute-Vienne. À Saint-Junien, les travaux du futur réseau de chaleur urbain progressent selon le calendrier prévu. La chaufferie biomasse et les principales canalisations sont désormais installées. Le réseau de 11 km alimentera à terme plus de 50 bâtiments publics et logements avec une énergie produite à 90% grâce au bois local recyclé. Les premiers raccordements devraient débuter à l'automne pour une mise en service complète l'hiver prochain. Ce projet de 13,7 millions d'euros doit permettre à la ville de mieux maîtriser ses coûts énergétiques sur le long terme. Ce samedi, pour la première fois depuis 10 ans, en Haute-Vienne, la finale du championnat de France de football adapté s'est disputée au Palais des Sports de Beaublanc à Limoges. Près de 300 joueurs porteurs de handicaps psychiques, mentaux ou d'autisme ont participé à cette compétition nationale réunissant 26 équipes venues de toute la France. Enfin, côté sport, toujours samedi en handball féminin, sachez que Saint-Junien-Rochechouart s'est largement imposé à Nantes, 28 à 16 lors de l'avant-dernière journée de National 1. Et puis en basket, le Limoges CSP a terminé sa saison de Betclic Elite par une lourde défaite au Mans 101 à 84 et termine la saison à la 13e place du championnat. Bon lundi à toutes et tous.
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0: Le soleil brillera sûrement pour votre premier café. Partagé entre nuages et éclaircies. Encore quelques petites averses impossibles ce matin. Au fil des heures, le temps va s'améliorer progressivement avec un retour du soleil dans l'après-midi. Surtout sur la Corrèze et la Dordogne, le vent de sud-ouest lui restera assez modéré. D'ailleurs, les températures maximales ne seront pas trop fraîches. 17 à Limoges, Condat-sur-Vienne, Oradour-sur-Glane, 16 pour Ségur-le-Château, Lubersac, Saint-Thierry-les-Pères. Nexon. Il y aura 14 à Saint-Junien, Vérac et puis 13 à Rochechouart.
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0: La météo revient tout à l'heure à 8h. La météo complète dans votre radio. Bien en place. Eh bien, on est toujours avec vous, bien entendu. Et puis, bien sûr, tout à l'heure, le reportage Kaolin, on va vous parler ce matin en compagnie de Yasmine Kichou, qui sera là pour va nous parler de Jean Castex, qui reviendra sur sa visite à Limoges. Face de mobiliser les PME pour l'inclusion, on entendra la présidente Amélie Dougy du club Face Limousin Périgord et également directrice territoriale Enedis. Et puis, Muriel Nizan, responsable projet et communication et RSE chez Le Grand et bénévole au sein de FACE. À découvrir, ça sera tout à l'heure, juste après le retour de la musique dans votre radio Line. Je pense à vous. Bonne route à vous. 05 55 55 88 90 pour faire la route ensemble.

0: Lynn, je pense à vous, Lynn, hein, qu'on avait découvert sur le plateau de The Voice. Les chaises s'étaient retournées. Gomard, désolé, ça ira. Le nouveau Gomard arrive dans votre radio et Chiran Shavers également passera nous voir juste avant la revue de presse. Pour l'heure, le reportage Kaolin du jour.
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3: Le 13 mai dernier à Limoges, les entreprises étaient invitées à réfléchir à leur rôle social. En déplacement à la Chambre de commerce et d'industrie, Jean Castex, l'ancien Premier ministre et président de FAS, la Fondation Agir contre l'exclusion, est venu défendre l'engagement des entreprises contre les exclusions. Une fondation qui fédère aujourd'hui 5500 entreprises partout en France avec un objectif, agir concrètement sur l'emploi, l'éducation ou encore l'accès aux droits. Et parmi les leviers mis en avant par Jean Castex, le mécénat de compétences qui peut notamment soutenir

0: performant, plus motivé sur le reste, c'est-à-dire l'essentiel de son travail pour l'entreprise. C'est un peu gagnant-gagnant. Finalement, ce qui est le plus réjouissant, c'est que ceux qui franchissent pas, qui donnent un peu de temps pour s'impliquer, ils en retirent, vous voyez, une satisfaction, une motivation personnelle. Et ça, pardon, mais ça n'a pas de prix.
1: Qu'est-ce qui vous a étonné dans les échanges aujourd'hui avec les entreprises limousines? Qu'est-ce qui vous a marqué?
0: Leur engagement. Tiens, Le Grand a parlé. Dans toute l'industrie, au-delà de Le Grand, je le sais aussi à la SNCF, on a un vrai sujet de féminisation des emplois. Et le rôle de FAS, c'est de faire venir des jeunes filles dans les entreprises. Des actions très concrètes. Vous avez entendu ce témoignage d'un chef d'entreprise qui dit « On a accueilli chez nous des gens très, très en difficulté. Hein. » On ne leur a pas trouvé, il l'a dit, ce monsieur, une solution, un emploi immédiat. Mais on leur a redonné confiance en eux. C'est un mot majeur. Vous voyez bien, la défiance est partout dans la société. Bon, ben, il faut que FAS et les actions conduites soient des facteurs pour redonner confiance. C'est le préalable. Nous, on croit à FAS que l'activité, l'emploi, c'est aussi un moyen de retrouver de la dignité, une utilité forte dans la société, un regard sur soi-même, c'est très important. C'est ça notre objectif.
1: Sur le terrain, FAS Limousin Périgord accompagne plusieurs publics fragilisés. Le club installé récemment en place Jourdan à Limoges rassemble près de 70 partenaires locaux. Pour sa présidente Amélie Dougy, l'idée est surtout de proposer des actions concrètes et accessibles autour de l'emploi, du mentorat ou encore de l'accompagnement des publics éloignés de l'insertion.
2: Notre club entreprise accompagne des publics qui sont fragilisés, donc ça peut être des profils demandeurs d'emploi, des seniors de plus de 50 ans, des jeunes, des personnes récemment arrivées sur le territoire français, des habitants des quartiers prioritaires.
1: Ce sont les publics les plus fragilisés que vous rencontrez finalement.
2: Exactement.
1: Et que vous accompagnez.
2: Et qu'on accompagne, tout à fait. Et notre ambition, c'est d'aller au-delà des frontières urbaines et dans le milieu rural, où la précarité est aussi importante.
1: Certains dispositifs ou des mentorats montrent déjà des résultats concrets. Alors, je pense notamment au dispositif Wi-Fi.
2: Oui, tout à fait. Alors, Wi-Fi, c'est un dispositif qui consiste à proposer à des jeunes filles, à des jeunes collégiennes, plutôt issues de collèges de quartiers prioritaires, soit de la ville de Limoges, soit de la ville de Brive, de découvrir des métiers qui sont peu féminisés. Alors, les métiers du numérique, particulièrement, et de l'électronique. Et on va donc organiser pour ces jeunes filles des découvertes d'entreprises, des témoignages de salariés qui ont des parcours professionnels inspirants, au travers aussi de jeux.
1: Et les témoignages sont plutôt positifs ?
2: Oui.
1: Qu'est-ce qu'il en ressort ?
2: Je ne vous cache pas qu'au départ, on a un petit peu de mal à convaincre ces jeunes filles de s'inscrire dans le dispositif. Et à la fin de la semaine, elles sont absolument ravies parce qu'on leur a donné de la considération aussi. Hein, et elles ressortent pour la majorité d'entre elles en disant bah, finalement, c'est des métiers qui sont accessibles aux filles et aux femmes.
1: Muriel Inizan, responsable projet et communication RSE chez Le Grand et bénévole au sein de FAS Limousin Périgord, nous en dit plus sur le programme Wi-Fi.
3: Wi-Fi, c'est un dispositif porté par la Fondation Le Grand, en partenariat avec FAS Limousin Périgord, qui anime ce dispositif sur le territoire de Limoges. L'idée de ce projet, c'est de proposer en fait à des jeunes filles collégiennes de découvrir des métiers d'avenir, que ce soit dans le numérique ou dans l'industrie, et plutôt des métiers en sous-représentation féminine.
1: Et du coup, qu'est-ce qui vous a motivé à rejoindre le réseau FAS ?
3: Ce qui me motive dans ce projet-là, c'est vraiment l'accompagnement de jeunes filles qui ont parfois pas beaucoup de réseau et qui ont des difficultés à trouver les stages. Et donc c'est là en fait que FAS Limousin permet cette mise en relation entre les jeunes qui ont des difficultés à trouver un stage et les entreprises qui possiblement peuvent accueillir des jeunes.
1: Présente aujourd'hui dans 72 départements, FAS poursuit son développement dans les territoires ruraux. En Limousin et en Périgord, le club local souhaite désormais convaincre davantage de PME de rejoindre ses actions en faveur de l'inclusion et de l'égalité des chances. Pour Kaolin, Yasmine Kichou.
4: Le reportage Kaolin que vous retrouvez sur le kaolin-laradio.com. Gomard, désolé, ça ira après son titre qu'on a découvert avec Non et Etienne Chivers juste avant. 7h49, même 50 pour votre revue de presse, actualité en format papier. Et il se passe de belles choses ce matin dans vos journaux.
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0: Ed Sheeran avec Shivers dans votre radio.
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0: On commence avec la une du Populaire du Centre qui s'intéresse à votre portefeuille. Les prix à la pompe sous haute tension qui boostent les ventes de voitures électriques face à un litre d'essence qui frôle les sommets. Le marché de l'électrique turbine en Haute-Vienne, porté notamment par les flottes d'entreprises qui basculent massivement pour amortir le choc. Dans la Charente Libre, elle consacre sa une et son fait du jour à la guerre des canons anti-oiseaux. La tension monte aussi, mais dans les campagnes, des riverains à bout de nerfs face aux détonations incessantes des effaroucheurs, face à des agriculteurs qui défendent un outil indispensable pour protéger leurs semis des oiseaux gloutons. Et puis la une de Sud-Ouest, en parlant à la Nouvelle-Aquitaine qui affiche de grandes ambitions, la région à la conquête de l'espace, ravitaillement de stations orbitales, mini-satellites, un véritable écosystème spatial est en train de décoller. C'est le cas de la start-up Hyperspace en pleine course mondiale sur les micro-lanceurs qui double ses effectifs pour préparer un premier tir suborbital d'ici la fin d'année. Au cœur de vos régions, au cœur de nos territoires et dans vos pages intérieures, parlons du monde du cinéma régional qui est en ébullition. Sud-Ouest révèle une véritable guerre ouverte entre les grands multiplex et les cinémas de proximité. Pour obtenir l'exclusivité des grosses sorties nationales, une pétition est lancée pour défendre l'accès aux films dans nos petites salles. Heureusement, la culture s'ouvre aussi au plus grand nombre. En Périgord vert, l'accès aux bibliothèques du réseau Périgord Limousin devient entièrement gratuite à La Coquille, Thiviers et Jumillac. Plus aucun frais d'adhésion dans vos pages intérieures de Sud-Ouest. Et puis dans les pages locales du Populaire du Centre à Saint-Junien, préparez vos lectures. La 12e édition du Festival de littérature jeunesse Fête des livres s'annonce pour le 30 mai au Châtelard, avec plus de 30 auteurs invités et un focus sur la lecture chez les adolescents. Pendant ce temps-là, dans la colonne de Saint-Thierry-la-Perche pour la journée solidaire, ensemble face à Alzheimer, également le 30 mai, afin de financer un projet d'État partagé à lire dans vos pages locales du Populaire du Centre. Enfin, un grand bravo en Charente-Limousine, c'était découvert dans les pages locales de la Charente Libre, à la petite Maya, 9 ans et demi seulement, véritable prodige du club d'échecs de Chasseneuil-sur-Bonnieure qui revient tout juste des championnats de France à Albi. C'est à lire dans vos journaux.
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0: 5 minutes avec toi, ce n'est pas un appel, rassurez-vous, c'est Amir qui vous le propose dans votre radio. Et puis les nouveautés Kaolin ce matin, on va vous faire découvrir les nouveautés qui sont rentrées dans la radio. Et ça sera avec Go Vincer, ça s'appelle Silence Radio, juste avant 8h. Belle journée, belle matinée à vous.
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1: Amir, 5 minutes avec toi dans le morning. On vous rappelle ce lundi 18 mai à Saint-Julien, Salamé des Burbeaux, boulevard Marcel Cachin, vous pouvez donner votre sang de 15h à 19h. Et puis des rendez-vous à l'espace famille de Rochechouart Square Marcel Pagnol ce mercredi 20 mai, 9h30 midi, café des parents. Et jeu libre. Et puis le loto interne des sans soucis vous attend le jeudi 21 mai à la salle polyvalente. Et puis des rendez-vous bien sûr à vous donner, par exemple tamisage et distribution de compost. Une journée d'animation et de sensibilisation à Rochechouart avec le FIDED de 10h à 16h rue Félibrige et puis nuit européenne des musées. C'est le samedi 23 mai, FRAC Artothèque Nouvelle Aquitaine dès 17h30. Rendez-vous est pris à 19h30, activation de la performance parade de Anna Gianferrari, durée 45 minutes. Vous avez rendez-vous rue Charles Michel à Limoges.

0: Gobain Serre, Silence Radio, dans le morning, le nouveau, dans la radio, bienvenue. Presque 8 heures pour vous accompagner, pour vous informer, pour vous diriger peut-être sur la route tranquillement. Vous êtes tranquillement à la maison en train de vous préparer pour préparer cette nouvelle semaine avec vous. Toute l'équipe est là, bien sûr. Hein, Clémence Aubary arrive à 8 heures pour le journal. Lucie, Alix sera là du côté de l'agenda culturel, du côté des locales. Yasmine Kichou reviendra à 9h30 et puis Sébastien Péjou sera là, lui, à 8h30 pour la région. Vos reportages, vos chroniques et surtout la bonne humeur qui vous accompagne et puis vos nouveaux et vos nouveautés. Kaolin dans votre radio. Merci d'avoir choisi Kaolin ce matin. Vous êtes sur le 88.9 ou le 88.4. On est très heureux de vous accompagner.
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0: Lundi 18 mai, vous écoutez Kaolin, il est tout pile 8h. 8h tout pile, le journal Clémence Tobari, bonjour.
3: Bonjour à tous, le parquet de Paris annonce avoir ouvert des centaines d'enquêtes dans les écoles de la capitale face au scandale de violences sexuelles. Gérald Darmanin en Algérie aujourd'hui, le garde des Sceaux est attendu sur place avec plusieurs magistrats pour discuter de la coopération judiciaire franco-algérienne. Et puis en football, Lille en Ligue des Champions, Nice qui passera par les barrages, la dernière journée de Ligue 1 c'était hier soir. Une centaine d'établissements parisiens visés par des enquêtes suite aux révélations de violences sexuelles. Elles ont été ouvertes par le parquet de Paris. 84 écoles maternelles, une vingtaine d'élémentaires et une dizaine de crèches sont concernées à Caribro.
4: Ce dossier est tout à fait une urgence. Ce sont les mots de la procureure de Paris, Laure Becquo. Dans le détail, 3 informations judiciaires pour violences sexuelles ont déjà été ouvertes. La procureure a également annoncé 5 convocations devant le tribunal correctionnel. En attendant, depuis le début de l'année, 78 agents de la ville ont été suspendus, dont 31 pour suspicion de violence sexuelle. Des chiffres qui traduisent un caractère systémique selon le nouveau maire Emmanuel Grégoire. Face à l'ampleur du scandale, il a donc engagé un plan d'action d'un coût de 20 millions d'euros pour le périscolaire, une priorité absolue de son début de mandat selon ses mots.
3: Et à Paris, les syndicats de la profession dénoncent une politique de répression de la municipalité face à ces suspensions. Ils ont appelé à la grève jusqu'au 22 mai. Patrick Bruel prend la parole pour se défendre. Le chanteur est mis en cause par une trentaine de femmes pour des violences sexistes et sexuelles. 5 d'entre elles, dont Flavie Flamand, ont déposé plainte. Et dans une publication sur Instagram, il assure qu'il n'a jamais, je cite, « drogué, manipulé ou cherché à soumettre qui que ce soit ». Le patron de Canal+, lui, hausse le ton face aux 600 signataires d'une tribune contre son actionnaire Vincent Bolloré. Des acteurs du secteur du cinéma qui s'alarment du projet du milliardaire d'acquérir toutes les parts du réseau UGC. Maxime Saada a annoncé qu'il ne souhaitait plus que les groupes continuent de travailler avec les professionnels du secteur qui ont signé. Les nouvelles menaces de Donald Trump face à l'Iran, le temps est compté, a notamment affirmé le président américain sur son réseau social. Il s'est également entretenu avec le premier ministre israélien Benjamin Netanyahou. Une réunion de crise devait avoir lieu à la Maison Blanche. Et ça va un peu mieux entre la France et l'Algérie. Le ministre de l'Intérieur algérien est attendu à Paris dans quelques jours, selon ce week-end Laurent Nunez dans une interview à la Tribune du dimanche. Un signal très positif selon lui, car aujourd'hui c'est le garde des Sceaux Gérald Darmanin qui se rend à Alger. Et le programme s'annonce chargé pour le ministre français de la Justice, Baptiste Berthelin.
5: Oui, l'objectif est de rétablir les relations judiciaires entre les deux pays. Accompagné de plusieurs magistrats, Gérald Darmanin souhaite ouvrir un nouveau chapitre de la coopération judiciaire entre la France et l'Algérie. Il sera notamment question de criminalité organisée, narcotrafic ou encore de lutte contre le terrorisme. Un réchauffement entre Paris et Alger après des mois de tensions, mais un sujet très délicat doit aussi être abordé. La situation de Christophe Glaize, incarcéré en Algérie. Sujet majeur pour Gérald Darmanin, alors que le journaliste a été condamné en appel début décembre à 7 ans de prison pour apologie du terrorisme. Il a reçu ces derniers jours la visite d'un diplomate français.
3: Et pour rappel, la famille de Christophe Glaize a récemment annoncé avoir retiré son pourvoi en cassation. Elle espère une grâce du président algérien Tebboune. Le MV Hondius attendu aux Pays-Bas aujourd'hui. Le navire de croisière touché par un foyer d'antivirus termine donc son voyage qui a tourné au cauchemar. Il reste à bord 25 membres d'équipage et 2 soignants. Ils doivent débarquer à Rotterdam. L'Organisation mondiale de la santé juge le risque sanitaire faible. À ce jour, le virus a été confirmé chez 7 patients avec un autre cas probable. Une nouvelle cyberattaque qui a touché les gîtes de France après les groupes Pierre et Vacances, Center Park et Bel Embras. Le réseau d'hébergement a confirmé avoir subi un vol de données. Des informations concernant plus de 389 000 clients aurait été divulgué. Et puis on termine en football et la Ligue 1 a rendu son verdict. La dernière journée du championnat s'est jouée hier. Le PSG est officiellement champion pour la 5e année consécutive. Le Paris Saint-Germain qui a tout de même été battu par le Paris FC 2-1. Lens est bien son dauphin. Mais c'est pour les autres places européennes que tout s'est joué ce dimanche, Samuel Wagon.
6: Et c'est Lille qui prend la place en Ligue des Champions. Le LOSC termine 3e malgré sa défaite 2-0 contre Auxerre. La GIA qui en profite au passage pour se maintenir en Ligue 1. Lille bénéficie donc de la défaite de ses concurrents directs et notamment Lyon qui a été sèchement battu par Lens 4-0. Les Lyonnais 4e pourront tout de même disputer le tour préliminaire de la Ligue des Champions. Marseille qui a battu Rennes 3-1 est 5e et se qualifie donc pour la Ligue Europa. En fin de classement, c'est Nice le grand perdant de la soirée. Le club a fait match nul contre Metz et devra disputer sa place en Ligue 1 en barrage face à Saint-Etienne.
3: A noter également que le match Nantes-Toulouse a été définitivement arrêté hier soir. Des supporters nantais ont envahi le terrain à la suite de jets de fumigène et d'objets. Le match a été interrompu à la 20e minute, puis définitivement clos sur décision de la préfecture. Voilà pour l'essentiel de l'actualité. Excellent début de journée à tous.
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0: Une journée qui débute sous un ciel partagé entre nuages et éclaircies. Encore quelques petites averses impossibles ce matin. Au fil des heures, le temps va s'améliorer progressivement avec un retour du soleil dans l'après-midi. Surtout sur la Corrèze et la Dordogne, le vent de sud-ouest lui restera assez modéré. D'ailleurs, les températures maximales ne seront pas trop fraîches. Hein. 17 à Limoges, Condat-sur-Vienne, Oradour-sur-Glane. 16 pour Ségur-le-Château, Lubersac, Saint-Thierry-la-Perche, Nexon. Il y aura 14 à Saint-Junien, Vérac, et puis 13 à Rochoir et Chassenon, Chabanais. Les minimales de la nuit prochaine entre 3 à 6 degrés, c'est encore du frais. Mardi devrait rester variable avec des passages nuageux et aussi de belles périodes ensoleillées. Puis ça devrait s'améliorer au fil de la semaine.
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0: Et dans la radio, bien entendu, le meilleur de votre programmation musicale. Et vous l'avez découvert en début d'année dernière, Tiffany Doucet qui reprenait ce titre de Big Jake Plane dans la radio avant de retrouver l'agenda Kaolin.

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1: Avis d'atelier d'artistes et d'artisans, brocantes et seconde main vous attend à partir du 19 mai jusqu'au 21 juin. C'est au bâtiment 25 à Limoges. Par quatre chemins, cinquième édition, Odile Montmarson, Jean-Marc Siméonin, Marianne Tixeuil, Annie Verrira, Expo, Sculpture, Peinture et Mots Gravure, jusqu'au 31 mai à Saint-Julien, à la Halle, au Grain, du mardi au vendredi, 14h30, 19h, samedi, 10h, 19h. Et puis c'est la fête des mères, le week-end de la Pentecôte, le week-end du 30 mai, et au Capitole, l'association Tout en Art vous propose une exposition vente jusqu'au 29 mai de 10h à 18h. L'association communautaire autour de nous vous invite à marcher ce jeudi 21 mai à Saint-Maurice-des-Lions sur le circuit Pisse-Chien, avec toutes les infos sur autourdenous87.fr. Et puis vous propose également de marcher avec bâton ce vendredi 22 mai à Saint-Junien du côté de Plot. La parenthèse enchantée vous attend pour un yoga en famille avec la communauté de communes Ouest Limousin jusqu'à 12 ans, animé par Lara Anstead Taylor, ce mercredi 20 mai à 16h au dojo à Oradour-sur-Vair. Le prochain spectacle à Saint-Thierry au Centre culturel Jean-Pierre Fabregue, ça sera Cal de la compagnie Soleil Glacé, un théâtre autour d'un mythe de l'île de la Réunion, ce mercredi 20 mai à 20h30. Rendez-vous autour du spectacle ce mercredi 20 mai à 17h, rencontre dédicace avec Paul Francesconi, le metteur en scène et l'auteur. Les animations de mai de la réserve naturelle Astroblème de Rochechouart-Chassenon continuent, et avec cette conférence ce vendredi 22 mai dédiée à la richesse des milieux humides du territoire et la biodiversité qu'ils abritent, avec un focus sur les amphibiens. Vous avez rendez-vous à la salle Léon Pagnou à la mairie de Rochechouart, 20h30, et tout cela est gratuit. Et puis n'oubliez pas bien sûr les deux expositions qui vous sont proposées jusqu'au 31 mai à la salle Impact à Précignac, préserver les amphibiens autochtones des espèces exotiques envahissantes, et l'exposition Zone humide. Le Cinébourse célèbre ses 100 ans. Ça sera ce vendredi à partir de 18h30, avec des rendez-vous magnifiques à découvrir. Un court documentaire, La Bourse ou la vie, gratuit et en continu. Un ciné-concert à 20h30, tarif habituel du cinéma, sur réservation sur cinébourse.webticket.fr. Immersion dans les 50 ans d'images à travers un montage exceptionnel de films amateurs tournés à Saint-Julien. Et puis la séance sera accompagnée au piano par une création musicale de Alain Guité. Exposition réalisée à l'occasion du avec les archives municipales et les amis du Cinébourse. La musicerie à Saint-Julien vous propose de la musique symphonique ce dimanche 24 mai, 16h. Regarde devant toi le nouveau monde. L'orchestre symphonique de l'Opéra de Limoges Nouvelle-Aquitaine vous propose à l'amphithéâtre de la musicerie à 16h une représentation. Un vide-grenier du côté de Saint-Mathieu ce dimanche 24 mai, place de l'église, buvette et snack sur place. Vous pouvez encore réserver votre emplacement. 2 euros le mètre carré, 06 16 71 12 75. Et puis ce week-end qui arrive, c'est la Pentecôte, et les gendarmes et les voleurs de temps reviennent pour la 25e édition ce 23 et 24 mai. C'est à Ambazac en Limousin. Toutes les infos sur gendarmes-et-voleurs.com.
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1: Le nouveau Flo de la Vega, ça s'appelle Aimer les gens. Bruno Mars, Treasure, arrive juste avant le cinéma.
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0: Dans un instant, retour de la musique.
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3: Le cinéma sur Kaolin, la radio. Tout de suite, voici les séances qui vous seront proposées aujourd'hui, lundi 18 mai. Prenons la direction du Ciné-Bourse de Saint-Junien. Le film qui vous sera proposé à 20h30 s'appellera Le goût de la cerise. Il fait partie du Ciné-Club et c'est un film qui vous sera proposé en version originale sous-titrée. Et l'autre séance du soir, eh bien, c'est le film Le diable s'habille en Prada 2, sur lequel nous allons revenir maintenant. Un film dans lequel Meryl Streep, Anne Hathaway, Emily Blunt et Stanley Tucci reprennent leur rôle emblématique de Miranda, Andy, Emily et Nigel, et nous replonge dans l'univers impitoyable et glamour du magazine Runway et des rues new-yorkaises où l'élégance est une arme redoutable.
4: Runway. Ce n'est pas seulement un magazine. C'est une icône mondiale. Une route sinueuse qui nous réunit à nouveau.
5: Bonjour.
4: Tiens, tiens, regardez un peu ce que l'armée du salut nous ramène.
5: Pardon. Qui est-ce? Vous la connaissez? Je la connais?
6: Je suis Andy Sachs. Andrea.
4: C'était l'une de vos Emily.
5: Une de mes quoi?

0: Non, mais c'est une hallucination.
1: Ça va, Emily?
2: Vous la connaissez aussi?
0: On travaillait à Runway au même moment, Miranda.
2: Vraiment? Mais où étais-je?

0: Tu veux commencer par quoi ?
1: Je suis la nouvelle rédac-chef de Runway.
0: Non, c'est pas vrai.
2: Si, et on en est tous ravis.
0: C'est drôle, je trouve que tu as changé. Tu as beaucoup plus confiance en toi. En revanche, tes sourcils n'ont pas changé.
3: Direction maintenant le cinéma Arévi de Saint-Thierry pour vous parler des séances de ce lundi soir. Vous pourrez notamment retrouver à partir de 15h le film C'est quoi l'amour, mais il vous sera également proposé à 20h30. Vous retrouverez également à 15h À voix basse, et la deuxième séance du soir concernera le film Le diable s'habille en Prada 2. Moi, je vous propose aujourd'hui de revenir sur cette comédie C'est quoi l'amour. Lorsque Fred demande à son ex-femme Marguerite de faire annuler leur mariage à l'église pour pouvoir s'y remarier, elle se réjouit de le voir refaire sa vie. Mais ce qui devait être une simple formalité s'avère plus compliqué que prévu et va les mener jusqu'à Rome avec leurs enfants et leur nouveau conjoint. Un voyage haut en couleur pour tous les membres de cette famille recomposée.
4: Moi, c'est Marguerite. Dans ma vie, il y a Sofiane et notre fille Raphaël.
5: Les petits copains, les devoirs, le sport, tout rentre pas.
6: C'est pas les petits copains, c'est le petit copain.
7: On peut parler tous à la maison. Merci. Tu prends ça comme un exercice. C'est des choses qui arrivent.
4: Il y a aussi Léa.
8: Bon, faut que j'y aille là.
4: La fille que j'ai eue avec mon ex, Fred.
9: Toi et moi, on s'est mariés à l'église et je peux pas m'y remarier, tout simplement parce qu'on peut pas se marier deux fois à l'église.
10: Tu vas te marier ?
9: Bah oui.
4: Bon, et du coup, il y a aussi Chloé,
11: la compagne de Fred. Je dois signer quoi ?
9: C'est un peu plus compliqué qu'une signature, mais enfin, c'est pas la mer à boire. Hein.
12: Est-ce avec lui que vous avez perdu votre virginité ?
10: Il a pas arrêté de sous-entendre que j'étais une énorme pute parce que toi, t'as dit que j'avais couché avec tout le monde, à tout va.
9: Non, non.
10: Qu'est-ce que tu fous avec une ultra-cato, toi ?
9: Je l'habille, toi.
13: C'est au Vatican que le dossier sera traité.
14: Oh. Plutôt sympa comme châtiment. Un petit voyage à Rome.
8: Ça me ferait trop plaisir de venir.
7: Hein? Moi aussi, je viens.
6: Tom, il dit qu'il pourrait venir. Ses parents, ils sont chauds.
15: Moi, je me débrouille super bien en italien et je connais hyper bien la ville. Je suis un super guide.
10: Ah bah oui, tu viendrais. Quand on s'est mariés comme ça. Vous étiez beaux tous les deux. Et quand on s'est séparés comme ça.
8: Je veux pas savoir ce que ça me fait là, d'être ici comme ça avec nous.
9: Ça me remue un peu quoi, tout ça.
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17: Et Sean Flevin, toi, bien entendu, revient tout au long de votre journée. Imagine Dragons et Closed arrive côté musique dans votre radio. Et puis du côté des nouveautés, on écoutera le nouveau Maroon 5. Ça s'appelle Heroine. Ça arrive dans quelques instants. Excellente matinée à vous.
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0: Lundi 18 mai, vous écoutez Kaolin, il est tout pile 8h30, le journal régional Sébastien Péjou.
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2: Bonjour à tous. Lundi 18 mai 2026, une enquête a été ouverte après l'incendie d'un immeuble collectif dans la nuit de samedi à dimanche à Brive. Le feu parti d'un garage a endommagé la façade et un appartement. Aucun blessé n'est à déplorer grâce à l'intervention rapide des pompiers. Les enquêteurs cherchent désormais à déterminer l'origine du sinistre, accidentel ou criminel. Après Chambon-sur-Vouez en Creuse, l'élection municipale de Tarnac en Corrèze est également annulée. Le tribunal administratif de Limoges a validé le recours déposé après le scrutin de mars dernier, remporté d'une seule voix par la liste du maire actuel. Les habitants devront donc retourner aux urnes pour élire leur nouveau conseil municipal. Et puis demain, la question d'annuler l'élection à Parsac-Rimondet-Blodé sera posée au même tribunal. À Limoges, le réseau TCL lance aujourd'hui sa nouvelle application mobile, baptisée MyTCL App. Disponible gratuitement sur Android et iPhone, elle permet notamment de consulter les horaires en temps réel, recevoir les infos trafic, calculer ses itinéraires et acheter ses titres de transport directement depuis son téléphone. Toujours en matière de transport, la circulation des trains a été interrompue hier en fin d'après-midi entre Brive et Limoges. Des branches tombées sur les caténaires entre Userche et Brive ont dû être évacuées. Plusieurs TER et intercités ont été retardés, parfois de plusieurs heures. La SNCF a même dû supprimer des liaisons. Les deux sens de circulation étaient concernés. Le président de la SNCF était justement présent en Limousin en fin de semaine dernière. Un déplacement de Jean Castex en sa qualité de président national de la Fondation FAS, un déplacement à la Chambre de commerce et d'industrie de Limoges pour défendre l'engagement des entreprises contre les exclusions. Le président de FAS, la Fondation Agir contre l'exclusion, veut notamment convaincre davantage de PME de rejoindre le réseau, Yasmine.
3: En effet, Sébastien, présente dans 72 départements, FAS fédère aujourd'hui 5500 entreprises en France. À Limoges, le 13 mai dernier, Jean Castex a notamment mis en avant le mécénat de compétences.
4: Lorsque une entreprise autorise l'un de ses salariés volontaires sur son temps de travail à donner sa compétence, son temps, son savoir-faire à une fondation d'utilité publique comme FAS pour lutter contre les exclusions, pour faire du mentorat, pour faire de la formation. Le salarié lui-même, souvent, il trouve son compte, il sera utile. Il devient aussi plus performant, plus motivé sur le reste, c'est-à-dire l'essentiel de son travail pour l'entreprise. C'est un peu gagnant-gagnant.
3: Sur le terrain, FAS Limousin-Périgord accompagne des publics éloignés de l'emploi à travers plusieurs actions autour du mentorat, de l'insertion ou encore du numérique. Parmi elles, le programme Wi-Fi, destiné à encourager les jeunes filles vers les métiers de la tech. Muriel Inizan est responsable projet et communication RSE chez Legrand et bénévole au sein du club local FAS.
5: Wi-Fi, c'est un dispositif porté par la Fondation Legrand. Ce projet, c'est de proposer en fait à des jeunes filles collégiennes de découvrir des métiers d'avenir, que ce soit dans le numérique ou dans l'industrie, et plutôt des métiers en sous-représentation féminine.
2: Des propos recueillis par Yasmine Kichou de Kaolin, la radio. Installée récemment place Jourdan à Limoges, FAS Limousin-Périgord rassemble près de 70 partenaires locaux et souhaite désormais donc mobiliser davantage de petites et moyennes entreprises du territoire. 13e du championnat de France, le Limoges CSP a terminé sa saison samedi soir par une défaite 101-84. Après une belle résistance en début de rencontre, la supériorité des basketteurs du Mans s'est imposée. Et puis en rugby, la JA Hill conserve ses chances de monter en Fédéral 2. Battu 29-21 hier sur le terrain de Nontron en 16e de finale aller de Fédéral 3, les Auviennois restent dans la course. Match retour prévu dimanche prochain à domicile. Et du côté de la Corrèze, en fin de semaine prochaine, le CA Brive disputera son barrage de Pro D2 face à Provence Rugby. Ils tenteront de rejoindre les demi-finales. Et plus tôt dans la journée, les espoirs corréziens joueront eux leur quart de finale de championnat de France contre le Stade français à Issoudun. C'est la fin de cette édition. Merci de l'avoir suivi. Très belle semaine à tous.
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0: Une journée qui débute sous un ciel partagé entre nuages et éclaircies. Encore quelques petites averses impossibles ce matin. Au fil des heures, le temps va s'améliorer progressivement avec un retour du soleil dans l'après-midi. Surtout sur la Corrèze et la Dordogne, le vent de sud-ouest lui restera assez modéré. D'ailleurs, les températures maximales ne seront pas trop fraîches. 17 à Limoges, Condat-sur-Vienne, Oradour-Sanglane, 16 pour Ségur-le-Château, Lubersac, Saint-Thierry-la-Perche, Nexon. Il y aura sera 14 à Saint-Junien, Vérac, et puis 13 à Rochoir et Chassenon. Chabanais, les minimales de la nuit prochaine entre 3 à 6 degrés, c'est encore du frais. Mardi devrait rester variable avec des passages nuageux et aussi de belles périodes ensoleillées, puis ça devrait s'améliorer au fil de la semaine.
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0: Et dans la radio, bien entendu, vos reportages font leur retour avec tout à l'heure à 8h40. On parlera du joli mois de l'Europe qui se déroule au mois de mai où des élèves de trois lycées au Viennois, Creusot et Corrèze participent à une simulation du Conseil européen. Tiffany Guimard a rencontré Olivier Bignot-Chal, il est directeur du Centre Europe Direct Limousin ou Maison de l'Europe. Ça sera tout à l'heure. Slimane, résister. Et Big Flo et Oli Karma arrivent également. Dermot Kennedy passera à nous voir dans la radio. Et puis juste avant 9h, Dua Lipa sera là également.

0: chez nous entre économie, culture, transition écologique et vie quotidienne, un événement mensuel qui part d'une journée historique, comme le souligne Olivier Bignot-Chal, directeur du Centre Europe Direct Limousin ou Maison de l'Europe.
1: Le 9 mai 1950, Robert Schuman a fait une déclaration donc, au Quai d'Orsay et ça a entraîné la création donc, de l'Union européenne actuelle. Donc c'est pour ça que c'est cette date qui a été retenue pour symboliser un petit peu la journée commune à tous les pays de l'Union européenne.
0: Une date symbolique qui a fini par s'étendre à tout le mois de mai, Olivier Bignot-Chal.
1: À l'origine, c'était juste finalement une journée. C'était le 9 mai, la journée de l'Europe. Donc la journée de l'Europe, c'est l'anniversaire de la déclaration Robert Schuman le 9 mai 1950. Donc c'est fêté dans l'ensemble de l'Union européenne. C'est un petit peu comme la date nationale, la date européenne que tous les pays fêtent. Et il se trouve qu'en Nouvelle-Aquitaine, à l'époque en Aquitaine, ils ont trouvé qu'une journée, c'était peut-être un petit peu court. Donc c'était transformé en joli mois de l'Europe, c'est tout le mois de mai. Et donc maintenant en France, partout en France, tout le mois de mai est considéré comme le joli mois de l'Europe. Donc, et à cette occasion, chaque structure, que ce soit collectivité, association, comité de jumelage, peut organiser une manifestation pour parler d'Europe. Donc ça peut être aussi par exemple des porteurs de projets européens, des structures, des entreprises qui ont des financements européens et à cette occasion montrer l'importance de l'Union européenne dans notre quotidien.
0: Un mois qui permet d'expliquer concrètement ce qu'est l'Union européenne.
1: En Nouvelle-Aquitaine, on va dire, pendant un mois, il y a énormément de manifestations qui sont organisées. Il faudrait regarder sur le site de Europe en Nouvelle-Aquitaine, mais chaque année, il y a plus de 150 manifestations qui sont organisées sur le mois. Donc c'est un mois où on parle beaucoup plus d'Europe qu'à un autre moment. Bien sûr, il y a des réactions. Nous, par exemple, pour la Maison de l'Europe, on va être présents sur de nombreux marchés et on est au contact du public et on peut échanger avec le public. Alors, bien sûr, il y a des personnes qui trouvent que l'Europe, c'est bien, d'autres, c'est moins bien. C'est l'occasion de pouvoir expliquer aussi le fonctionnement de l'Union européenne et son intérêt.
0: Mais la Maison de l'Europe cherche à se renouveler tous les ans.
1: On est toujours à la recherche de nouvelles activités, de nouvelles manifestations. Et par exemple, là, on essaye de communiquer de plus en plus sur les réseaux sociaux. Et tout le mois de mai, on va mettre 4 ou 5 vidéos pour montrer l'implication de l'Union européenne dans notre quotidien. Donc par exemple, la première, ça sera tout ce qui est le droit du consommateur avec les droits de rétractation et aussi les normes européennes, CE, comme quoi un produit est bien aux normes européennes et protège le consommateur. Donc on essaye de communiquer de plus en plus aussi de manière digitale sur les réseaux sociaux.
0: En Haute-Vienne, le plus gros rendez-vous se tient le 28 mai à Limoges.
1: On va organiser aussi le 28 mai une grande simulation du Parlement européen où on rassemble à peu près 80 jeunes de lycées de la Creuse, Corrèze et Haute-Vienne où pendant une journée, ils vont avoir le rôle d'un député européen. Donc ils sont réunis sur le site de Limoges au Conseil régional où ils vont être mis le matin en commission et travailler sur des sujets comme la fast fashion, sur le budget, des choses comme ça. Et l'après-midi, ils vont être en plénière pour rendre compte de leurs travaux et savoir si les commissions ont accepté les textes ou s'ils les ont amendés. Donc c'est vraiment un jeu de rôle qui va rassembler finalement une centaine de personnes avec les animateurs et les enseignants.
0: Un événement qui a un objectif principal, Olivier Bignot-Chal.
1: C'est faire comprendre aussi aux jeunes et à la population que l'Europe est vraiment présente dans notre vie quotidienne. Et par rapport à ces simulations du Parlement européen, montrer le rôle du député et montrer qu'il est important d'aller voter parce que finalement, c'est les députés européens qui vont voter après les directives et c'est ce qui implique aussi nos vies quotidiennes, la protection, les lois. Donc montrer que notre action en allant voter pour les élections européennes, on joue vraiment un rôle et c'est le rôle de la démocratie.
0: La simulation aura lieu au siège Limougeaud du Conseil régional de Nouvelle-Aquitaine, des propos recueillis par Tiffany Guimard.
2: Merci beaucoup, c'était Lucie Alix et Tiffany Guimard qui vous parlaient donc de ce joli mois de l'Europe qui a lieu en mai. Toutes les infos et puis bien sûr le reportage à retrouver sur le kaolin-laradio.com. À suivre Big Flo et Oli Karma, Dermot Kennedy, Kiss Me et Dua Lipa passera nous voir.
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0: aux journaux ce matin.
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0: On commence avec la une du Populaire du Centre qui s'intéresse à votre portefeuille. Les prix à la pompe sous haute tension qui boostent les ventes de voitures électriques face à un litre d'essence qui frôle les sommets. Le marché de l'électrique turbine en Haute-Vienne, porté notamment par les flottes d'entreprises qui basculent massivement pour amortir le choc. Dans la Charente Libre, elle consacre sa une et son fait du jour à la guerre des canons anti-oiseaux. La tension monte aussi, mais dans les campagnes, des riverains à bout de nerfs face aux détonations incessantes des effaroucheurs, face à des agriculteurs qui défendent un outil indispensable pour protéger leurs semis des oiseaux gloutons. Et puis la une de Sud-Ouest, en parlant à la Nouvelle-Aquitaine qui affiche de grandes ambitions, la région à la conquête de l'espace, ravitaillement de stations orbitales, mini-satellites, un véritable écosystème spatial est en train de décoller. C'est le cas de la start-up Hyperspace en pleine course mondiale sur les micro-lanceurs qui double ses effectifs pour préparer un premier tir suborbital d'ici la fin d'année. Au cœur de vos régions, au cœur de nos territoires et dans vos pages intérieures, parlons du monde du cinéma régional qui est en ébullition. Sud-Ouest révèle une véritable guerre ouverte entre les grands multiplex et les cinémas de proximité. Pour obtenir l'exclusivité des grosses sorties nationales, une pétition est lancée pour défendre l'accès aux films dans nos petites salles. Heureusement, la culture s'ouvre aussi au plus grand nombre. En Périgord vert, l'accès aux bibliothèques du réseau Périgord Limousin devient entièrement gratuite à La Coquille, Thiviers et Jumillac. Plus aucun frais d'adhésion dans vos pages intérieures de Sud-Ouest. Et puis dans les pages locales du Populaire du Centre à Saint-Junien, préparez vos lectures. La 12e édition du Festival de littérature jeunesse Fête des livres s'annonce pour le 30 mai au Châtelard, avec plus de 30 auteurs invités et un focus sur la lecture chez les adolescents. Pendant ce temps-là, dans la colonne de Saint-Thierry-la-Perche pour la journée solidaire, ensemble face à Alzheimer, également le 30 mai, afin de financer un projet d'État partagé à lire dans vos pages locales du Populaire du Centre. Enfin, un grand bravo en Charente-Limousine, c'était découvert dans les pages locales de la Charente Libre à la petite Maya, 9 ans et demi seulement, véritable prodige du club d'échecs de Chasseneuil-sur-Bonnieure qui revient tout juste des championnats de France à Albi. C'est à lire dans vos journaux.
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1: Bonjour à tous. Une nouvelle étape dans le réchauffement des relations entre Paris et Alger. Gérald Darmanin est en Algérie aujourd'hui pour discuter de la coopération judiciaire franco-algérienne. Le ministre de la Justice devrait également aborder le sort de Christophe Glaize, le journaliste détenu en Algérie depuis mai 2024. Il a été condamné en appel début décembre à 7 ans de prison pour apologie du terrorisme. Les ministres des Finances du G7 à Paris aujourd'hui et demain. Les premières délégations sont arrivées à Bercy. Les représentants des différents pays devraient tenter de rapprocher leurs positions pour évaluer les répercussions du conflit au Moyen-Orient. Parmi les priorités, les conséquences du blocage du détroit d'Ormuz. Et face à l'augmentation des cours du pétrole, Sébastien Lecornu doit annoncer jeudi de nouvelles aides en conférence de presse. Des aides qui devraient concerner les secteurs touchés par l'augmentation de l'essence. Leur présentation, le rappel, a été retardée par la crise de l'antivirus. Et d'ailleurs, il termine son voyage. Le navire de croisière MV Ondus, touché par un foyer d'antivirus, est attendu aujourd'hui aux Pays-Bas. Il reste à bord 25 membres d'équipage et deux soignants. Ils doivent débarquer à Rotterdam. C'est un procès sous tension qui s'ouvre aujourd'hui devant le tribunal correctionnel de Marseille. Celui de Félix Bangui, dit le chat. Le chef présumé du clan Yoda avait été interpellé au Maroc en mars 2024, puis extradé en France en janvier 2025. Il comparait pour trafic de stupéfiants, association de malfaiteurs et blanchiment. Je n'ai jamais forcé une femme. Patrick Bruel sort de son silence alors qu'il est accusé de violences sexuelles par 30 personnes. 5 d'entre elles, dont Flavie Flamand, ont déposé plainte. Dans une publication sur Instagram, le chanteur s'est donc défendu. Il assure qu'il n'a jamais, je cite, drogué, manipulé ou cherché à soumettre qui que ce soit. Le cobra est toujours introuvable près de Toulouse. Ce serpent est recherché depuis plusieurs jours dans la ville de Castelginest. La préfecture a ordonné la réouverture des établissements scolaires. Et en tennis, c'est parti pour les qualifications au tournoi de Roland-Garros. Elle débute aujourd'hui. 256 joueurs, dont 30 Français, vont s'affronter pour obtenir leur place dans le grand tableau du tournoi parisien. Excellente journée à tous.
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4: Une journée qui débute sous un ciel partagé entre nuages et éclaircies. Encore quelques petites averses impossibles ce matin. Au fil des heures, le temps va s'améliorer progressivement avec un retour du soleil dans l'après-midi. Surtout sur la Corrèze et la Dordogne, le vent de sud-ouest lui restera assez modéré. D'ailleurs, les températures maximales ne seront pas trop fraîches. 17 à Limoges, Condat-sur-Vienne, Oradour-sur-Glane, 16 pour Ségur-le-Château, Lubersac, Saint-Thierry-la-Perche, Nexon. Il y aura 14 à Saint-Junien, Vérac, et puis 13 à Rochoir et Chassenon, Chabanais. Les minimales de la nuit prochaine entre 3 à 6 degrés, c'est encore du frais. Mardi devrait rester variable avec des passages nuageux et aussi de belles périodes ensoleillées. Puis ça devrait s'améliorer au fil de la semaine.
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10: Bonjour à tous. Vos idées sorties de ce lundi 18 mai 2026. L'ENSI L'ENSI de Limoges continue son cycle de conférences liens. Rendez-vous aujourd'hui à 18h pour une nouvelle rencontre. Le thème de cette session est l'imagerie très haute résolution en astronomie. Vous serez guidé par le chercheur du laboratoire X-LIM Ludovic Grossard. Ce temps est ouvert à tous. La BFM du centre-ville de Limoges accueille une exposition jusqu'au 23 mai. Biodiversité et bâti, comment concilier Nature et Habitat est présenté en partenariat avec la Ligue de protection des oiseaux Limousin et la Maison de l'architecture du Limousin. Venez découvrir les solutions pour préserver l'habitat des espèces protégées au sein de nos maisons. Cette exposition vous présente des idées pour mieux intégrer la biodiversité dans les travaux de rénovation et de construction. La Maison des Arts et de la Danse de Limoges accueille l'opéra demain soir à 20h. Vous pourrez découvrir une pièce chorégraphique créée en avril 2024 par Étienne Guillotot et Claire Croisé. Il s'agit d'un dialogue entre une danse épurée et le son d'un violon. La musique aborde le répertoire ancien du XVIIe siècle, mais aussi la musique contemporaine. Elle devient alors la force physique qui affecte le corps de la danseuse. Toujours demain soir, mais à 20h30, l'espace Georges Brassens de Fétia vous propose le spectacle Un pour tous. 10 ans d'amitié se jouent sur scène. Clotilde, Romain, Ludo, Franck et Margot étaient camarades de lycée. Après s'être perdus de vue, ils sont devenus Charlie ensemble. C'est ce qui les a rendus inséparables aujourd'hui. Depuis cet événement, le groupe se retrouve tous les 11 janvier. D'année en année, les changements anecdotiques de leur vie sont passés inaperçus jusqu'à ce fameux soir. C'est peut-être la présence de Julie, une petite nouvelle qui vient tout bouleverser.

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2: Yasmine Kichou.
3: La police nationale de la Haute-Vienne a retrouvé sans vie un homme de 32 ans signalé disparu vendredi à Limoges, entre le parc du Moulin Pinard et le bois de la Batide. Une enquête est ouverte pour déterminer les circonstances du décès. Plus tôt dans la journée, un autre homme de 30 ans porté disparu depuis mercredi près de Condat-sur-Vienne avait également été retrouvé mort. Le parquet précise que ces deux affaires ne présentent aucun lien entre elles. Un automobiliste de 33 ans a été interpellé samedi à Vérac après plus de 60 km de course-poursuite avec les gendarmes. L'homme avait refusé un contrôle en Charente avant de prendre la fuite sur la route nationale 141 en direction de Limoges. Durant sa cavale, il a percuté plusieurs véhicules dont un camping-car et des voitures de gendarmerie. Sans permis ni assurance, il transportait aussi des stupéfiants. Déjà condamné à plusieurs reprises, il est jugé en comparution immédiate ce lundi. Dans la nuit du 12 au 13 mai, l'entreprise Lima TP installée à Boisseuil près de Limoges a été victime d'un vol de 6 mini pelles neuves. Les malfaiteurs très organisés ont agi en moins de 2 heures malgré les alarmes et la vidéosurveillance. Le préjudice est estimé à près de 200 000 euros. Les engins auraient été chargés dans un semi-remorque après découpe du grillage et démarrage des machines avec des clés adaptées. Une enquête de gendarmerie est en cours pour retrouver les auteurs de ce cambriolage inédit en Haute-Vienne. À Saint-Junien, les travaux du futur réseau de chaleur urbain progressent selon le calendrier prévu. La chaufferie biomasse et les principales canalisations sont désormais installées. Le réseau de 11 km alimentera à terme plus de 50 bâtiments publics et logements avec une énergie produite à 90% grâce au bois local recyclé. Les premiers raccordements devraient débuter à l'automne pour une mise en service complète l'hiver prochain. Ce projet de 13,7 millions d'euros doit permettre à la ville de mieux maîtriser ses coûts énergétiques sur le long terme. Ce samedi, pour la première fois depuis 10 ans, en Haute-Vienne, la finale du championnat de France de football adapté s'est disputée au Palais des Sports de Beaublanc à Limoges. Près de 300 joueurs porteurs de handicaps psychiques, mentaux ou d'autisme ont participé à cette compétition nationale réunissant 26 équipes venues de toute la France. Enfin, côté sport, toujours samedi en handball féminin, sachez que Saint-Junien-Rochechouart s'est largement imposé à Nantes, 28 à 16 lors de l'avant-dernière journée de National 1. Et puis en basket, le Limoges CSP a terminé sa saison de Betclic Elite par une lourde défaite au Mans 101 à 84 et termine la saison à la 13e place du championnat. Bon lundi à toutes et tous.
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5: Une journée qui débute sous un ciel partagé entre nuages et éclaircies. Encore quelques petites averses impossibles ce matin. Au fil des heures, le temps va s'améliorer progressivement avec un retour du soleil dans l'après-midi. Surtout sur la Corrèze et la Dordogne, le vent de sud-ouest lui restera assez modéré. D'ailleurs, les températures maximales ne seront pas trop fraîches. Hein. 17 à Limoges, Condat-sur-Vienne, Oradour-Sanglane. 16 pour Ségur-le-Château, Lubersac, Saint-Thierry-la-Perche, Nexon. Il y aura 14 à Saint-Junien, Vérac, et puis 13 à Rochechouart et Chassenon, Chabanais. Les minimales de la nuit prochaine entre 3 à 6 degrés, c'est encore du frais. Mardi devrait rester variable avec des passages nuageux et aussi de belles périodes ensoleillées. Puis ça devrait s'améliorer au fil de la semaine.
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7: Bonjour, bonjour à tous. Direction le sud de la France et les 2000 mètres de la piste en gazon à l'hippodrome de Marseille-Borély à l'occasion du Quintet Plus de ce lundi 18 mai 2026. Il réunira 16 galopeurs âgés de 4 ans et au-dessus. La location sera de 50 900 euros et le départ prévu vers 13h55. En tête de notre sélection, le 8, Marc Verst vient de prouver son retour en forme. Il peut mettre tout le monde d'accord. Celui 14, Infa Summer, qui fera logiquement partie des grands favoris de cette épreuve. Le 9, Amédras, va évoluer dans son jardin ici même. Le 12, Go Away, pris de mieux en mieux, placé sur l'échelle des valeurs. Et enfin, l'As court plus vite, pris à sa juste valeur dans cette épreuve. Il complétera notre sélection. Une sélection que vous pouvez retrouver sur ma chaîne YouTube Tom Kazak, les pronostics hippiques avec mes dernières minutes. Donc notre choix aujourd'hui, premier le 8, Marc Verst. Second le 14, l'Infa Summer. Troisième le 9, Amédras. Quatrième le 12, Go Away. Cinquième, l'As court plus Vix. Le second choix, le 11, le 3 et le 2. Et à vous la fortune!

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2: Avis d'atelier d'artistes et d'artisans, brocantes et seconde main vous attend à partir du 19 mai jusqu'au 21 juin. C'est au bâtiment 25 à Limoges. Par quatre chemins, cinquième édition, Odile Montmarson, Jean-Marc Siméonin, Marianne Tixeuil, Annie Verrira, expose culture, peinture et mots gravure jusqu'au 31 mai à Saint-Julien, à la Halle, au Grain, du mardi au vendredi, 14h30, 19h, samedi, 10h, 19h. Et puis c'est la fête des mères, le week-end de la Pentecôte, le week-end du 30 mai, et au Capitole, l'association Tout en Art vous propose une exposition vente jusqu'au 29 mai de 10h à 18h. L'association communautaire autour de nous vous invite à marcher ce jeudi 21 mai à Saint-Maurice-des-Lions sur le circuit Pisse-Chien, avec toutes les infos sur autourdenous87.fr. Et puis on vous propose également de marcher avec bâton ce vendredi 22 mai à Saint-Junien du côté de Plot. La parenthèse enchantée vous attend pour un yoga en famille avec la communauté de communes Ouest Limousin jusqu'à 12 ans, animé par Lara Anstead Taylor, ce mercredi 20 mai à 16h au dojo à Oradour-sur-Vair. Le prochain spectacle à Saint-Thierry au Centre culturel Jean-Pierre Fabregue, ça sera Cale de la compagnie Soleil Glacé, un théâtre autour d'un mythe de l'île de la Réunion, ce mercredi 20 mai à 20h30. Rendez-vous autour du spectacle ce mercredi 20 mai à 17h, rencontre dédicace avec Paul Francesconi, le metteur en scène et l'auteur. Les animations de mai de la réserve naturelle Astroblème de Roche-Chassenon continuent, et avec cette conférence ce vendredi 22 mai dédiée à la richesse des milieux humides du territoire et la biodiversité qu'ils abritent, avec un focus sur les amphibiens. Vous avez rendez-vous à la salle Léon Pagnou à la mairie de Rochechouart, 20h30, et tout cela est gratuit. Et puis n'oubliez pas bien sûr les deux expositions qui vous sont proposées jusqu'au 31 mai à la salle Impact à Précignac, préserver les amphibiens autochtones des espèces exotiques envahissantes, et l'exposition Zone humide. Le Cinébourse célèbre ses 100 ans, ça sera ce vendredi à partir de 18h30, avec des rendez-vous magnifiques à découvrir, un court documentaire La Bourse ou la vie, gratuit et en continu, un ciné-concert à 20h30, tarif habituel du cinéma sur réservation sur cinébourse.webticket.fr, immersion dans les 50 ans d'images à travers un montage exceptionnel de films amateurs tournés à Saint-Junien, et puis la séance sera accompagnée au piano par une création musicale de Alain Guité, exposition réalisée à l'occasion du centenaire avec les archives municipales et les amis du Cinébourse. La musicerie à Saint-Junien vous propose de la musique symphonique ce dimanche 24 mai 16h. Regarde devant toi le nouveau monde. L'orchestre symphonique de l'Opéra de Limoges Nouvelle-Aquitaine vous propose à l'amphithéâtre de la musicerie à 16h une représentation. Un vide-grenier du côté de Saint-Mathieu ce dimanche 24 mai, place de l'église, buvette et snacks sur place. Vous pouvez encore réserver votre emplacement. 2€ le mètre carré, 06 16 71 12 75. Et puis ce week-end qui arrive, c'est la Pentecôte, et les gendarmes et les voleurs de temps reviennent pour la 25e édition ce 23 et 24 mai. C'est à Ambazac en Limousin. Toutes les infos sur gendarmes-et-voleurs.com.
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2: Bonne journée à vous. Merci de nous avoir suivis. Le morning revient demain matin à 7h. Bonne journée et bon début de semaine à tous.

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1: Bonjour à tous. Je veux dire aux parents qu'ils doivent faire confiance en leur école. Les mots ce matin du maire de Paris, Emmanuel Grégoire, a salué l'ouverture d'enquête par le parquet suite aux révélations de violences sexuelles. 84 écoles maternelles, une vingtaine d'élémentaires et une dizaine de crèches sont concernées par les chiffres présentés par la procureure Laure Becquio. En attendant, depuis le début de l'année, 78 agents de la ville ont été suspendus, dont 31 pour suspicion de violences sexuelles. Le projet de loi riposte au Sénat aujourd'hui. Le texte visant à lutter contre les troubles à l'ordre public est examiné en séance plénière. Déjà en commission, les sénateurs ont approuvé le durcissement de la répression des rassemblements musicaux illégaux ou encore une interdiction généralisée de la vente et de la détention de protoxyde d'azote. Les ministres des Finances du G7 à Paris aujourd'hui et demain. Les premières délégations sont arrivées à Bercy. Les représentants des différents pays devraient tenter de rapprocher leurs positions pour évaluer les répercussions du conflit au Moyen-Orient. Parmi les priorités, les conséquences du blocage du détroit d'Ormuz. Une nouvelle cyberattaque qui a touché les gîtes de France après les groupes Pierre et Vacances, Center Park et Bel Embra. Le réseau d'hébergement a confirmé avoir subi un vol de données. Des informations concernant plus de 389 000 clients auraient été divulguées. Le torchon brûle entre Canal+ et le monde du cinéma. Plus de 600 acteurs, producteurs, techniciens ont signé une tribune contre son actionnaire Vincent Bolloré. Il s'alarme du projet du milliardaire d'acquérir toutes les parts du réseau UGC. Le patron du groupe, Maxime Saada, a annoncé qu'il ne souhaitait plus continuer de travailler avec les professionnels signataires. Et puis on termine avec un mot de football. La dernière journée de Ligue 1 a livré son verdict. Tous les matchs se sont joués hier. C'est Lille qui prend la place de Ligue des Champions. Le LOSC termine 3e malgré sa défaite 2-0 contre Auxerre. La GIA qui en profite d'ailleurs pour se maintenir en Ligue 1. En fin de classement, eh bien c'est Nice, le grand perdant de la soirée. Le club qui a fait un match nul contre Metz 0 partout devra disputer sa place en Ligue 1 en barrage face à Saint-Etienne. Excellente matinée à tous.
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4: Une journée qui débute sous un ciel partagé entre nuages et éclaircies. Encore quelques petites averses impossibles ce matin. Au fil des heures, le temps va s'améliorer progressivement avec un retour du soleil dans l'après-midi. Surtout sur la Corrèze et la Dordogne, le vent de sud-ouest lui restera assez modéré. D'ailleurs, les températures maximales ne seront pas trop fraîches. 17 à Limoges, Condat-sur-Vienne, Oradour-sur-Glane, 16 pour Ségur-le-Château, Lubersac, Saint-Thierry-la-Perche, Nexon. Il y aura 14 à Saint-Junien, Vérac, et puis 13 à Rochoir et Chastenon, Chabanais. Les minimales de la nuit prochaine entre 3 à 6 degrés, c'est encore du frais. Mardi devrait rester variable avec des passages nuageux et aussi de belles périodes ensoleillées. Puis ça devrait s'améliorer au fil de la semaine.
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4: Les infos pratiques Kaolin, commençons bien sûr avec votre maison France Service pour le Pays de Saint-Thierry qui vous accueille du lundi au vendredi de 9h à midi et de 14h à 17h, 4 rue du 8 mai 1945. Les infos 05 55 08 07 09. La ville de Rochechouart vous propose pourquoi pas de vous inscrire dans mes projets pour ma commune édition 2026, jusqu'à 7 500 € pour réaliser vos idées et pour que les idées se concrétisent, partagez-les mais projet.rochechouart.com jusqu'au 31 mai. La Main Enchantée vous propose sa boutique artisan, créateur, producteur, 7 rue Guizet à Saint-Junien. Le mardi et le vendredi de 10h à 18h et le samedi de 9h à 18h. La Main Enchantée Saint-Junien, page Facebook. Et puis le planning des animations de cette semaine du 18 mai au 24 mai pour l'épicerie participative Louventine. Vous avez rendez-vous ce vendredi 22 mai, 16h30, 18h30 pour une formation à la vie de l'épicerie avec Barbara sur inscription, et puis ce samedi 23 mai de 10h à midi, cuisinons ensemble une île flottante avec Annie, enfants et adultes, tout cela sur inscription auprès de lovantine87@gmail.com. Des trucs de l'emploi vous sont proposés ce jeudi 21 mai de 14h à 16h, c'est à Nexon, place Annie Fratellini. Venez rencontrer sur le truc de l'emploi, retrouver des entreprises qui recrutent sur le territoire, des formations et des conseils. Et si on ralentissait juste une heure, c'est une formation, un atelier participatif gratuit qui vous est proposé ce jeudi 21 mai de 8h30 à 9h30, c'est au Pôle Avenir 13 rue Thomas Edison à Saint-Junien. Et puis restons du côté de Rochechouart avec le RPE, plus précisément une réunion d'information instant maternelle et parents employeurs vous attend ce mardi 19 mai aux 2 places des Halles à Rochechouart à la soupe. préfecture, on parlera de congés payés à 19h15. Inscription possible pour ces réunions par téléphone 05 55 03 61 80.
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3: Le conseil départemental de Haute-Vienne s'est lié avec le Conservatoire des espaces naturels de Nouvelle-Aquitaine. Une convention a été signée fin avril. Le but, renforcer leur collaboration pour protéger l'environnement tout en soutenant les projets départementaux. Pour Jean-Claude Leblois, il ne s'agit pas d'une nouvelle politique, mais de la continuité des actions du conseil.
4: C'est une reconnaissance du travail que l'on conduit depuis de nombreuses années. C'est une formalisation d'une démarche. Et c'est aussi la possibilité peut-être d'associer le conservatoire dans des actions, dans des projets, dans des dispositifs que l'on conduit pour mobiliser aussi de l'argent pour nous accompagner. Donc aujourd'hui, c'est pas le démarrage de quelque chose, c'est le prolongement avec cette convention qui est signée aujourd'hui. Donc reconnaissance et qui donne envie d'aller un petit peu plus loin, notamment dans la gestion des espaces naturels sensibles.
3: Pour Jean-Michel Clément, président du Conservatoire des espaces naturels de Nouvelle-Aquitaine, il s'agit aussi de sensibiliser à l'environnement.
5: Il ne s'agit pas pour nous de mettre une nature sous cloche, parce que par définition, la médiation que nous devons faire, elle n'existe plus. Donc il faut bien qu'il y ait des interlocuteurs en face à qui parler. Donc on ouvre, autant que faire se peut, nos espaces au grand public, dans le respect de la nature, parce que il y a des moments, par exemple, s'il y a des nidifications, il faut les respecter, mais après, on pourra voir effectivement les adultes et les oisillons, le cas échéant, sur les pièces d'eau. Et donc, oui, nous, si on veut atteindre nos objectifs, il faut faire connaître ce qu'on fait et surtout apprendre, communiquer et enseigner la nature.
3: Cette convention a trois objectifs pour Ludovic Géraudy, vice-président du conseil départemental en charge des investissements durables.
6: Le premier objectif, c'est de maintenir la biodiversité et de développer nos espaces naturels sensibles. Nous en avons 7 au niveau du département. Deuxième objectif, c'est de développer le pastoralisme sur ces espaces naturels sensibles, c'est-à-dire que l'entretien se fait par le biais d'animaux, d'ovins, de bovins, et donc nous avons un partenariat fort avec des éleveurs locaux. Et enfin, sur toute notre politique d'infrastructure, le conservatoire aide le département à identifier du foncier pour faire en sorte de compenser les travaux que nous pouvons faire, notamment pour développer tout l'aspect routier de notre département.
3: Jean-Claude Leblois détaille justement cette collaboration sur l'axe des chantiers routiers.
4: Les chantiers routiers aujourd'hui qui permettent le déplacement ou qui améliorent la sécurité des déplacements entraînent des travaux et il y a bien entendu des obligations qu'on doit respecter, des mesures compensatoires lorsque on prend du foncier nature, il faut qu'on puisse le rendre par ailleurs et on passe par le conservatoire pour nous trouver des solutions de compensation de ce que l'on fait comme chantier. Donc ça fonctionne très bien et on travaille depuis de nombreuses années avec le conservatoire. On l'a fait pour la déviation d'Aix, où il y a eu des mesures compensatoires importantes.
3: Le deuxième grand axe concerne le pastoralisme. Virginie Blot, chargée de mission au Conservatoire des espaces naturels de Nouvelle-Aquitaine.
7: Le pastoralisme, c'est sur les milieux ouverts, donc ça va être des prairies, des landes, des milieux troubleux ouverts. La dynamique naturelle, sans aucune intervention humaine, sans animaux, tout milieu devient de la forêt chez nous. Donc on perd les espèces remarquables qui sont présentes dans ces milieux ouverts de landes, de tourbières, etc., de prairies. Donc en fait, le plus simple, c'est qu'il y ait des animaux qui viennent pâturer et qui mangent un peu tout, qui mangent les lignes qui pousseraient, et donc qui maintiennent le milieu ouvert. Et c'est en général, traditionnellement, comment étaient entretenus tous ces terrains-là et comment même les landes ont été, entre guillemets, créées. C'est-à-dire qu'il y a une époque, il y avait moins d'humains, c'était que de la forêt. On a coupé les forêts, il y avait les animaux, donc il y a eu beaucoup de landes parce qu'il y avait le pastoralisme.
3: Le budget 2026 a déjà été décidé, Ludovic Géraudy.
6: Nous avons une enveloppe d'un peu plus de 41 000 euros pour l'année 2026 qui va nous permettre de développer des actions de médiation et de sensibilisation auprès des publics, de faire en sorte de promouvoir le pastoralisme auprès des éleveurs notamment.
3: Le pastoralisme est déjà installé sur différents sites comme le château de Chalucé. Des études sont en cours pour l'utiliser diffusée aussi au Mont Gargan. Pour Kaolin, Lucie Alix.
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2: Dame recherche emploi auxiliaire de vie pour entretien maison, repassage, ménage, course, assurer les déplacements, garde de nuit sur le secteur de Saint-Thierry-la-Perche et ses alentours. Autre offre d'emploi, le transport Sud-Limousin recherche un conducteur avec expérience exigée super lourd, plus formation à jour, poste à pourvoir début mai pour CDD de 6 mois, avec possibilité d'évolution en CDI, pas de découchage, rémunération en fonction de l'expérience. Si vous souhaitez avoir les coordonnées, n'hésitez pas à nous contacter, puis si vous désirez déposer votre annonce, kaolin-laradio.com. 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
3: Yasmine Kichou.
4: La police nationale de la Haute-Vienne a retrouvé sans vie un homme de 32 ans signalé disparu vendredi à Limoges, entre le parc du Moulin Pinard et le bois de la Batide. Une enquête est ouverte pour déterminer les circonstances du décès. Plus tôt dans la journée, un autre homme de 30 ans porté disparu depuis mercredi près de Condat-sur-Vienne avait également été retrouvé mort. Le parquet précise que ces deux affaires ne présentent aucun lien entre elles. Un automobiliste de 33 ans a été interpellé samedi à Vérac après plus de 60 km de course-poursuite avec les gendarmes. L'homme avait refusé un contrôle en Charente avant de prendre la fuite sur la route nationale 141 en direction de Limoges. Durant sa cavale, il a percuté plusieurs véhicules dont un camping-car et des voitures de gendarmerie. Sans permis ni assurance, il transportait aussi des stupéfiants. Déjà condamné à plusieurs reprises, il est jugé en comparution immédiate ce lundi. Dans la nuit du 12 au 13 mai, l'entreprise Lima TP installée à Boisseuil près de Limoges a été victime d'un vol de 6 mini pelles neuves. Les malfaiteurs très organisés ont agi en moins de 2 heures malgré les alarmes et la vidéosurveillance. Le préjudice est estimé à près de 200 000 euros. Les engins auraient été chargés dans un semi-remorque après découpe du grillage et démarrage des machines avec des clés adaptées. Une enquête de gendarmerie est en cours pour retrouver les auteurs de ce cambriolage inédit en Haute-Vienne. À Saint-Junien, les travaux du futur réseau de chaleur urbain progressent selon le calendrier prévu. La chaufferie biomasse et les principales canalisations sont désormais installées. Le réseau de 11 km alimentera à terme plus de 50 bâtiments publics et logements avec une énergie produite à 90% grâce au bois local recyclé. Les premiers raccordements devraient débuter à l'automne pour une mise en service complète l'hiver prochain. Ce projet de 13,7 millions d'euros doit permettre à la ville de mieux maîtriser ses coûts énergétiques sur le long terme. Ce samedi, pour la première fois depuis 10 ans, en Haute-Vienne, la finale du championnat de France de football adapté s'est disputée au Palais des Sports de Beaublanc à Limoges. Près de 300 joueurs porteurs de handicaps psychiques, mentaux ou d'autisme ont participé à cette compétition nationale réunissant 26 équipes venues de toute la France. Enfin, côté sport, toujours samedi en handball féminin, sachez que Saint-Junien-Rochechouart s'est largement imposé à Nantes, 28 à 16 lors de l'avant-dernière journée de National 1. Et puis en basket, le Limoges CSP a terminé sa saison de Betclic Elite par une lourde défaite au Mans 101 à 84 et termine la saison à la 13e place du championnat. Bon lundi à toutes et tous.
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5: Bonjour, bonjour à tous. Direction le sud de la France et les 2000 mètres de la piste en gazon à l'hippodrome de Marseille-Borély à l'occasion du Quintet Plus de ce lundi 18 mai 2026. Il réunira 16 galopeurs âgés de 4 ans et au-dessus. L'allocation sera de 50 900 euros et le départ prévu vers 13h55. En tête de notre sélection, le 8, Marc Verst vient de prouver son retour en forme. Il peut mettre tout le monde d'accord. C'est lui 14, Infa Summer, qui fera logiquement partie des grands favoris de cette épreuve. Le 9, Amédras, va évoluer dans son jardin ici même. Le 12, Goway, pris de mieux en mieux, placé sur l'échelle des valeurs. Et enfin, l'As, Court Pluvix, pris à sa juste valeur dans cette épreuve. Il complétera notre sélection. Une sélection que vous pouvez retrouver sur ma chaîne YouTube Tom Kazak, les pronostics hippiques avec mes dernières minutes. Donc notre choix aujourd'hui, premier le 8, Marc Verst. Second le 14, l'Infa Summer. Troisième le 9, Amédras. Quatrième le 12, Goway. Cinquième l'As, Court Pluvix. Le second choix le 11, le 3 et le 2. Et à vous la fortune.
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0: Des secteurs agricoles, sociaux, culturels, sportifs ou encore sanitaires, ils dénoncent tous une même situation, celle d'un tissu fragilisé par la remise en cause des financements publics accordés à leur structure et qu'ils considèrent comme une menace pour l'intérêt général. Leur démarche est encadrée par le statut de lanceur d'alerte avec des conséquences bien concrètes selon eux sur leurs conditions de travail et leur santé. Jérémy Galliot, chargé de projet dans le secteur culturel, fait partie des signataires.
1: Pourquoi vous avez choisi de vous déclarer lanceur d'alerte aujourd'hui ?
2: Parce que de là où je travaille, dans une association, on a remarqué qu'il y avait une atteinte à l'intérêt général. On s'est posé des questions en interne, bien sûr, d'où pouvait venir cette atteinte. Elle ne vient pas de notre employeur, elle vient d'un facteur extérieur. Ce facteur extérieur, c'est la manière dont est distribué les financements publics qui, aujourd'hui, pose un problème dans les missions d'intérêt général et donc qui, du coup, pose un problème pour l'intérêt général. Or, le droit d'alerte, dans le cadre des lanceurs d'alerte, qui est quand même une loi assez récente, nous dit bien qu'un salarié qui observerait qu'il y a une atteinte à l'intérêt général ou en tout cas un risque pour l'intérêt général, se doit de le déclarer à la direction générale du travail quand il le voit depuis son entreprise. C'est notre cas. C'est pourquoi je fais cette démarche aujourd'hui. D'autres personnes ont souhaité la faire également. On est une trentaine co-signataires de ce courrier et de cette alerte.
0: Ces signataires attendent désormais de la direction générale du travail qu'elle se saisisse du dossier.
2: Ce qu'on demande à la direction du travail, la direction générale du travail, c'est de se saisir de ça et d'aller pouvoir enquêter, savoir si réellement la manière dont est distribué ces finances public pose un problème en termes d'intérêt général, c'est-à-dire que peut-être certains services disparaîtraient ou certains métiers disparaîtraient alors que c'est des métiers d'intérêt général. Nous, évidemment, ça nous inquiète. Au-delà de ça, on se dit qu'une telle enquête pourrait aussi peut-être améliorer nos conditions de travail. On est des salariés. Aujourd'hui, on nous dit qu'on ne sait pas si demain on va être encore là, s'il y aura encore de l'argent. Rappelons que 10,6% des emplois en Haute-Vienne sont des emplois associatifs. C'est à peu près la même chose que le secteur de la santé. Et aujourd'hui, quand on pose des questions aux dirigeants, à nos patrons quelque part des associations, la moitié d'entre eux pensent qu'ils devront licencier en 2026. Imaginez-vous, on est sur une collectivité qui va devoir subir le plus grand plan social de l'ensemble de son histoire. Limoges pourrait vivre le plus grand plan social de son histoire si ses prévisions s'avèrent justes. C'est tout secteur d'activité, les associations, c'est par exemple l'aide à l'entrepreneuriat. Quand on aide des entreprises à se développer, c'est bien souvent des associations. Ce sont des EHPAD, ce sont des choses que vous croisez toute la journée, vos associations sportives, quand vous sortez faire une sortie culturelle, quand vous avez besoin d'aide pour faire défendre vos droits et que vous allez par exemple aller voir une association de défense des droits du consommateur, quelle que soit la défense du droit. Aujourd'hui, les associations, elles sont dans le quotidien des Français. Donc évidemment que si nos métiers ne nous permettent plus de défendre cet intérêt général, c'est dommageable pour le citoyen. C'est ce qu'on dénonce aujourd'hui.
1: Et cette incertitude face à la pérennité de vos emplois, c'est une forme de violence, vous le disiez dans votre communiqué ?
2: Bien sûr, c'est une forme de violence. Alors, c'est une forme de violence de ne pas savoir si demain on est encore employé. Évidemment qu'on voit des collègues à côté de nous commencer à craquer moralement, à craquer mentalement. Effectivement, peut-être qu'on arrive à le faire ça pendant 2-3 ans. D'avoir plus longtemps encore de pression, c'est pas possible. Ça veut pas dire que les emplois disparaissent tout de suite, mais ça veut dire que les conditions de travail sont très détériorées. Et les conditions de travail, c'est ce que nous, salariés, on a envie de défendre. On n'est pas là que pour défendre l'outil de travail qui serait nos associations. On parle bien aujourd'hui de nos emplois. Je suis salarié d'une association et je vois que cette incertitude, elle pèse sur les conditions de travail. Ce qu'on demande à la Direction Générale du Travail, c'est d'enquêter pour en tirer les conclusions. Est-ce que le problème, c'est qu'on nous demande toujours des appels à projets qui nous obligent à chaque année à recommencer tout à zéro pour espérer peut-être avoir quelque chose dont on aura la réponse en septembre pour l'année en cours ? Est-ce que le problème, c'est d'avoir supprimé toutes les aides à l'emploi qui permettaient de garantir sur plusieurs années, pour nous salariés, une certaine pérennité ? Est-ce que c'est de donner des aides uniquement annuelles alors que des aides pluriannuelles permettraient de rassurer un petit peu tout le monde et d'avoir des meilleures conditions de travail? Ça, c'est pas à moi d'en décider. Quelque part, c'est l'enquête que, je l'espère, la Direction Générale du Travail va mener, qui va nous le révéler.
1: Est-ce que ça dépasse le cadre associatif local, selon vous, votre démarche?
2: Local, peut-être, effectivement, puisqu'il y a d'autres collectifs qui commencent à se créer dans d'autres départements. Par contre, cette démarche-là, de faire une alerte à la Direction Générale du Travail, on n'a pas vu d'autres exemples pour l'instant en France.
0: Une alerte qui, au-delà des situations individuelles, pose une question plus large, celle de la pérennité du tissu associatif et de son rôle dans l'intérêt général. Pour Kaolin, Yasmine Kichou. Pour le Graal, Yasmine Kichou, Kaolin.
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1: Bonjour, au programme de votre soirée télé de ce lundi 18 mai sur TF1, l'été 36, série avec Julie Debonat et Sophia Issaidi. Durant l'été 1936, pour la première fois de leur vie, des salariés profitant des congés payés débarquent sur la Côte d'Azur. Quatre femmes de milieux différents vont être liées à un meurtre survenu dans un hôtel de luxe. Sur France 2, Meurtre au paradis, la 15e saison de la série. Sur France 4, La haine, film réalisé par Mathieu Kassovitz. Sur Arte, Talon aiguille, film réalisé par Pedro Almodovar. Sur W9, Armageddon, film avec Bruce Willis. Un astéroïde se dirige vers la Terre à la vitesse de 35 000 km à l'heure. Un grand spécialiste du forage pétrolier est recruté par le directeur de la NASA pour tenter de le détruire. Sur TMC, Bad Boys 2, film avec Martin Lawrence et Will Smith. Et puis sur France 5, Fleurs à parfum, retour en Grasse, documentaire. À Grasse, les fleurs à parfum disparaissent peu à peu, balayées par l'urbanisation. Face à la sécheresse, une quarantaine de producteurs s'organisent. Très belle soirée télé à tous.
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3: Bonjour à tous. Lundi 18 mai 2026, une enquête a été ouverte après l'incendie d'un immeuble collectif dans la nuit de samedi à dimanche à Brive. Le feu parti d'un garage a endommagé la façade et un appartement. Aucun blessé n'est à déplorer grâce à l'intervention rapide des pompiers. Les enquêteurs cherchent désormais à déterminer l'origine du sinistre, accidentel ou criminel. Après Chambon-sur-Voueize en Creuse, l'élection municipale de Tarnac en Corrèze est également annulée. Le tribunal administratif de Limoges a validé le recours déposé après le scrutin de mars dernier, remporté d'une seule voix par la liste du maire actuel. Les habitants devront donc retourner aux urnes pour élire leur nouveau conseil municipal. Et puis demain, la question d'annuler l'élection à Parsac-Rimondet-Blodet sera posée au même tribunal. À Limoges, le réseau TCL lance aujourd'hui sa nouvelle application mobile, baptisée MyTCL App. Disponible gratuitement sur Android et iPhone, elle permet notamment de consulter les horaires en temps réel, recevoir les infos trafic, calculer ses itinéraires et acheter ses titres de transport directement depuis son téléphone. Toujours en matière de transport, la circulation des trains a été interrompue hier en fin d'après-midi entre Brive et Limoges. Des branches tombées sur les caténaires entre Uzerche et Brive ont dû être évacuées. Plusieurs TER et intercités ont été retardés, parfois de plusieurs heures. La SNCF a même dû supprimer des liaisons. Les deux sens de circulation étaient concernés. Le président de la SNCF était justement présent en Limousin en fin de semaine dernière. Un déplacement de Jean Castex en sa qualité de président national de la Fondation FAS, un déplacement à la Chambre de commerce et d'industrie de Limoges pour défendre l'engagement des entreprises contre les exclusions. Le président de FAS, la Fondation Agir contre l'exclusion, veut notamment convaincre davantage de PME de rejoindre le réseau, Yasmine.
4: En effet, Sébastien, présente dans 72 départements, FAS fédère aujourd'hui 5500 entreprises en France. À Limoges, le 13 mai dernier, Jean Castex a notamment mis en avant le mécénat de compétences.
5: Lorsque une entreprise autorise l'un de ses salariés volontaires sur son temps de travail à donner sa compétence, son temps, son savoir-faire à une fondation d'utilité publique comme FAS pour lutter contre les exclusions, pour faire du mentorat, pour faire de la formation. Le salarié lui-même, souvent, il trouve son compte, il se rend utile. Il devient aussi plus performant, plus motivé sur le reste, c'est-à-dire l'essentiel de son travail pour l'entreprise. C'est un peu gagnant-gagnant.
4: Sur le terrain, FAS Limousin-Périgord accompagne des publics éloignés de l'emploi à travers plusieurs actions autour du mentorat, de l'insertion ou encore du numérique. Parmi elles, le programme Wi-Fi, destiné à encourager les jeunes filles vers les métiers de la tech. Muriel Inizan est responsable projet et communication RSE chez Legrand et bénévole au sein du club local FAS.
6: Wi-Fi, c'est un dispositif porté par la Fondation Legrand. Ce projet, c'est de proposer en fait à des jeunes filles collégiennes de découvrir des métiers d'avenir, que ce soit dans le numérique ou dans l'industrie, et plutôt des métiers en sous-représentation féminine.
3: Des propos recueillis par Yasmine Kichou de Kaolin, la radio. Installée récemment place Jourdan à Limoges, FAS Limousin-Périgord rassemble près de 70 partenaires locaux et souhaite désormais donc mobiliser davantage de petites et moyennes entreprises du territoire. 13e du championnat de France, le Limoges CSP a terminé sa saison samedi soir par une défaite 101-84. Après une belle résistance en début de rencontre, la supériorité des basketteurs du Mans s'est imposée. Et puis en rugby, la JA Hill conserve ses chances de monter en Fédéral 2. Battu 29-21 hier sur le terrain de Nontron en 16e de finale aller de Fédéral 3, les Auviennois restent dans la course. Match retour prévu dimanche prochain à domicile. Et du côté de la Corrèze, en fin de semaine prochaine, le CA Brive disputera son barrage de Pro D2 face à Provence Rugby. Ils tenteront de rejoindre les demi-finales et plus tôt dans la journée, les espoirs corréziens joueront eux leur quart de finale de championnat de France contre le Stade Français à Issoudun. C'est la fin de cette édition, merci de l'avoir suivi. Très belle semaine à tous.
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8: Et la météo, Kaolin, la radio à la mi-journée de ce lundi 18 mai. C'est un ciel très nuageux à couvert qui nous attend cet après-midi, accompagné de quelques averses qui seront faibles et de plus en plus rares. Les températures attendues cet après-midi seront de l'ordre de 13 à 14 degrés pour les valeurs maximales. Demain, mardi, une journée placée sous le signe de la grisaille, mais très peu de pluie, et l'amélioration va commencer à se faire ressentir à partir de mercredi.
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1: Bonjour à tous, clap de fin pour la Ligue 1 à l'issue de cette 34e journée. Les Bleus s'inclinent en finale du tournoi des 6 nations féminin et puis Yannick Sinner, grand gagnant du Masters 1000 de Rome. La Ligue 1 a rendu son verdict, la dernière journée du championnat s'est jouée hier. Le PSG est officiellement champion pour la 5e année consécutive. Paris qui a été battu par le Paris FC 2-1, Lens est son dauphin, mais c'est pour les autres places européennes que tout s'est joué ce dimanche, Clémence Lobary.
2: Et c'est Lille qui prend la place en Ligue des champions, le LOSC termine 3e malgré sa défaite 2-0 contre Auxerre. La GIA qui en profite d'ailleurs pour se maintenir en Ligue 1. Lille bénéficie de son côté de la défaite de ses concurrents directs et notamment Lyon qui a été sèchement battu par Lens 4-0. Les Lyonnais 4e pourront tout de même disputer le tour préliminaire de la Ligue des Champions. Marseille qui a battu Rennes 3-1 et 5e et se qualifie pour la Ligue Europa. En fin de classement, c'est Nice, le grand perdant de la soirée. Le club qui a fait match nul contre Metz devra disputer sa place en Ligue 1 en barrage face à Saint-Etienne.
1: Et à venir donc cette double confrontation face à Saint-Etienne pour tenter de sauver sa place dans l'élite. Avant ça, les Aiglons devront affronter Lens en finale de la Coupe de France vendredi prochain. Le rugby et la déception des Françaises en finale du tournoi Destination. Jusqu'alors invaincus, les Bleus ont chuté 28-43 face aux Anglaises sacrées dans la foulée. Le 15 de la Rose qui poursuit sa série d'invincibilité contre la France depuis 2018. Rugby toujours et La Rochelle étrille Toulouse en clôture de la 24e journée de Top 14. Les Rochelais se sont largement imposés 38-10 face au leader. Victoire qui permet aux jaunes et noirs de revenir à 4 points du top 6 à 2 journées de la fin. Toulouse de son côté reste en tête du classement avec 8 points d'avance sur Montpellier. Et puis en tennis, à une semaine du coup d'envoi de Roland-Garros, Yannick Sinner donne le ton. L'Italien remporte le Masters 1000 de Rome face au Norvégien Casper Ruud. Le numéro 1 mondial est devenu au passage le deuxième joueur de l'histoire à remporter les 9 Masters 1000 du calendrier. Un record jusqu'alors détenu par un certain Novak Djokovic.
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3: On commence avec la une du Populaire du Centre qui s'intéresse à votre portefeuille, les prix à la pompe sous haute tension qui boostent les ventes de voitures électriques face à un litre d'essence qui frôle les sommets. Le marché de l'électrique turbine en Haute-Vienne, porté notamment par les flottes d'entreprises qui basculent massivement pour amortir le choc. Dans la Charente Libre, elle consacre sa une et son fait du jour à la guerre des canons anti-oiseaux. La tension monte aussi, mais dans les campagnes, des riverains à bout de nerfs face aux détonations incessantes des effaroucheurs, face à des agriculteurs qui défendent un outil indispensable pour protéger leurs semis des oiseaux gloutons. Et puis la une de Sud-Ouest, en parlant à la Nouvelle-Aquitaine qui affiche de grandes ambitions, la région à la conquête de l'espace, ravitaillement de stations orbitales, mini-satellites, un véritable écosystème spatial est en train de décoller. C'est le cas de la start-up Hyperspace en pleine course mondiale sur les micro-lanceurs qui double ses effectifs pour préparer un premier tir suborbital d'ici la fin d'année. Au cœur de vos régions, au cœur de nos territoires et dans vos pages intérieures, parlons du monde du cinéma régional qui est en ébullition. Sud-Ouest révèle une véritable guerre ouverte entre les grands multiplex et les cinémas de proximité. Pour obtenir l'exclusivité des grosses sorties nationales, une pétition est lancée pour défendre l'accès aux films dans nos petites salles. Heureusement, la culture s'ouvre aussi au plus grand nombre. En Périgord vert, l'accès aux bibliothèques du réseau Périgord Limousin devient entièrement gratuite à La Coquille, Thiviers et Jumillac. Plus aucun frais d'adhésion dans vos pages intérieures de Sud-Ouest. Et puis dans les pages locales du Populaire du Centre à Saint-Junien, préparez vos lectures. La 12e édition du Festival de littérature jeunesse Fête des livres s'annonce pour le 30 mai au Châtelard, avec plus de 30 auteurs invités et un focus sur la lecture chez les adolescents. Pendant ce temps-là, dans la colonne de Saint-Thierry-la-Perche pour la journée solidaire, ensemble face à Alzheimer également le 30 mai afin de financer un projet d'État partagé à lire dans vos pages locales du Populaire du Centre. Enfin, un grand bravo en Charente-Limousine, c'était découvert dans les pages locales de la Charente Libre à la petite Maya, 9 ans et demi seulement, véritable prodige du club d'échecs de Chasseneuil-sur-Bonheur qui revient tout juste des championnats de France à Albi. C'est à lire dans vos journaux.
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3: Le cinéma sur Kaolin, la radio. Tout de suite, voici les séances qui vous seront proposées aujourd'hui. Lundi 18 mai, prenons la direction du Ciné-Bourse de Saint-Junien. Le film qui vous sera proposé à 20h30 s'appellera Le goût de la cerise. Il fait partie du Ciné-Club et c'est un film qui vous sera proposé en version originale sous-titrée. Et l'autre séance du soir, eh bien, c'est le film Le diable s'habille en Prada 2, sur lequel nous allons revenir maintenant. Un film dans lequel Meryl Streep, Anne Hathaway, Emily Blunt et Stanley Tucci reprennent leur rôle emblématique de Miranda, Andy, Emily et Nigel et nous replonge dans l'univers impitoyable et glamour du magazine Runway et des rues new-yorkaises où l'élégance est une arme redoutable.
4: Runway. Ce n'est pas seulement un magazine. C'est une icône mondiale. Une route sinueuse qui nous réunit à nouveau.
5: Bonjour.
4: Tiens, tiens, regardez un peu ce que l'armée du salut nous ramène.
5: Pardon. Qui est-ce? Vous la connaissez? Je la connais?
6: Je suis Andy Sachs. Andrea.
4: C'était l'une de vos Emily.
5: Une de mes quoi?

0: Non, mais c'est une hallucination.
1: Ça va, Emily?
2: Vous la connaissez aussi?
0: On travaillait à Runway au même moment, Miranda.
2: Vraiment? Mais où étais-je?

0: Tu veux commencer par quoi ?
1: Je suis la nouvelle rédac-chef de Runway.
0: Non, c'est pas vrai.
2: Si, et on en est tous ravis.
0: C'est drôle, je trouve que tu as changé. Tu as beaucoup plus confiance en toi. En revanche, tes sourcils n'ont pas changé.
3: Direction maintenant le cinéma Arévi de Saint-Thierry pour vous parler des séances de ce lundi soir. Vous pourrez notamment retrouver à partir de 15h le film C'est quoi l'amour, mais il vous sera également proposé à 20h30. Vous retrouverez également à 15h À voix basse, et la deuxième séance du soir concernera le film Le diable s'habille en Prada 2. Moi, je vous propose aujourd'hui de revenir sur cette comédie C'est quoi l'amour. Lorsque Fred demande à son ex-femme Marguerite de faire annuler leur mariage à l'église pour pouvoir s'y remarier, elle se réjouit de le voir refaire sa vie. Mais ce qui devait être une simple formalité s'avère plus compliqué que prévu et va les mener jusqu'à Rome avec leurs enfants et leur nouveau conjoint. Un voyage haut en couleur pour tous les membres de cette famille recomposée.
4: Moi, c'est Marguerite. Dans ma vie, il y a Sofiane et notre fille Raphaël.
5: Les petits copains, les devoirs, le sport, tout rentre pas.
6: C'est pas les petits copains, c'est le petit copain.
7: On peut parler tous à la maison. Merci. Tu prends ça comme un exercice? C'est des choses qui arrivent.
4: Il y a aussi Léa.
8: Bon, faut que j'y aille là.
4: La fille que j'ai eue avec mon ex, Fred.
9: Toi et moi, on s'est mariés à l'église et je peux pas m'y remarier, tout simplement parce qu'on peut pas se marier deux fois à l'église.
4: Tu vas te marier ?
9: Bah oui.
4: Bon, et du coup, il y a aussi Chloé,
10: la compagne de Fred. Je dois signer quoi ?
9: C'est un peu plus compliqué qu'une signature, mais enfin, c'est pas la mer à boire. Hein.
11: Est-ce avec lui que vous avez perdu votre virginité ?
5: Il a pas arrêté de sous-entendre que j'étais une énorme pute parce que toi, t'as dit que j'avais couché avec tout le monde, à tout va.
9: Non, non,
12: qu'est-ce que tu fous avec une ultra-cato, toi ?
9: Je l'améliore, toi.
13: C'est au Vatican que le dossier sera traité.
14: Oh, plutôt sympa comme châtiment. Un petit voyage à Rome.
8: Ça me ferait trop plaisir de venir.
7: Hein? Moi aussi, je viens.
5: Tom, il dit qu'il pourrait venir. Ses parents, ils sont chauds.
15: Moi, je me débrouille super bien en italien et je connais hyper bien la ville. Je suis un super guide.
4: Ah bah oui, tu viendrais.
12: Quand on s'est mariés comme ça. Vous étiez beaux tous les deux. Et quand on s'est séparés comme ça.
16: Je veux pas savoir ce que ça me fait là, d'être ici comme ça avec nous.
9: Enfin, ça me remue un peu quoi, tout ça.
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19: Reste à l'écoute, on revient juste après ça.

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2: Avis d'atelier d'artistes et d'artisans, brocantes et seconde main vous attend à partir du 19 mai jusqu'au 21 juin. C'est au bâtiment 25 à Limoges. Par quatre chemins, cinquième édition, Odile Montmarson, Jean-Marc Siméonin, Marianne Tixeuil, Annie Verrira, expose culture, peinture et mots gravure jusqu'au 31 mai à Saint-Julien, à la Halle, au Grain, du mardi au vendredi, 14h30, 19h, samedi, 10h, 19h. Et puis c'est la fête des mères, le week-end de la Pentecôte, le week-end du 30 mai, et au Capitole, l'association Tout en Art vous propose une exposition vente jusqu'au 29 mai de 10h à 18h. L'association communautaire autour de nous vous invite à marcher ce jeudi 21 mai à Saint-Maurice-des-Lions sur le circuit Pisse-Chien, avec toutes les infos sur autourdenous87.fr. Et puis vous propose également de marcher avec bâton ce vendredi 22 mai à Saint-Junien du côté de Plot. La parenthèse enchantée vous attend pour un yoga en famille avec la communauté de communes Ouest Limousin jusqu'à 12 ans, animé par Lara Anstead Taylor, ce mercredi 20 mai à 16h au dojo à Oradour-sur-Vair. Le prochain spectacle à Saint-Thierry au Centre culturel Jean-Pierre Fabregue, ça sera Cal de la compagnie Soleil Glacé, un théâtre autour d'un mythe de l'île de la Réunion, ce mercredi 20 mai à 20h30. Rendez-vous autour du spectacle ce mercredi 20 mai à 17h, rencontre dédicace avec Paul Francesconi, le metteur en scène et l'auteur. Les animations de mai de la réserve naturelle Astroblème de Rochechouart-Chassenon continuent, et avec cette conférence ce vendredi 22 mai dédiée à la richesse des milieux humides du territoire et la biodiversité qu'ils abritent, avec un focus sur les amphibiens. Vous avez rendez-vous à la salle Léon Pagnou à la mairie de Rochechouart, 20h30, et tout cela est gratuit. Et puis n'oubliez pas bien sûr les deux expositions qui vous sont proposées jusqu'au 31 mai à la salle Impact à Pressignac, préserver les amphibiens autochtones des espèces exotiques envahissantes, et l'exposition Zone humide. Le Cinébourse célèbre ses 100 ans, ça sera ce vendredi à partir de 18h30, avec des rendez-vous magnifiques à découvrir, un court documentaire La Bourse ou la Vie, gratuit et en continu, un ciné-concert à 20h30, tarif habituel du cinéma sur réservation sur cinébourse.webticket.fr, immersion dans les 50 ans d'images à travers un montage exceptionnel de films amateurs tournés à Saint-Junien, et puis la séance sera accompagnée au piano par une création musicale de Alain Guité, exposition réalisée à l'occasion du avec les archives municipales et les amis du Cinébourse. La Médiatrice à Saint-Junien vous propose de la musique symphonique ce dimanche 24 mai, 16h. Regarde devant toi le nouveau monde. L'Orchestre symphonique de l'Opéra de Limoges, Nouvelle-Aquitaine, vous propose à l'amphithéâtre de la Médiatrice à 16h une représentation. Un vide-grenier du côté de Saint-Mathieu ce dimanche 24 mai, place de l'église, buvette et snack sur place. Vous pouvez encore réserver votre emplacement. 2€ le mètre carré, 06 16 71 12 75. Et puis ce week-end qui arrive, c'est la Pentecôte, et les gendarmes et les voleurs de temps reviennent pour la 25e édition ce 23 et 24 mai. C'est à Ambazac en Limousin. Toutes les infos sur gendarmes-et-voleurs.com.
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2: Sur votre plateau télé ce soir, un meurtre, un astéroïde et du parfum. L'été 36 sur TF1, série avec Julie Debona et Sophia Issaidi. Durant l'été 1936, pour la première fois de leur vie, des salariés profitant des congés payés débarquent sur la Côte d'Azur. Ils vont côtoyer les classes bourgeoises et au milieu de cela, quatre femmes de milieux différents vont être liées à un meurtre survenu dans un hôtel de luxe.
3: Adrien Jacquard, 45 ans, tué entre minuit et 1h du matin. Personne ne quitte l'hôtel sans mon accord.
4: Adrien, tu t'en fichais. Tu l'as pris, tu l'as jeté, tu t'es comporté comme une garce.
3: Un meurtre, c'est d'abord un mobile.
2: Armageddon sur W9, film avec Bruce Willis. Un astéroïde se dirige vers la Terre à la vitesse de 35 000 km à l'heure. Un grand spécialiste du forage pétrolier est recruté par le directeur de la NASA pour tenter de le détruire. Lui et son équipe devront se poser sur l'astéroïde et placer en son cœur une charge nucléaire.
5: La Bible annonce ce jour sous le nom d'Armageddon.
6: Il nous faut le meilleur expert en forage de grande profondeur.
7: Ce qu'on nous demande aujourd'hui, c'est de sauver le monde. Quelqu'un veut refuser ?
8: On aura droit à une prime de risque.
2: Fleurs à parfum, retour en Grasse sur France 5, documentaire. À Grasse, les fleurs à parfum disparaissent peu à peu, balayées par l'urbanisation et la délocalisation. Face à la sécheresse et à la pression foncière, une quarantaine de producteurs s'organisent en collectif. L'été 36 sur TF1, Armageddon sur W9 et Fleurs à parfum, retour en Grasse sur France 5. Très belle soirée à tous.
9: Reste à l'écoute, on revient juste après ça.
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0: 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Il est midi.
1: Bonjour, bonjour à tous. Le procès des viols de Manosque va s'ouvrir à 14h devant la cour d'assises des Alpes de Haute-Provence. Jusqu'à vendredi, un homme de 51 ans est jugé pour proxénétisme et pour viol avec acte de torture et de barbarie sur sa compagne. L'ancien directeur d'une agence bancaire encourt la réclusion criminelle à perpétuité pour avoir infligé un calvaire psychologique et violent pendant plus de 7 ans à Laetitia, la victime qui a décidé de ne pas demander le huis clos à l'audience pour, selon son avocat, que la peur et la honte changent de camp. Justice encore, avec le début d'un important procès de narcotrafiquants ce matin au tribunal correctionnel de Marseille. 20 accusés vont comparaître pendant 3 semaines, dont le chef du clan Yoda, un réseau rival de la DZ Mafia. La guerre entre ces deux gangs a entraîné la mort d'une cinquantaine de personnes en 2023 à Marseille. Et la lutte contre le narco-banditisme fait partie des sujets au cœur du déplacement de Gérald Darmanin en Algérie. Le ministre de la Justice vient évoquer la coopération judiciaire entre les deux pays, mais aussi parler de la libération du journaliste Christophe Glaise en détention depuis bientôt un an en Algérie. Le bateau de croisière, point de départ du foyer d'Antavirus, de retour aux Pays-Bas. Le MV Ondus est arrivé à Rotterdam en fin de matinée avec 27 personnes à bord. Au total, depuis début avril, au moins 7 passagers et membres d'équipage ont été contaminés par la maladie, dont une française et 3 sont décédés. L'Organisation mondiale de la santé assure que le risque sanitaire global est faible. L'Iran veut mettre en place un organisme chargé de gérer le détroit d'Ormuz, annonce officielle du Conseil suprême de la sécurité nationale. Le régime assure aussi avoir répondu à une nouvelle proposition américaine pour mettre fin à la guerre et indique poursuivre ses discussions avec les États-Unis. Enfin, la 10e édition du The Event sera la dernière. Les organisateurs de l'événement caritatif annoncent un ultime rendez-vous du 4 au 6 septembre à Montpellier et sur la plateforme Twitch. Il sera cette année au profit de 22 associations. Bonne journée.
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5: Après la fraîcheur matinale, l'ambiance est mitigée pour votre journée de ce lundi 18 mai où nous saluons les Eric pour leur fête. Ces petites ondées sont présentes ce matin, mais ça va rester partagé cet après-midi pour le ciel entre nuages et éclaircies avec de rares averses locales. Les maximales plafonneront sous les normales avec 17 degrés en Charente et à Limoges. Pas de panique, le ciel reste couvert jusqu'à mercredi, mais une franche amélioration est attendue avec un retour du soleil et de la chaleur dès jeudi. Belle journée.
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4: Yasmine Kichou.
5: La police nationale de la Haute-Vienne a retrouvé sans vie un homme de 32 ans signalé disparu vendredi à Limoges, entre le parc du Moulin Pinard et le bois de la Batide. Une enquête est ouverte pour déterminer les circonstances du décès. Plus tôt dans la journée, un autre homme de 30 ans porté disparu depuis mercredi près de Condat-sur-Vienne avait également été retrouvé mort. Le parquet précise que ces deux affaires ne présentent aucun lien entre elles. Un automobiliste de 33 ans a été interpellé samedi à Vérac après plus de 60 km de course-poursuite avec les gendarmes. L'homme avait refusé un contrôle en Charente avant de prendre la fuite sur la route nationale 141 en direction de Limoges. Durant sa cavale, il a percuté plusieurs véhicules dont un camping-car et des voitures de gendarmerie. Sans permis ni assurance, il transportait aussi des stupéfiants. Déjà condamné à plusieurs reprises, il est jugé en comparution immédiate ce lundi. Dans la nuit du 12 au 13 mai, l'entreprise Lima TP installée à Boisseuil près de Limoges a été victime d'un vol de 6 mini pelles neuves. Les malfaiteurs très organisés ont agi en moins de 2 heures malgré les alarmes et la vidéosurveillance. Le préjudice est estimé à près de 200 000 euros. Les engins auraient été chargés dans un semi-remorque après découpe du grillage et démarrage des machines avec des clés adaptées. Une enquête de gendarmerie est en cours pour retrouver les auteurs de ce cambriolage inédit en Haute-Vienne. À Saint-Junien, les travaux du futur réseau de chaleur urbain progressent selon le calendrier prévu. La chaufferie biomasse et les principales canalisations sont désormais installées. Le réseau de 11 km alimentera à terme plus de 50 bâtiments publics et logements avec une énergie produite à 90% grâce au bois local recyclé. Les premiers raccordements devraient débuter à l'automne pour une mise en service complète l'hiver prochain. Ce projet de 13,7 millions d'euros doit permettre à la ville de mieux maîtriser ses coûts énergétiques sur le long terme. Ce samedi, pour la première fois depuis 10 ans, en Haute-Vienne, la finale du championnat de France de football adapté s'est disputée au Palais des Sports de Beaublanc à Limoges. Près de 300 joueurs porteurs de handicaps psychiques, mentaux ou d'autisme ont participé à cette compétition nationale réunissant 26 équipes venues de toute la France. Enfin, côté sport, toujours samedi en handball féminin, sachez que Saint-Junien-Rochechouart s'est largement imposé à Nantes, 28 à 16 lors de l'avant-dernière journée de National 1. Et puis en basket, le Limoges CSP a terminé sa saison de Betclic Elite par une lourde défaite au Mans 101 à 84 et termine la saison à la 13e place du championnat. Bon lundi à toutes et tous.
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6: Après la fraîcheur matinale, l'ambiance est mitigée pour votre journée de ce lundi 18 mai où nous saluons les Eric pour leur fête. Ces petites ondées sont présentes ce matin, mais ça va rester partagé cet après-midi pour le ciel entre nuages et éclaircies avec de rares averses locales. Les maximales plafonneront sous les normales avec 17 degrés en Charente et à Limoges. Pas de panique, le ciel reste couvert jusqu'à mercredi, mais une franche amélioration est attendue avec un retour du soleil et de la chaleur dès jeudi. Belle journée.
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6: Les infos pratiques Kaolin, commençons bien sûr avec votre maison France Service pour le Pays de Saint-Thierry qui vous accueille du lundi au vendredi de 9h à midi et de 14h à 17h, 4 rue du 8 mai 1945. Les infos 05 55 08 07 09. La ville de Rochechouart vous propose, pourquoi pas, de vous inscrire dans Mes projets pour ma commune, édition 2026, jusqu'à 7 500 € pour réaliser vos idées. Et pour que les idées se concrétisent, partagez-les au projet.rochechouart.com jusqu'au 31 mai. La Malle Enchantée vous propose sa boutique artisan, créateur, producteur, 7 rue Guizet à Saint-Junien. Le mardi et le vendredi de 10h à 18h et le samedi de 9h à 18h, La Malle Enchantée Saint-Junien, page Facebook. Et puis le planning des animations de cette semaine du 18 mai au 24 mai pour l'épicerie participative Louventine. Vous avez rendez-vous ce vendredi 22 mai, 16h30, 18h30 pour une formation à la vie de l'épicerie avec Barbara sur inscription. Et puis ce samedi 23 mai de 10h à midi, cuisinons ensemble une île flottante avec Annie, enfant et adulte, tout cela sur inscription auprès de lovantine87@gmail.com. Des trucs de l'emploi vous sont proposés ce jeudi 21 mai de 14h à 16h, c'est à Nexon place Annie Fratellini. Venez rencontrer sur le truc de l'emploi, retrouver des entreprises qui recrutent sur le territoire, des formations et des conseils. Et si on ralentissait juste une heure, c'est une formation, un atelier participatif gratuit qui vous est proposé ce jeudi 21 mai de 8h30 à 9h30. C'est au Pôle Avenir 13 rue Thomas Edison à Saint-Junien. Et puis restons du côté de Rochechouart avec le RPE, plus précisément une réunion d'information instante maternelle et parents employeurs vous attend ce mardi 19 mai aux 2 places des Halles à Rochechouart à la sous-préfecture. On parlera de congés payés à 19h15. Inscription possible pour ces réunions par téléphone 05 55 03 61 80.
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2: Le conseil départemental de Haute-Vienne s'est lié avec le conservatoire des espaces naturels de Nouvelle-Aquitaine. Une convention a été signée fin avril. Le but, renforcer leur collaboration pour protéger l'environnement tout en soutenant les projets départementaux. Pour Jean-Claude Leblois, il ne s'agit pas d'une nouvelle politique mais de la continuité des actions du conseil.
3: C'est une reconnaissance du travail que l'on conduit depuis de nombreuses années. C'est une formalisation d'une démarche. Et c'est aussi la possibilité peut-être d'associer le conservatoire dans des actions, dans des projets, dans des dispositifs que l'on conduit pour mobiliser aussi de l'argent pour nous accompagner. Donc aujourd'hui, c'est pas le démarrage de quelque chose, c'est le prolongement avec cette convention qui est signée aujourd'hui. Donc reconnaissance et qui donne envie d'aller un petit peu plus loin, notamment dans la gestion des espaces naturels sensibles.
2: Pour Jean-Michel Clément, président du Conservatoire des espaces naturels de Nouvelle-Aquitaine, il s'agit aussi de sensibiliser à l'environnement.
4: Il ne s'agit pas pour nous de mettre une nature sous cloche, parce que par définition, la médiation que nous devons faire, elle n'existe plus. Donc il faut bien qu'il y ait des interlocuteurs en face à qui parler. Donc on ouvre, autant

0: c'est de maintenir la biodiversité et de développer nos espaces naturels sensibles. Nous en avons 7 au niveau du département. Deuxième objectif, c'est de développer le pastoralisme sur ces espaces naturels sensibles, c'est-à-dire que l'entretien se fait par le biais d'animaux, d'ovins, de bovins, et donc nous avons un partenariat fort avec des éleveurs locaux. Et enfin, sur toute notre politique d'infrastructure, eh bien le conservatoire aide le département à identifier du foncier pour faire en sorte de compenser les travaux que nous pouvons faire, notamment pour développer tout l'aspect routier de notre département.
1: Jean-Claude Leblois détaille justement cette collaboration sur l'axe des chantiers routiers.
2: Les chantiers routiers aujourd'hui qui permettent le déplacement ou qui améliorent la sécurité des déplacements entraînent des travaux et il y a bien entendu des obligations qu'on doit respecter, des mesures compensatoires lorsque on prend du foncier nature, il faut qu'on puisse le rendre par ailleurs et on passe par le conservatoire pour nous trouver des solutions de compensation de ce que l'on fait comme chantier. Donc ça fonctionne très bien et on travaille depuis de nombreuses années avec le conservatoire. On l'a fait pour la déviation d'Aix où il y a eu des mesures compensatoires importantes.
1: Le deuxième grand axe concerne le pastoralisme. Virginie Blot, chargée de mission au Conservatoire des espaces naturels de Nouvelle-Aquitaine.
3: Le pastoralisme, c'est sur les milieux ouverts, donc ça va être des prairies, des landes, des milieux troubleux ouverts. La dynamique naturelle, sans aucune intervention humaine, sans animaux, tout milieu devient de la forêt chez nous. Donc on perd les espèces remarquables qui sont présentes dans ces milieux ouverts de landes, de tourbières, etc., de prairies. Donc en fait, le plus simple, c'est qu'il y ait des animaux qui viennent pâturer et qui mangent un peu tout, qui mangent les lignes qui pousseraient et donc qui maintiennent le milieu ouvert. Et c'est en général, traditionnellement, comment étaient entretenus tous ces terrains-là et comment même les landes ont été, entre guillemets, créées. C'est-à-dire qu'il y a une époque, il y avait moins d'humains, c'était que de la forêt. On a coupé les forêts, il y avait les animaux, donc il y a eu beaucoup de landes. Parce qu'il y avait le pastoralisme.
1: Le budget 2026 a déjà été décidé, Ludovic Géraudy.
0: Nous avons une enveloppe d'un peu plus de 41 000 euros pour l'année 2026 qui va nous permettre de développer des actions de médiation et de sensibilisation auprès des publics, de faire en sorte de promouvoir le pastoralisme auprès des éleveurs notamment.
1: Le pastoralisme est déjà installé sur différents sites comme le château de Chalucé. Des études sont en cours pour l'utiliser aussi au Mont Gargan. Pour Kaolin, Lucie Alix.
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1: On commence avec la une du Populaire du Centre qui s'intéresse à votre portefeuille. Les prix à la pompe sous haute tension qui boostent les ventes de voitures électriques face à un litre d'essence qui frôle les sommets. Le marché de l'électrique turbine en Haute-Vienne, porté notamment par les flottes d'entreprises qui basculent massivement pour amortir le choc. Dans la Charente libre, elle consacre sa une et son fait du jour à la guerre des canons anti-oiseaux. La tension monte aussi, mais dans les campagnes, des riverains à bout de nerfs face aux détonations incessantes des effaroucheurs, face à des agriculteurs qui défendent un outil indispensable pour protéger leurs semis des oiseaux gloutons. Et puis la une de Sud-Ouest, en parlant à la Nouvelle-Aquitaine qui affiche de grandes ambitions, la région à la conquête de l'espace, ravitaillement de stations orbitales, mini-satellites, un véritable écosystème spatial est en train de décoller. C'est le cas de la start-up Hyperspace en pleine course mondiale sur les micro-lanceurs qui double ses effectifs pour préparer un premier tir suborbital d'ici la fin d'année. Au cœur de vos régions, au cœur de nos territoires et dans vos pages intérieures, parlons du monde du cinéma régional qui est en ébullition. Sud-Ouest révèle une véritable guerre ouverte entre les grands multiplex et les cinémas de proximité. Pour obtenir l'exclusivité des grosses sorties nationales, une pétition est lancée pour défendre l'accès aux films dans nos petites salles. Heureusement, la culture s'ouvre aussi au plus grand nombre. En Périgord vert, l'accès aux bibliothèques du réseau Périgord Limousin devient entièrement gratuite à La Coquille, Thiviers et Jumillac. Plus aucun frais d'adhésion dans vos pages intérieures de Sud-Ouest. Et puis dans les pages locales du Populaire du Centre à Saint-Junien, préparez vos lectures. La 12e édition du Festival de littérature jeunesse Fête des livres s'annonce pour le 30 mai au Châtelard, avec plus de 30 auteurs invités et un focus sur la lecture chez les adolescents. Pendant ce temps-là, dans la colonne de Saint-Thierry-la-Perche pour la journée solidaire, ensemble face à Alzheimer, également le 30 mai, afin de financer un projet d'État partagé à lire dans vos pages locales du Populaire du Centre. Enfin, un grand bravo en Charente-Limousine, c'était découvert dans les pages locales de la Charente libre à la petite Maya, 9 ans et demi seulement, véritable prodige du club d'échecs de Chasseneuil-sur-Bonnieure qui revient tout juste des championnats de France à Albi. C'est à lire dans vos journaux.
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1: Bonjour à tous. Le parquet de Paris annonce avoir ouvert des centaines d'enquêtes dans les écoles de la capitale face au scandale de violences sexuelles. Gérald Darmanin, en Algérie aujourd'hui, le garde des Sceaux est attendu sur place avec plusieurs magistrats pour discuter de la coopération judiciaire franco-algérienne. Et puis en football, Lille en Ligue des Champions, Nice qui passera par les barrages. La dernière journée de Ligue 1, c'était hier soir. Une centaine d'établissements parisiens visés par des enquêtes suite aux révélations de violences sexuelles. Elles ont été ouvertes par le parquet de Paris. 84 écoles maternelles, une vingtaine d'élémentaires et une dizaine de crèches sont concernées à Caribro.
2: Ce dossier est tout à fait une urgence. Ce sont les mots de la procureure de Paris, Laure Bécouot. Dans le détail, 3 informations judiciaires pour violences sexuelles ont déjà été ouvertes. La procureure a également annoncé 5 convocations devant le tribunal correctionnel. En attendant, depuis le début de l'année, 78 agents de la ville ont été suspendus, dont 31 pour suspicion de violences sexuelles, des chiffres qui traduisent un caractère systémique selon le nouveau maire Emmanuel Grégoire. Face à l'ampleur du scandale, il a donc engagé un plan d'action d'un coût de 20 millions d'euros pour le périscolaire, une priorité absolue de son début de mandat selon ses mots.
1: Et à Paris, les syndicats de la profession dénoncent une politique de répression de la municipalité face à ces suspensions. Ils ont appelé à la grève jusqu'au 22 mai. Patrick Bruel prend la parole pour se défendre. Le chanteur est mis en cause par une trentaine de femmes pour des violences sexistes et sexuelles. 5 d'entre elles, dont Flavie Flamand, ont déposé plainte. Et dans une publication sur Instagram, il assure qu'il n'a jamais, je cite, « drogué, manipulé ou cherché à soumettre qui que ce soit ». Le patron de Canal+, lui, hausse le ton face aux 600 signataires d'une tribune contre son actionnaire Vincent Bolloré. Des acteurs du secteur du cinéma qui s'alarment du projet du milliardaire d'acquérir toutes les parts du réseau UGC. Maxime Saada a annoncé qu'il ne souhaitait plus que les groupes continuent de travailler avec les professionnels du secteur qui ont signé. Les nouvelles menaces de Donald Trump face à l'Iran, le temps est compté, a notamment affirmé le président américain sur son réseau social. Il s'est également entretenu avec le premier ministre israélien Benjamin Netanyahou. Une réunion de crise devait avoir lieu à la Maison Blanche. Et ça va un peu mieux entre la France et l'Algérie. Le ministre de l'Intérieur algérien est attendu à Paris dans quelques jours, selon ce week-end Laurent Nunez dans une interview à la Tribune du Dimanche. Un signal très positif selon lui, car aujourd'hui c'est le garde des Sceaux Gérald Darmanin qui se rend à Alger. Et le programme s'annonce chargé pour le ministre français de la Justice, Baptiste Berthelin.
3: Oui, l'objectif est de rétablir les relations judiciaires entre les deux pays. Accompagné de plusieurs magistrats, Gérald Darmanin souhaite ouvrir un nouveau chapitre de la coopération judiciaire entre la France et l'Algérie. Il sera notamment question de criminalité organisée, narcotrafic ou encore de lutte contre le terrorisme. Un réchauffement entre Paris et Alger après des mois de tensions, mais un sujet très délicat doit aussi être abordé. La situation de Christophe Glaize, incarcéré en Algérie. Sujet majeur pour Gérald Darmanin, alors que le journaliste a été condamné en appel début décembre à 7 ans de prison pour apologie du terrorisme. Il a reçu ces derniers jours la visite d'un diplomate français.
1: Et pour rappel, la famille de Christophe Glaize a récemment annoncé avoir retiré son pourvoi en cassation. Elle espère une grâce du président algérien Tebboune. Le MV Ondus attendu aux Pays-Bas aujourd'hui. Le navire de croisière touché par un foyer d'antivirus termine donc son voyage qui a tourné au cauchemar. Il reste à bord 25 membres d'équipage et 2 soignants. Ils doivent débarquer à Rotterdam. L'Organisation mondiale de la santé juge le risque sanitaire faible. À ce jour, le virus a été confirmé chez 7 patients avec un autre cas probable. Une nouvelle cyberattaque qui a touché les gîtes de France après les groupes Pierre et Vacances, Center Park et Bel en Bras. Le réseau d'hébergement a confirmé avoir subi un vol de données. Des informations concernant plus de 380 000 clients auraient été divulguées. Et puis on termine en football et la Ligue 1 a rendu son verdict. La dernière journée du championnat s'est jouée hier. Le PSG est officiellement champion pour la 5e année consécutive. Le Paris Saint-Germain qui a tout de même été battu par le Paris FC 2-1. Lens est bien son dauphin. Mais c'est pour les autres places européennes que tout s'est joué ce dimanche, Samuel Wagon.
4: Et c'est Lille qui prend la place en Ligue des Champions. Le LOSC termine 3e malgré sa défaite 2-0 contre Auxerre. La GIA qui en profite au passage pour se maintenir en Ligue 1. Lille bénéficie donc de la défaite de ses concurrents directs et notamment Lyon qui a été sèchement battu par Lens 4-0. Les Lyonnais 4e pourront tout de même disputer le tour préliminaire de la Ligue des Champions. Marseille qui a battu Rennes 3-1 est 5e et se qualifie donc pour la Ligue Europa. En fin de classement, c'est Nice le grand perdant de la soirée. Le club a fait match nul contre Metz et devra disputer sa place en Ligue 1 en barrage face à Saint-Etienne.
1: A noter également que le match Nantes-Toulouse a été définitivement définitivement arrêtée hier soir. Des supporters nantais ont envahi le terrain à la suite de jets de fumigène et d'objets. Le match a été interrompu à la 20e minute, puis définitivement clos sur décision de la préfecture. Voilà pour l'essentiel de l'actualité. Excellent début de journée à tous.
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8: Après la fraîcheur matinale, l'ambiance est mitigée pour votre journée de ce lundi 18 mai où nous saluons les Eric pour leur fête. Ces petites ondées sont présentes ce matin, mais ça va rester partagé cet après-midi pour le ciel entre nuages et éclaircies avec de rares averses locales. Les maximales plafonneront sous les normales avec 17 degrés en Charente et à Limoges. Pas de panique, le ciel reste couvert jusqu'à mercredi, mais une franche amélioration est attendue avec un retour du soleil et de la chaleur dès jeudi. Belle journée.
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2: Avis d'atelier d'artistes et d'artisans, brocantes et seconde main vous attend à partir du 19 mai jusqu'au 21 juin. C'est au bâtiment 25 à Limoges. Par quatre chemins, cinquième édition, Odile Montmarson, Jean-Marc Siméonin, Marianne Tixeuil, Annie Verrira, expose culture, peinture et mots gravure jusqu'au 31 mai à Saint-Julien, à la Halle, au Grain, du mardi au vendredi, 14h30, 19h, samedi, 10h, 19h. Et puis c'est la fête des mères, le week-end de la Pentecôte, le week-end du 30 mai, et au Capitole, l'association Tout en Art vous propose une exposition vente jusqu'au 29 mai de 10h à 18h. L'association communautaire autour de nous vous invite à marcher ce jeudi 21 mai à Saint-Maurice-des-Lions sur le circuit Pisse-Chien, avec toutes les infos sur autourdenous87.fr. Et puis on vous propose également de marcher avec bâton ce vendredi 22 mai à Saint-Julien du côté de Plot. La parenthèse enchantée vous attend pour un yoga en famille avec la communauté de communes Ouest Limousin jusqu'à 12 ans, animé par Lara Anstead Taylor, ce mercredi 20 mai à 16h au dojo à Oradour-sur-Vair. Le prochain spectacle à Saint-Thierry au Centre culturel Jean-Pierre Fabregue, ça sera Cal de la compagnie Soleil Glacé, un théâtre autour d'un mythe de l'île de la Réunion, ce mercredi 20 mai à 20h30. Rendez-vous autour du spectacle ce mercredi 20 mai à 17h, rencontre dédicace avec Paul Francesconi, le metteur en scène et l'auteur. Les animations de mai de la réserve naturelle Astroblème de Rochechouart-Chassenon continuent, et avec cette conférence ce vendredi 22 mai dédiée à la richesse des milieux humides du territoire et la biodiversité qu'ils abritent, avec un focus sur les amphibiens. Vous avez rendez-vous à la salle Léon Pagnou à la mairie de Rochechouart, 20h30, et tout cela est gratuit. Et puis n'oubliez pas bien sûr les deux expositions qui vous sont proposées jusqu'au 31 mai à la salle Impact à Pressignac, préserver les amphibiens autochtones des espèces exotiques envahissantes, et l'exposition Zone humide. Le Cinébourse célèbre ses 100 ans, ça sera ce vendredi à partir de 18h30, avec des rendez-vous magnifiques à découvrir, un court documentaire La Bourse ou la vie, gratuit et en continu, un ciné-concert à 20h30, tarif habituel du cinéma sur réservation sur cinébourse.webticket.fr, immersion dans les 50 ans d'images à travers un montage exceptionnel de films amateurs tournés à Saint-Julien, et puis la séance sera accompagnée au piano par une création musicale de Alain Guité, exposition réalisée à l'occasion du santé avec les archives municipales et les amis du Cinébourse. La musicerie à Saint-Julien vous propose de la musique symphonique ce dimanche 24 mai 16h. Regarde devant toi le nouveau monde. L'orchestre symphonique de l'Opéra de Limoges Nouvelle-Aquitaine vous propose à l'amphithéâtre de la musicerie à 16h une représentation. Un vide-grenier du côté de Saint-Mathieu ce dimanche 24 mai, place de l'église, buvette et snack sur place. Vous pouvez encore réserver votre emplacement. 2 euros le mètre carré, 06 16 71 12 75. Et puis ce week-end qui arrive, c'est la Pentecôte, et les gendarmes et les voleurs de temps reviennent pour la 25e édition ce 23 et 24 mai. C'est à Ambazac en Limousin. Toutes les infos sur gendarmes-et-voleurs.com.
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1: Bonjour à tous, clap de fin pour la Ligue 1 à l'issue de cette 34e journée. Les Bleus s'inclinent en finale du tournoi des 6 nations féminin et puis Yannick Sinner, grand gagnant du Masters 1000 de Rome. La Ligue 1 a rendu son verdict, la dernière journée du championnat s'est jouée hier. Le PSG est officiellement champion pour la 5e année consécutive. Paris qui a été battu par le Paris FC 2-1, Lens est son dauphin, mais c'est pour les autres places européennes que tout s'est joué ce dimanche, Clément Slobari.
2: Et c'est Lille qui prend la place en Ligue des champions, le LOSC termine 3e malgré sa défaite 2-0 contre Auxerre. La GIA qui en profite d'ailleurs pour se maintenir en Ligue 1. Lille bénéficie de son côté de la défaite de ses concurrents directs et notamment Lyon qui a été sèchement battu par Lens 4-0. Les Lyonnais 4e pourront tout de même disputer le tour préliminaire de la Ligue des Champions. Marseille qui a battu Rennes 3-1 et 5e et se qualifie pour la Ligue Europa. En fin de classement, c'est Nice, le grand perdant de la soirée. Le club qui a fait match nul contre Metz devra disputer sa place en Ligue 1 en barrage face à Saint-Etienne.
1: Et à venir donc cette double confrontation face à Saint-Etienne pour tenter de sauver sa place dans l'élite. Avant ça, les Aiglons devront affronter Lens en finale de la Coupe de France vendredi prochain. Le rugby et la déception des Françaises en finale du tournoi Destination. Jusqu'alors invaincus, les Bleus ont chuté 28 à 43 face aux Anglaises sacrées dans la foulée. Le 15 de la Rose qui poursuit sa série d'invincibilité contre la France depuis 2018. Rugby toujours et La Rochelle étrille Toulouse en clôture de la 24e journée de Top 14. Les Rochelais se sont largement imposés 38 à 10 face au leader. Victoire qui permet aux jaunes et noirs de revenir à 4 points du top 6 à 2 journées de la fin. Toulouse de son côté reste en tête du classement avec 8 points d'avance sur Montpellier. Et puis en tennis, à une semaine du coup d'envoi de Roland-Garros, Yannick Sinner donne le ton. L'Italien remporte le Masters 1000 de Rome face au Norvégien Casper Ruud. Le numéro 1 mondial est devenu au passage le deuxième joueur de l'histoire à remporter les 9 Masters 1000 du calendrier. Un record jusqu'alors détenu par un certain Novak Djokovic.
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4: Bonjour à tous. Lundi 18 mai 2026, une enquête a été ouverte après l'incendie d'un immeuble collectif dans la nuit de samedi à dimanche à Brive. Le feu parti d'un garage a endommagé la façade et un appartement. Aucun blessé n'est à déplorer grâce à l'intervention rapide des pompiers. Les enquêteurs cherchent désormais à déterminer l'origine du sinistre, accidentel ou criminel. Après Chambon-sur-Voueize en Creuse, l'élection municipale de Tarnac en Corrèze est également annulée. Le tribunal administratif de Limoges a validé le recours déposé après le scrutin de mars dernier, remporté d'une seule voix par la liste du maire actuel. Les habitants devront donc retourner aux urnes pour élire leur nouveau conseil municipal. Et puis demain, la question d'annuler l'élection à Parsac-Rimondet-Blodé sera posée au même tribunal. À Limoges, le réseau TCL lance aujourd'hui sa nouvelle application mobile, baptisée MyTCL App. Disponible gratuitement sur Android et iPhone, elle permet notamment de consulter les horaires en temps réel, recevoir les infos trafic, calculer ses itinéraires et acheter ses titres de transport directement depuis son téléphone. Toujours en matière de transport, la circulation des trains a été interrompue hier en fin d'après-midi entre Brive et Limoges. Des branches tombées sur les caténaires entre Uzerche et Brive ont dû être évacuées. Plusieurs TER et intercités ont été retardés, parfois de plusieurs heures. La SNCF a même dû supprimer des liaisons. Les deux sens de circulation étaient concernés. Le président de la SNCF était justement présent en Limousin en fin de semaine dernière. Un déplacement de Jean Castex en sa qualité de président national de la Fondation FACE, un déplacement à la Chambre de commerce et d'industrie de Limoges pour défendre l'engagement des entreprises contre les exclusions. Le président de FACE, la Fondation Agir contre l'exclusion, veut notamment convaincre davantage de PME de rejoindre le réseau, Yasmine.
5: En effet, Sébastien, présente dans 72 départements, FACE fédère aujourd'hui 5500 entreprises en France. À Limoges, le 13 mai dernier, Jean Castex a notamment mis en avant le mécénat de compétences.
6: Alors, qu'une entreprise autorise l'un de ses salariés volontaires sur son temps de travail à donner sa compétence, son temps, son savoir-faire à une fondation d'utilité publique comme FACE pour lutter contre les exclusions, pour faire du mentorat, pour faire de la formation. Le salarié lui-même, souvent, il trouve son compte, il sera utile. Il devient aussi plus performant, plus motivé sur le reste, c'est-à-dire l'essentiel de son travail pour l'entreprise. C'est un peu gagnant-gagnant.
5: Sur le terrain, FACE Limousin-Périgord accompagne des publics éloignés de l'emploi à travers plusieurs actions autour du mentorat, de l'insertion ou encore du numérique. Parmi elles, le programme Wi-Fi, destiné à encourager les jeunes filles vers les métiers de la tech. Muriel Inizan est responsable projet et communication RSE chez Legrand et bénévole au sein du club local FACE.
7: Wi-Fi, c'est un dispositif porté par la Fondation Legrand. Ce projet, c'est de proposer en fait à des jeunes filles collégiennes de découvrir des métiers d'avenir, que ce soit dans le numérique ou dans l'industrie, et plutôt des métiers en sous-représentation féminine.
4: Des propos recueillis par Yasmine Kichou de Kaolin, la radio. Installée récemment place Jourdan à Limoges, FACE Limousin-Périgord rassemble près de 70 partenaires locaux et souhaite désormais donc mobiliser davantage de petites et moyennes entreprises du territoire. 13e du championnat de France, le Limoges CSP a terminé sa saison samedi soir par une défaite 101-84. Après une belle résistance en début de rencontre, la supériorité des basketteurs du Mans s'est imposée. Et puis en rugby, la JA Hill conserve ses chances de monter en Fédéral 2. Battu 29-21 hier sur le terrain de Nontron en 16e de finale aller de Fédéral 3, les Auviennois restent dans la course. Match retour prévu dimanche prochain à domicile. Et du côté de la Corrèze, en fin de semaine prochaine, le CA Brive disputera son barrage de Pro D2 face à Provence Rugby. Ils tenteront de rejoindre les demi-finales et plus tôt dans la journée, les espoirs corréziens joueront eux leur quart de finale de championnat de France contre le Stade Français à Issoudun. C'est la fin de cette édition. Merci de l'avoir suivi. Très belle semaine à tous.
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8: Bonjour, bonjour à tous. Direction le sud de la France et les 2000 mètres de la piste en gazon à l'hippodrome de Marseille-Borély à l'occasion du Quintet Plus de ce lundi 18 mai 2026. Il réunira 16 galopeurs âgés de 4 ans et au-dessus. La location sera de 50 900 euros et le départ prévu vers 13h55. En tête de notre sélection, le 8, Marc Verst vient de prouver son retour en forme. Il peut mettre tout le monde d'accord. Celui 14, Infa Sommer, qui fera logiquement partie des grands favoris de cette épreuve. Le 9, Amédras, va évoluer dans son jardin ici même. Le 12, Goway, pris de mieux en mieux, placé sur l'échelle des valeurs. Et enfin, l'As court plus vite, pris à sa juste valeur dans cette épreuve. Il complétera notre sélection. Une sélection que vous pouvez retrouver sur ma chaîne YouTube Tom Kazak, les pronostics hippiques avec mes dernières minutes. Donc notre choix aujourd'hui, premier le 8, Marc Verst. Second le 14, Infa Sommer. Troisième le 9, Amédras. Quatrième le 12, Goé. Cinquième l'As court plus Vix. Le second choix le 11, le 3 et le 2. Et à vous la fortune.

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3: Le festival Coquelicontes revient pour sa 29e édition du 19 au 31 mai. Il investit les bibliothèques, les salles et les communes rurales de Creuse et de Corrèze avec plus de 80 spectacles et une dizaine d'artistes invités. Un événement qui défend depuis près de 30 ans l'art du récit oral, l'accès à la culture pour tous et le lien entre les générations. Viviane Olivier, directrice de la bibliothèque départementale de Creuse, nous en parle.
4: Le festival Coquelicontes, c'est un festival itinérant de contes qui existe depuis bientôt près de 30 ans en Corrèze et en Creuse, qui existait même auparavant sur la Haute-Vienne. Mais voilà, depuis 2020, ce festival ne se déploie plus que sur les départements de la Creuse et de la Corrèze. C'est un festival qui a pour vocation de vraiment d'apporter l'art du récit auprès dans les toutes petites communes, auprès d'un public familial, intergénérationnel.
3: Un programme riche de 80 spectacles sur les deux départements, préparé quasiment un an à l'avance.
4: On s'y prend très en amont, c'est-à-dire que là, dès que le festival va être terminé, quasiment on recommence à programmer l'édition suivante. On choisit conjointement, on a l'habitude depuis 30 ans d'avoir écouté beaucoup de conteurs. On va en écouter dans d'autres festivals les membres des équipes des deux bibliothèques qui proposent des conteurs qu'on a entendus par exemple au festival de Vassivière, mais aussi dans la région ou ailleurs au fil des festivals. Mais c'est vrai qu'on a la chance d'avoir le festival Parole de conteurs sur le territoire qui nous aide énormément, qui nous permet de découvrir beaucoup, beaucoup d'artistes. Et donc, on se fait une liste d'artistes conjointement. Et à partir du moment où on établit une liste d'une dizaine de conteurs, on les contacte pour savoir s'ils seront disponibles sur la période et s'ils souhaitent participer à notre festival.
3: Le festival Coquelicontes s'organise autour de deux temps forts, l'ouverture et la fermeture du festival.
4: Oui, bien sûr. Alors, il va y avoir en Creuse une cinquantaine de spectacles, une trentaine en Corrèze. Il y a 10 conteurs et conteuses cette année qui seront présents.

0: aux ateliers de la mine à Lavaveix-les-Mines.
1: Hormis ces deux temps forts, d'autres animations auront lieu pendant le festival.
0: Dans les deux départements, il y a toutes sortes de spectacles. Il y a des veillées le soir, mais il y a beaucoup de spectacles qui sont aussi pour les scolaires. Il y a des balades comptées, il y a des apéros comptés. En Creuse notamment, c'est toujours une balade comptée à l'étang des Landes, au bord du lac. Donc c'est quand même assez sympathique.
1: Un festival qui cherche la proximité entre public et compteur.
0: Oui, c'est très important et c'est vraiment pour ça aussi qu'à l'origine on avait choisi cette forme de spectacle vivant, parce que pour nous c'est vraiment un médium, le conte, qui permet cette proximité. Et c'est très important, oui, par rapport aux bibliothèques, on est en milieu très rural et souvent ce spectacle c'est le seul spectacle de l'année dans ces communes, elles y sont très très attachées. Et ça permet vraiment de s'adresser à tous les publics, à tous les âges. La plupart du temps, les gens viennent en famille. Il y a vraiment cette idée de convivialité. À la fin de chaque spectacle, il y a toujours un pot de l'amitié où après le spectacle, le public peut échanger avec le conteur. Voilà.
1: Pour rappel, cette 29e édition du festival Coquelicante se déroule du 19 au 31 mai dans plus de 75 communes de Creuse et de Corrèze, avec des spectacles accessibles à tous, gratuits et ouverts à tous les âges. Toutes les informations et le programme complet sont à retrouver auprès des bibliothèques participantes et des organisateurs du festival. Henri Feuillade, RMJ, pour Le Graal.
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11: Dame, recherche emploi auxiliaire de vie pour entretien maison, repassage, ménage, course, assurer les déplacements, garde de nuit sur le secteur de Saint-Thierry-la-Perche et ses alentours. Autre offre d'emploi, le transport Sud-Limousin recherche un conducteur avec expérience exigée super lourd, plus formation à jour, poste à pourvoir début mai pour CDD de 6 mois, avec possibilité d'évolution en CDI, pas de découchage, rémunération en fonction de l'expérience. Si vous souhaitez avoir les coordonnées, n'hésitez pas à nous contacter, puis si vous désirez déposer votre annonce, kaolin-laradio.com. À bientôt.
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3: Bonjour à toutes, bonjour à tous. Le procès s'ouvre devant la cour d'assises des Alpes de Haute-Provence pour cette affaire glaçante. Un ancien directeur d'agent bancaire est accusé par son ex-compagne de viol avec acte de torture et de barbarie et de proxénétisme. Les faits ont eu lieu entre 2015 et 2022 à Manosque. L'accusé de 51 ans évoque lui des pratiques consenties. Son procès doit durer jusqu'à vendredi et la victime a décidé de ne pas demander le huis clos pour que les débats soient publics. Le projet de loi Riposte est étudié au Sénat à partir de ce début d'après-midi. Il vise à lutter contre les troubles à l'ordre public. Le texte de loi proposé par Laurent Nunez avait été initié par son prédécesseur Bruno Retailleau. Déjà en commission, les sénateurs ont approuvé le durcissement de la répression des rave parties ou encore une interdiction généralisée de la vente et de la détention de protoxyde d'azote. Un déplacement sous le signe de l'apaisement. Le ministre de la Justice poursuit sa visite en Algérie. Aujourd'hui, Gérald Darmanin doit discuter de la coopération judiciaire et aborder le sort de Christophe Glaize, ce journaliste français condamné dans ce pays à 7 ans de prison pour apologie du terrorisme. Autre signe du réchauffement diplomatique entre Paris et Alger, le ministre de l'Intérieur algérien est attendu en France d'ici quelques jours. Le bateau de croisière MV Ondus est arrivé à Rotterdam. Ce navire néerlandais touché par plusieurs cas d'antivirus a accosté ce matin après avoir débarqué l'ensemble des passagers aux Canaries il y a une semaine. Les 27 personnes encore à bord vont à leur tour être placés en quarantaine. Aucun d'entre eux ne présente pour l'heure de symptômes de la maladie. Enfin, les parents d'Elio ont annoncé la bonne nouvelle hier soir. Leur garçon de 4 ans, atteint d'une leucémie rare, va pouvoir avoir une greffe de moelle osseuse. Un donneur compatible a été trouvé. Ses parents avaient lancé un appel aux dons fin mars qui a entraîné une forte mobilisation de solidarité. Plus de 66 000 demandes de préinscription au registre des donneurs ont depuis été enregistrées, selon l'Agence de la biomédecine, un record. C'est la fin de cette édition. Bon après-midi.
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6: Les infos pratiques Kaolin, commençons bien sûr avec votre maison France Service pour le Pays de Saint-Thierry qui vous accueille du lundi au vendredi de 9h à midi et de 14h à 17h, 4 rue du 8 mai 1945. Les infos 05 55 08 07 09. La ville de Rochechouart vous propose pourquoi pas de vous inscrire dans mes projets pour ma commune édition 2026, jusqu'à 7 500 € pour réaliser vos idées et pour que les idées se concrétisent, partagez-les mais projet.rochechouart.com jusqu'au 31 mai. La Main Enchantée vous propose sa boutique artisan, créateur, producteur, 7 rue Guizet à Saint-Junien. Le mardi et le vendredi de 10h à 18h et le samedi de 9h à 18h. La Main Enchantée Saint-Junien, page Facebook. Et puis le planning des animations de cette semaine du 18 mai au 24 mai pour l'épicerie participative Louventine. Vous avez rendez-vous ce vendredi 22 mai, 16h30, 18h30 pour une formation à la vie de l'épicerie avec Barbara sur inscription, et puis ce samedi 23 mai de 10h à midi, cuisinons ensemble une île flottante avec Annie, enfants et adultes, tout cela sur inscription auprès de lovantine87@gmail.com. Des trucs de l'emploi vous sont proposés ce jeudi 21 mai de 14h à 16h, c'est à Nexon, place Annie Fratellini. Venez rencontrer sur le truc de l'emploi, retrouver des entreprises qui recrutent sur le territoire, des formations et des conseils. Et si on ralentissait juste une heure, c'est une formation, un atelier participatif gratuit qui vous est proposé ce jeudi 21 mai de 8h30 à 9h30, c'est au pôle Avenir 13 rue Thomas Edison à Saint-Junien. Et puis restons du côté de Rochechouart avec le RPE, plus précisément une réunion d'information instant maternelle et parents employeurs vous attend ce mardi 19 mai aux 2 places des Halles à Rochechouart à la sous-préfecture. On parlera de congés payés à 19h15. Inscription possible pour ces réunions par téléphone 05 55 03 61 80.
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1: Nouvelle sélection musicale Nouvelle-Aquitaine avec Troy von Balthazar et ce titre Please. Le frontman du très rock groupe Chokebore, Troy von Balthazar, adore la France. Après 3 années coolissimes pour se refaire une santé en Limousin, il s'est finalement fixé à Angoulême, d'où a émergé un album recueil de ballades, Aloha Means Goodbye, publié au printemps 2025 depuis la Nouvelle-Aquitaine. Le titre de l'album rappelle à tous les origines hawaïennes de Troy, dans l'immédiat bien décidé à demeurer loin du bruit et de la fureur du très peu pacifique Donald Trump. Quant à Please, ce titre choisi par votre radio résume bien le ton des autres pièces d'un album introspectif qui révèle toute la richesse du monde intérieur du musicien. A noter que votre radio propose aussi dans sa programmation une collaboration entre Troy von Balthazar et Inigo Montoya, le duo électropop de Pierre Plantin et Quentin Combard. Troy remixe le titre « À moi la vengeance » du duo Inigo. La Nouvelle-Aquitaine deviendrait-elle par hasard un des carrefours européens des musiques du

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3: En mai, place au joli mois de l'Europe. Partout en France et dans nos territoires, on met en lumière les projets soutenus par l'Union européenne. L'occasion de découvrir concrètement ce que l'Europe finance près de chez nous entre économie, culture, transition écologique et vie quotidienne. Un événement mensuel qui part d'une journée historique, comme le souligne Olivier Bignot-Chal, directeur du Centre Europe Direct Limousin ou Maison de l'Europe.
4: Le 9 mai 1950, Robert Schuman a fait une déclaration au Quai d'Orsay, et ça a entraîné la création donc de l'Union européenne actuelle. Donc c'est pour ça que c'est cette date qui a été retenue pour symboliser un petit peu la journée commune à tous les pays de l'Union européenne.
3: Une date symbolique qui a fini par s'étendre à tout le mois de mai, Olivier Bignot-Chal.
4: À l'origine, c'était juste finalement une journée. C'était le 9 mai, la journée de l'Europe. Donc la journée de l'Europe, c'est l'anniversaire de la déclaration Robert Schuman le 9 mai 1950. Donc c'est fêté dans l'ensemble de l'Union européenne. C'est un petit peu comme la date nationale, la date européenne que tous les pays fêtent. Et il se trouve qu'en Nouvelle-Aquitaine, à l'époque en Aquitaine, ils ont trouvé qu'une journée, c'était peut-être un petit peu court. Donc c'était transformé en joli mois de l'Europe, c'est tout le mois de mai. Et maintenant en France, partout en France, tout le mois de mai est considéré comme le joli mois de l'Europe. Et à cette occasion, chaque structure, que ce soit collectivité, association, comité de jumelage, peut organiser une manifestation pour parler d'Europe. Donc ça peut être aussi par exemple des porteurs de projets européens, des structures, des entreprises qui ont des financements européens et à cette occasion montrer l'importance de l'Union européenne dans notre quotidien.
3: Un mois qui permet d'expliquer concrètement ce qu'est l'Union européenne.
4: En Nouvelle-Aquitaine, on va dire, pendant un mois, il y a énormément de manifestations qui sont organisées. Il faudrait regarder sur le site de Europe en Nouvelle-Aquitaine, mais chaque année, il y a plus de 150 manifestations qui sont organisées sur le mois. Donc c'est un mois où on parle beaucoup plus d'Europe qu'à notre moment. Bien sûr, il y a des réactions. Nous, par exemple, pour la Maison de l'Europe, on va être présent sur de nombreux marchés et on est au contact du public et on peut échanger avec le public. Alors, bien sûr, il y a des personnes qui trouvent que l'Europe, c'est bien, d'autres, c'est moins bien. C'est l'occasion de pouvoir expliquer aussi le fonctionnement de l'Union européenne et son intérêt.
3: Mais la Maison de l'Europe cherche à se renouveler tous les ans.
4: On est toujours à la recherche de nouvelles activités, de nouvelles manifestations. Et par exemple, là, on essaye de communiquer de plus en plus sur les réseaux sociaux. Et tout le mois de mai, on va mettre 4 ou 5 vidéos pour montrer l'implication de l'Union européenne dans notre quotidien. Donc par exemple, la première, ça sera tout ce qui est le droit du consommateur avec les droits de rétractation et aussi les normes européennes, CE, comme quoi un produit est bien aux normes européennes et protège le consommateur. Donc on essaye de communiquer de plus en plus aussi de manière digitale sur les réseaux sociaux.
3: En Haute-Vienne, le plus gros rendez-vous se tient le 28 mai à Limoges.
4: On va organiser aussi le 28 mai une grande simulation du Parlement européen où on rassemble à peu près 80 jeunes de lycées de la Creuse, Corrèze et Haute-Vienne où pendant une journée, ils vont avoir le rôle d'un député européen. Donc ils sont réunis sur le site de Limoges au conseil régional où ils vont être mis le matin en commission et travailler sur des sujets comme la fast fashion, sur le budget, des choses comme ça. Et l'après-midi, ils vont être en plénière pour rendre compte de leurs travaux et savoir si les commissions ont accepté les textes ou s'ils les ont amendés. Donc c'est vraiment un jeu de rôle qui va rassembler finalement une centaine de personnes avec les animateurs et les enseignants.
3: Un événement qui a un objectif principal, Olivier Bignot-Chal.
4: C'est faire comprendre aussi aux jeunes et à la population que l'Europe est vraiment présente dans notre vie quotidienne et par rapport à ces simulations du Parlement européen, montrer le rôle du député et montrer qu'il est important d'aller voter parce que finalement, c'est les députés européens qui vont voter après les directives et c'est ce qui implique aussi nos vies quotidiennes, la protection, les lois. Donc montrer que notre action en allant voter pour les élections européennes, on joue vraiment un rôle et c'est le rôle de la démocratie.
3: La simulation aura lieu au siège Limougeot du Conseil régional de Nouvelle-Aquitaine. Des propos recueillis par Tiffany Guimard.
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1: Nous sommes à New York en 1975. La scène underground, ancien refuge des marginaux, des travestis et des artistes fauchés, s'est muée en souveraine des cercles mondains. Manhattan voit un Truman Capote incapable d'écrire son chef-d'œuvre pleurer sur la perte de ses amis riches, tandis que Jackie Onassis et sa petite sœur Lee paradent dans la Cadillac verte d'Andy Warhol. Épuisée par l'excès du spectacle, des drogues et du sexe, une génération d'artistes s'enfonce dans l'ennui, l'amertume et la panne d'inspiration. Surnage l'humour noir et un certain glamour trash. Tainé Tcherepakin, vendeuse de disques et de pastilles aphrodisiaques, lesbienne, toxicomane et suicidaire, observe et fréquente ce pandémonium. Parmi les damnés, son frère Alexis, qui a troqué ses rêves d'écriture pour une vie vagabonde auprès de son nouvel amant,

0: exaltante et d'une décennie de fièvre et de beauté. New York City Inferno de Simon Liberati est paru chez Stock.
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1: C'est l'histoire d'un homme qui tombe d'un immeuble de 50 étages. Le mec, au fur et à mesure de sa chute, il se répète sans cesse pour se rassurer. Jusqu'ici, tout va bien. Jusqu'ici, tout va bien. Jusqu'ici, tout va bien. Mais l'important, c'est pas la chute.
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2: Bonjour, bonjour à toutes et tous. Un procès sous haute sécurité devant le tribunal correctionnel de Marseille depuis ce matin. Celui de Félix Bingui, dit le chat, le chef présumé du clan Yoda, qui avait été interpellé au Maroc il y a 2 ans, puis extradé en France. Il comparait pour trafic de stupéfiants, association de malfaiteurs et blanchiment. 19 autres accusés sont aussi jugés à ses côtés jusqu'au 5 juin. Les fouilles ont repris ce lundi dans l'Yonne. De nouvelles recherches pour tenter de retrouver les dépouilles des victimes d'Émile Louis, le tueur en série mort en prison en 2013. 5 femmes disparues pourraient avoir été enterrées dans le bois de Rouvray à la fin des années 70, où 2 autres victimes ont été découvertes. Ces fouilles doivent durer 2 semaines. Dans l'actu également, l'ONU exige qu'Israël empêche un génocide à Gaza. Une demande du Haut Commissariat aux Nations Unies dans un rapport aujourd'hui qui évoque des violations flagrantes du droit international et notamment des crimes de guerre et des signes de nettoyage ethnique dans l'enclave palestinienne. Les ministres des Finances du G7 à Paris, aujourd'hui et demain, les représentants des 7 pays les plus riches doivent tenter de rapprocher leurs positions pour évaluer les répercussions du conflit au Moyen-Orient et parmi les priorités, les conséquences du blocage du détroit d'Ormuz. Notez que l'Iran annonce pour sa part la création officielle d'un organisme chargé de gérer la circulation dans le détroit. Le groupe Swatch reconnaît aujourd'hui des problèmes dans une 20aine de villes dans le monde après le lancement d'un nouveau modèle de montre. Une collaboration avec la marque Audemars Piguet qui a tourné à l'émeute devant plusieurs boutiques pendant le week-end, notamment à Paris et à Lyon. Swatch Group pointe l'organisation faite par certains centres commerciaux qui n'étaient pas suffisantes pour contenir cette ruée. Et puis la 10e édition du The Event sera la dernière. Les organisateurs de l'événement caritatif annoncent un ultime rendez-vous du 4 au 6 septembre, toujours sur la plateforme Twitch. La veille, un grand concert est annoncé à Montpellier avec Big Flo et Oli, Gazo ou encore Gims. Bon après-midi.
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5: Le 13 mai dernier à Limoges, les entreprises étaient invitées à réfléchir à leur rôle social. En déplacement à la Chambre de commerce et d'industrie, Jean Castex, l'ancien Premier ministre et président de FAS, la fondation Agir contre l'exclusion, est venu défendre l'engagement des entreprises contre les exclusions. Une fondation qui fédère aujourd'hui 5500 entreprises partout en France avec un objectif, agir concrètement sur l'emploi, l'éducation ou encore l'accès aux droits. Et parmi les leviers mis en avant par Jean Castex, le mécénat de compétences qui peut notamment soutenir des dispositifs comme Wi-Fi.
6: Le mécénat de compétences, c'est lorsque une entreprise autorise l'un de ses salariés volontaires sur son temps de travail à donner sa compétence, son temps, son savoir-faire à une fondation d'utilité publique comme FAS pour lutter contre les exclusions, pour faire du mentorat, pour faire de la formation. Et je plaide beaucoup pour ça parce que ça marche très bien, parce que le salarié lui-même, souvent, il trouve son compte, il sera utile. C'est très beau d'être utile pour les autres. Et l'entreprise va constater que ce salarié, en partie grâce à ses actions qu'il fait au service de l'intérêt général, devient aussi plus performant, plus motivé sur le reste, c'est-à-dire l'essentiel de son travail pour l'entreprise. Et c'est un peu gagnant-gagnant. Finalement, ce qui est le plus réjouissant, c'est que ceux qui franchissent le pas, qui donnent un peu de temps pour s'impliquer, ils en retirent, vous voyez, une satisfaction, une motivation personnelle. Et ça, pardon, mais ça n'a pas de prix.
5: Qu'est-ce qui vous a étonné dans les échanges aujourd'hui avec les entreprises limousines ? Qu'est-ce qui vous a marqué ?
6: Leur engagement. Tiens, Legrand a parlé. Dans toute l'industrie, au-delà de Legrand, je le sais aussi à la SNCF, on a un vrai sujet de féminisation des emplois. Et le rôle de FAS, c'est de faire venir des jeunes filles dans les entreprises. Des actions très concrètes. Vous avez entendu ce témoignage d'un chef d'entreprise qui dit, on a accueilli chez nous des gens très, très en difficulté. Hein. On ne leur a pas trouvé, il l'a dit, monsieur, une solution, un emploi immédiat. Mais on leur a redonné confiance en eux. C'est un mot majeur. Vous voyez bien, la défiance est partout dans la société. Bon, ben, il faut que FAS et les actions conduites soient des facteurs pour redonner confiance. C'est le préalable. Nous, on croit à FAS que l'activité, l'emploi, c'est aussi un moyen de retrouver de la dignité, une utilité forte dans la société, un regard sur soi-même, c'est très important. C'est ça notre objectif.
5: Sur le terrain, FAS Limousin-Périgord accompagne plusieurs publics fragilisés. Le club installé récemment place Jourdan à Limoges rassemble près de 70 partenaires locaux. Pour sa présidente Amélie Dougy, l'idée est surtout de proposer des actions concrètes et accessibles autour de l'emploi, du mentorat ou encore de l'accompagnement des publics éloignés de l'insertion.
7: Notre club entreprise accompagne des publics qui sont fragilisés, donc ça peut être des profils demandeurs d'emploi, des seniors de plus de 50 ans, des jeunes, des personnes récemment arrivées sur le territoire français, des habitants des quartiers prioritaires.
5: Ce sont les publics les plus fragilisés que vous rencontrez finalement.
7: Exactement.
5: Et que vous accompagnez.
7: Et qu'on accompagne, tout à fait. Et notre ambition, c'est d'aller au-delà des frontières urbaines et dans le milieu rural où la précarité est aussi importante.
5: Certains dispositifs ou des mentorats montrent déjà des résultats concrets. Alors, je pense notamment au dispositif Wi-Fi.
7: Oui, tout à fait. Alors, Wi-Fi, c'est un dispositif qui consiste à proposer à des jeunes filles, des jeunes collégiennes, plutôt issues de collèges de quartiers prioritaires, soit de la ville de Limoges, soit de la ville de Brive, de découvrir des métiers qui sont peu féminisés. Alors, les métiers du numérique particulièrement et de l'électronique. Et on va donc organiser pour ces jeunes filles des découvertes d'entreprises, des témoignages de salariés qui ont des parcours professionnels inspirants, au travers aussi de jeux.
5: Et les témoignages sont plutôt positifs ?
7: Oui.
5: Qu'est-ce qu'il en ressort ?
7: Je vous cache pas qu'au départ, on a un petit peu de mal à convaincre ces jeunes filles de s'inscrire dans le dispositif. Et à la fin de la semaine, elles sont absolument ravies parce qu'on leur a donné de la considération aussi. Hein. Et elles ressortent pour la majorité d'entre elles en disant, bah, finalement, c'est des métiers qui sont accessibles aux filles et aux femmes.
5: Muriel Inizan, responsable projet et communication RSE chez Legrand et bénévole au sein de FAS Limousin Périgord, nous en dit plus sur le programme Wi-Fi.
8: Wi-Fi, c'est un dispositif porté par la Fondation Legrand, en partenariat avec FAS Limousin Périgord, qui anime ce dispositif sur le territoire de Limoges. L'idée de ce projet, c'est de proposer en fait à des jeunes filles collégiennes de découvrir des métiers d'avenir, que ce soit dans le numérique ou dans l'industrie, et plutôt des métiers en sous-représentation féminine.
5: Et du coup, qu'est-ce qui vous a motivé à rejoindre le réseau FAS ?
8: Ce qui me motive objectif dans ce projet-là, c'est vraiment d'accompagnement de jeunes filles qui ont parfois pas beaucoup de réseau et qui ont des difficultés à trouver les stages. Et donc c'est là en fait que FAS Limousin permet cette mise en relation entre les jeunes qui ont des difficultés à trouver un stage et les entreprises qui possiblement peuvent accueillir des jeunes.
5: Présente aujourd'hui dans 72 départements, FAS poursuit son développement dans les territoires ruraux. En Limousin et en Périgord, le club local souhaite désormais convaincre davantage de PME de rejoindre ses actions en faveur de l'inclusion et de l'égalité des chances. Pour Kaolin, Yasmine Kichou.

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1: Dans votre rendez-vous jeux vidéo, le retour d'une des mascottes de Nintendo. C'est le dinosaure le plus célèbre du monde du jeu vidéo. Yoshi revient dans une toute nouvelle aventure, Yoshi and the Mysterious Book sur Nintendo Switch 2. Dans ce nouvel opus, l'ami de Mario découvre un grand livre magique. Il va explorer ses pages pour visiter plusieurs mondes, chacun avec son propre univers. Chaque page représente un niveau qu'il faut parcourir pour en apprendre plus sur une créature en particulier. Ce nouveau jeu Yoshi s'éloigne de ce que l'on connaissait jusqu'ici. Il ne s'agit pas d'un jeu de plateforme en 2D classique où l'on doit faire preuve de dextérité pour finir les niveaux. Ici, l'accent est mis sur l'exploration, c'est-à-dire que le joueur doit faire preuve d'observation et de persévérance pour découvrir tous les secrets cachés. On a droit à de belles idées de gameplay qui se renouvellent de niveau en niveau. Comme dans tout bon jeu Yoshi, la patte visuelle est très agréable à l'œil, avec un côté crayonné très réussi. Évidemment, le jeu s'adresse avant tout aux plus jeunes. Il constitue une porte d'entrée idéale pour tous les enfants qui découvrent le jeu vidéo. C'est aussi l'occasion pour les parents d'accompagner leur tête blonde dans une aventure sous le signe de la détente. D'ailleurs, signe qui ne trompe pas, on ne peut pas mourir dans le jeu. Le but est avant tout de s'amuser et de se relaxer. Si cette proposition vous plaît, alors Yoshi and the Mysterious Book sera disponible jeudi exclusivement sur Nintendo Switch 2.
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1: 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Dans l'actualité cette semaine, Eurostar sera face à l'ouverture à la concurrence, le périphérique parisien plus apaisé et le vélo ne s'impose pas que dans les centres-villes. Eurostar ne craint pas l'arrivée des concurrents Trenitalia et Virgin Train dans le tunnel sous la Manche. La compagnie ferroviaire met en avant ses importants investissements, ses nouveaux trains à grande vitesse, ainsi que son empreinte territoriale afin de compenser la fin prochaine de son monopole. Seul inconnu, l'agressivité commerciale de ses concurrents, compte tenu des énormes coûts d'exploitation dans le tunnel sous la Manche. Les effets de l'abaissement de la vitesse sur le périphérique parisien sont désormais bien documentés. De nombreux facteurs stagnent ou même baissent significativement, qu'il s'agisse du bruit, de la qualité de l'air, du nombre d'accidents ou encore des bouchons et de la vitesse moyenne de circulation. Quasiment tous les indicateurs rendus publics sont au vert. Les organismes ont comparé le mois de février dernier à février 2024, où la vitesse maximum était encore limitée à 70 km/h. Le vélo s'impose dans les centres urbains. Ça, ce n'est pas une découverte, mais cette progression ne concernerait pas uniquement ces espaces. On pédale toujours plus dans les centres que dans les périphéries, mais le retour du vélo s'observe aussi en banlieue et en couronne. C'est en tout cas ce que révèle une étude menée par deux docteurs en urbanisme. Ils estiment ainsi que ce ne sont pas deux mondes opposés, mais un même mouvement qui avance simplement à des rythmes différents.
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2: Bonjour à tous, c'est d'abord les accusations contre Patrick Bruel. Le parquet de Nanterre annonce reprendre des plaintes pour viol et agression sexuelle contre le chanteur. Elles avaient été classées sans suite, mais l'enquête est rouverte à la suite des nombreux témoignages de ces dernières semaines, et notamment celui de Flavie Flamand. L'animatrice qui a porté plainte contre Patrick Bruel prend la parole dans Mediapart aujourd'hui. Elle se dit absolument sidérée par les dénégations de l'artiste. Un homme mis en examen suspecté du meurtre de sa femme, c'était vendredi dernier dans le Val d'Oise. Son épouse de 68 ans avait été retrouvée morte, étranglée au bord d'une route. Son mari a reconnu les faits. Il a été placé en détention provisoire. Les free parties, les rodéos urbains et le protoxyde d'azote dans le viseur du projet de loi Riposte. Il est examiné au Sénat depuis le début d'après-midi. Le texte porté par le ministre de l'Intérieur Laurent Nunez vise à apporter un choc d'autorité avec des réponses immédiates contre les troubles à l'ordre public. Après 3 jours de débat, le vote solennel des sénateurs est prévu le 26. La visite du ministre de la Justice, Gérald Darmanin, en Algérie. Et en plus de relancer la coopération judiciaire, le garde des Sceaux indique avoir abordé le dossier de la DZ Mafia, les biens mal acquis ou encore des dossiers individuels comme celui de Christophe Glaise, le journaliste français en détention en Algérie depuis presque un an. Le Tour de France partira de Reims en 2028, annonce cet après-midi des organisateurs. Un retour en France alors que les 2 prochains départs de la Grande Boucle seront donnés de l'étranger, depuis Barcelone cet été et à Édimbourg l'an prochain. Et pour l'édition 2028, le peloton fera 4 départs d'étape en Champagne Grand Est. Enfin, on sait qui représentera la France au concours de Miss Monde cette année. C'est la Guadeloupéenne Indira Ampio, Miss France 2023, qui a été désignée pour l'édition 2026 par la société Miss France. Elle qui avait déjà participé à Miss Univers il y a 2 ans. Notez que la finale de Miss Monde aura lieu début septembre. Et c'est la fin de ce point sur l'actualité. Très bonne après-midi.
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5: Les infos pratiques Kaolin, commençons bien sûr avec votre maison France Service pour le Pays de Saint-Thierry qui vous accueille du lundi au vendredi de 9h à midi et de 14h à 17h, 4 rue du 8 mai 1945. Les infos 05 55 08 07 09. La ville de Rochechouart vous propose pourquoi pas de vous inscrire dans Mes projets pour ma commune édition 2026, jusqu'à 7 500 € pour réaliser vos idées, et pour que les idées se concrétisent, partagez-les mais projet.rochechouart.com jusqu'au 31 mai. La Malle Enchantée vous propose sa boutique artisan, créateur, producteur, 7 rue Guizet à Saint-Junien. Le mardi et le vendredi de 10h à 18h et le samedi de 9h à 18h, La Malle Enchantée Saint-Junien, page Facebook. Et puis le planning des animations de cette semaine du 18 mai au 24 mai pour l'épicerie participative Louventine. Vous avez rendez-vous ce vendredi 22 mai 16h30, 18h30 pour une formation à la vie de l'épicerie avec Barbara sur inscription, et puis ce samedi 23 mai de 10h à midi, cuisinons ensemble une île flottante avec Annie, enfants et adultes, tout cela sur inscription auprès de lovantine87@gmail.com. Des trucs de l'emploi vous sont proposés ce jeudi 21 mai de 14h à 16h, c'est à Nexon, place Annie Fratellini. Venez rencontrer sur le truc de l'emploi, retrouver des entreprises qui recrutent sur le territoire, des formations et des conseils. Et si on ralentissait juste une heure, c'est une formation, un atelier participatif gratuit qui vous est proposé ce jeudi 21 mai de 8h30 à 9h30, c'est au Pôle Avenir 13 rue Thomas Edison à Saint-Junien. Et puis restons du côté de Rochechouart avec le RPE, plus précisément une réunion d'information instante maternelle et parents employeurs vous attend ce mardi 19 mai aux 2 places des Halles à Rochechouart à la sous-préfecture. On parlera de congés payés à 19h15. Inscription possible pour ces réunions par téléphone 05 55 03 61 80.
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3: Sur votre plateau télé ce soir, un meurtre, un astéroïde et du parfum. L'été 36 sur TF1, série avec Julie Debona et Sophia Essaidi. Durant l'été 1936, pour la première fois de leur vie, des salariés profitant des congés payés débarquent sur la Côte d'Azur. Ils vont côtoyer les classes bourgeoises et au milieu de cela, quatre femmes de milieux différents vont être liées à un meurtre survenu dans un hôtel de luxe.
4: Adrien Jacquard, 45 ans, tué entre minuit et 1h du matin. Personne ne quitte l'hôtel sans mon accord.
5: Adrien, tu t'en fichais. Tu l'as pris, tu l'as jeté, tu t'es comporté comme une garce.
4: Un meurtre, c'est d'abord un mobile.
3: Armageddon sur W9, film avec Bruce Willis. Un astéroïde se dirige vers la Terre à la vitesse de 35 000 km à l'heure. Un grand spécialiste du forage pétrolier est recruté par le directeur de la NASA pour tenter de le détruire. Lui et son équipe devront se poser sur l'astéroïde et placer en son cœur une charge nucléaire.
6: La Bible annonce ce jour sous le nom d'Armageddon.
7: Il nous faut le meilleur expert en forage de grande profondeur.
8: Ce qu'on nous demande aujourd'hui, c'est de sauver le monde. Quelqu'un veut refuser ?
9: On aura droit à une prime de risque.
3: Fleurs à parfum, retour en Grasse sur France 5, documentaire. À Grasse, les fleurs à parfum disparaissent peu à peu, balayées par l'urbanisation et la délocalisation. Face à la sécheresse et à la pression foncière, une quarantaine de producteurs s'organisent en collectif. L'été 36 sur TF1, Armageddon sur W9 et Fleurs à parfum, retour en Grasse sur France 5. Très belle soirée à tous.
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3: La police nationale de la Haute-Vienne a retrouvé sans vie un homme de 32 ans signalé disparu vendredi à Limoges, entre le parc du Moulin Pinard et le bois de la Batide. Une enquête est ouverte pour déterminer les circonstances du décès. Plus tôt dans la journée, un autre homme de 30 ans porté disparu depuis mercredi près de Condat-sur-Vienne avait également été retrouvé mort. Le parquet précise que ces deux affaires ne présentent aucun lien entre elles. Un automobiliste de 33 ans a été interpellé samedi à Vérac après plus de 60 km de course-poursuite avec les gendarmes. L'homme avait refusé un contrôle en Charente avant de prendre la fuite sur la route nationale 141 en direction de Limoges. Durant sa cavale, il a percuté plusieurs véhicules dont un camping-car et des voitures de gendarmerie. Sans permis ni assurance, il transportait aussi des stupéfiants. Déjà condamné à plusieurs reprises, il est jugé en comparution immédiate ce lundi. Dans la nuit du 12 au 13 mai, l'entreprise LimaTP installée à Boisseuil près de Limoges a été victime d'un vol de 6 mini pelles neuves. Les malfaiteurs très organisés ont agi en moins de 2 heures malgré les alarmes et la vidéosurveillance. Le préjudice est estimé à près de 200 000 euros. Les engins auraient été chargés dans un semi-remorque après découpe du grillage et démarrage des machines avec des clés adaptées. Une enquête de gendarmerie est en cours pour retrouver les auteurs de ce cambriolage inédit en Haute-Vienne. À Saint-Junien, les travaux du futur réseau de chaleur urbain progressent selon le calendrier prévu. La chaufferie biomasse et les principales canalisations sont désormais installées. Le réseau de 11 km alimentera à terme plus de 50 bâtiments publics et logements avec une énergie produite à 90% grâce au bois local recyclé. Les premiers raccordements devraient débuter à l'automne pour une mise en service complète l'hiver prochain. Ce projet de 13,7 millions d'euros doit permettre à la ville de mieux maîtriser ses coûts énergétiques sur le long terme. Ce samedi, pour la première fois depuis 10 ans, en Haute-Vienne, la finale du championnat de France de football adapté s'est disputée au Palais des Sports de Beaublanc à Limoges. Près de 300 joueurs porteurs de handicaps psychiques, mentaux ou d'autisme ont participé à cette compétition nationale réunissant 26 équipes venues de toute la France. Enfin, côté sport, toujours samedi en handball féminin, sachez que Saint-Junien-Rochechouart s'est largement imposé à Nantes, 28-16 lors de l'avant-dernière journée de National 1. Et puis en basket, le Limoges CSP a terminé sa saison de Betclic Elite par une lourde défaite au Mans 101-84 et termine la saison à la 13e place du championnat. Bon lundi à toutes et tous.
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2: Le festival Coquelicontes revient pour sa 29e édition du 19 au 31 mai. Il investit les bibliothèques, les salles et les communes rurales de Creuse et de Corrèze avec plus de 80 spectacles et une dizaine d'artistes invités. Un événement qui défend depuis près de 30 ans l'art du récit oral, l'accès à la culture pour tous et le lien entre les générations. Viviane Olivier, directrice de la bibliothèque départementale de Creuse, nous en parle.
3: Le festival Coquelicontes, c'est un festival itinérant de contes qui existe depuis bientôt près de 30 ans en Corrèze et en Creuse, qui existait même auparavant sur la Haute-Vienne. Mais voilà, depuis 2020, ce festival ne se déploie plus que sur les départements de la Creuse et de la Corrèze. C'est un festival qui a pour vocation de vraiment d'apporter l'art du récit auprès dans les toutes petites communes, auprès d'un public familial, intergénérationnel.
2: Un programme riche de 80 spectacles sur les deux départements, préparé quasiment un an à l'avance.
3: On s'y prend très en amont, c'est-à-dire que là, dès que le festival va être terminé, quasiment on recommence à programmer l'édition suivante. On choisit conjointement, on a l'habitude depuis 30 ans d'avoir écouté beaucoup de conteurs. On va en écouter dans d'autres festivals les membres des équipes des deux bibliothèques qui proposent des conteurs qu'on a entendus par exemple au festival de Vassivière, mais aussi dans la région ou ailleurs.

0: Alors, il va y avoir en Creuse une cinquantaine de spectacles, une trentaine en Corrèze. Il y a 10 conteurs et conteuses cette année qui seront présents sur le festival. Dans les temps forts, comme tous les ans, on fait toujours, on alterne l'ouverture et la fermeture du festival chaque année dans les deux départements. Donc là, cette année, l'ouverture du festival aura lieu le mardi 19 mai en Corrèze, à Pompadour, avec le conteur Nicolas Bourdon, qui est originaire de l'Algérie et qui a des contes un petit peu voyageurs, des contes traditionnels pieds noirs. Et le temps fort de fermeture, ce sera en Creuse cette année et ce sera aux ateliers de la mine à Lavaveix-les-Mines.
1: Hormis ces deux temps forts, d'autres animations auront lieu pendant le festival.
0: Dans les deux départements, il y a toutes sortes de spectacles. Il y a des veillées le soir, mais il y a beaucoup de spectacles qui sont aussi pour les scolaires. Il y a des balades comptées, il y a des apéros comptés. En Creuse notamment, c'est toujours une balade comptée à l'étang des Landes, au bord du lac. Donc c'est quand même assez sympathique.
1: Un festival qui cherche la proximité entre public et compteur.
0: Oui, c'est très important et c'est vraiment pour ça aussi qu'à l'origine, on avait choisi cette forme de spectacle vivant parce que pour nous, c'est vraiment un médium, le conte, qui permet cette proximité. Et c'est très important, oui, par rapport aux bibliothèques, on est en milieu très rural et souvent, ce spectacle, c'est le seul spectacle de l'année dans ces communes, elles y sont très, très attachées. Et ça permet vraiment de s'adresser à tous les publics, à tous les âges. La plupart du temps, les gens viennent en famille. Il y a vraiment cette idée de convivialité. À la fin de chaque spectacle, il y a toujours un pot de l'amitié où après le spectacle, le public peut échanger avec le conteur. Voilà.
1: Pour rappel, cette 29e édition du Festival Coquelicontes se déroule du 19 au 31 mai dans plus de 75 communes de Creuse et de Corrèze, avec des spectacles accessibles à tous, gratuits et ouverts à tous les âges. Toutes les informations et le programme complet sont à retrouver auprès des bibliothèques participantes et des organisateurs du festival. Henri Feuillade, RMJ, pour Le Graal.
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1: Nous sommes à New York en 1975. La scène underground, ancien refuge des marginaux, des travestis et des artistes fauchés, s'est muée en souveraine des cercles mondains. Manhattan voit un Truman Capote incapable d'écrire son chef-d'œuvre pleurer sur la perte de ses amis riches, tandis que Jackie Onassis et sa petite sœur Lee paradent dans la Cadillac verte d'Andy Warhol. Épuisés par l'excès du spectacle, des drogues et du sexe, une génération d'artistes s'enfonce dans l'ennui, l'amertume et la panne d'inspiration. Surnage l'humour noir et un certain glamour trash. Tainé Tcherepakhine, vendeuse de disques et de pastilles aphrodisiaques, lesbienne, toxicomane et suicidaire, observe et fréquente ce pandémonium. Parmi les damnés, son frère Alexis, qui a troqué ses rêves d'écriture pour une vie vagabonde auprès de son nouvel amant, ancien prostitué reconverti en barman dans l'enfer du SM et des boîtes de cuir du Meat Market. Depuis sa chambre du Chelsea Hotel, havre des artistes en quête de sens et d'un peu d'argent pour la nuit, Tainé assiste surtout à l'émergence d'une mouvance nouvelle, plus bruyante et peut-être plus arriviste, celle de Patti Smith et de Robert Mapplethorpe, des mouvements punk et de tous ceux qui feront renaître le brasier. Avec ce roman à l'écriture incandescente, dernier épisode de la trilogie des démons, Simon Liberati fait revivre le bouillonnement d'une ville aussi décadente qu'exaltante et d'une décennie de fièvre et de beauté. New York City Inferno de Simon Liberati est paru chez Stock.
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3: Bonjour à tous. Lundi 18 mai 2026, une enquête a été ouverte après l'incendie d'un immeuble collectif dans la nuit de samedi à dimanche à Brive. Le feu parti d'un garage a endommagé la façade et un appartement. Aucun blessé n'est à déplorer grâce à l'intervention rapide des pompiers. Les enquêteurs cherchent désormais à déterminer l'origine du sinistre, accidentel ou criminel. Après Chambon-sur-Voueize en Creuse, l'élection municipale de Tarnac en Corrèze est également annulée. Le tribunal administratif de Limoges a validé le recours déposé après le scrutin de mars dernier, remporté d'une seule voix par la liste du maire actuel. Les habitants devront donc retourner aux urnes pour élire leur nouveau conseil municipal. Et puis demain, la question d'annuler l'élection à Parsac-Rimondé-Blodé sera posée au même tribunal. À Limoges, le réseau TCL lance aujourd'hui sa nouvelle application mobile, baptisée MyTCL App. Disponible gratuitement sur Android et iPhone, elle permet notamment de consulter les horaires en temps réel, recevoir les infos trafic, calculer ses itinéraires et acheter ses titres de transport directement depuis son téléphone. Toujours en matière de transport, la circulation des trains a été interrompue hier en fin d'après-midi entre Brive et Limoges. Des branches tombées sur les caténaires entre Uzerche et Brive ont dû être évacuées. Plusieurs TER et intercités ont été retardés, parfois de plusieurs heures. La SNCF a même dû supprimer des liaisons. Les deux sens de circulation étaient concernés. Le président de la SNCF était justement présent en Limousin en fin de semaine dernière. Un déplacement de Jean Castex en sa qualité de président national de la Fondation FAS, un déplacement à la Chambre de commerce et d'industrie de Limoges pour défendre l'engagement des entreprises contre les exclusions. Le président de FAS, la Fondation Agir contre l'exclusion, veut notamment convaincre davantage de PME de rejoindre le réseau, Yasmine.
4: En effet, Sébastien, présente dans 72 départements, FAS fédère aujourd'hui 5500 entreprises en France. À Limoges, le 13 mai dernier, Jean Castex a notamment mis en avant le mécénat de compétences.
5: Alors, qu'une entreprise autorise l'un de ses salariés volontaires sur son temps de travail à donner sa compétence, son temps, son savoir-faire à une fondation d'utilité publique comme FAS pour lutter contre les exclusions, pour faire du mentorat, pour faire de la formation. Le salarié lui-même, souvent, il trouve son compte, il se rend utile. Il devient aussi plus performant, plus motivé sur le reste, c'est-à-dire l'essentiel de son travail pour l'entreprise. C'est un peu gagnant-gagnant.
4: Sur le terrain, FAS Limousin-Périgord accompagne des publics éloignés de l'emploi à travers plusieurs actions autour du mentorat, de l'insertion ou encore du numérique. Parmi elles, le programme Wi-Fi, destiné à encourager les jeunes filles vers les métiers de la tech. Muriel Inizan est responsable projet et communication RSE chez Legrand et bénévole au sein du club local FAS.
6: Wi-Fi, c'est un dispositif porté par la Fondation Legrand. Ce projet, c'est de proposer en fait à des jeunes filles collégiennes de découvrir des métiers d'avenir, que ce soit dans le numérique ou dans l'industrie, et plutôt des métiers en sous-représentation féminine.
3: Des propos recueillis par Yasmine Kichou de Kaolin, la radio. Installée récemment place Jourdan à Limoges, FAS Limousin-Périgord rassemble près de 70 partenaires locaux et souhaite désormais donc mobiliser davantage de petites et moyennes entreprises du territoire. 13e du championnat de France, le Limoges CSP a terminé sa saison samedi soir par une défaite 101-84. Après une belle résistance en début de rencontre, la supériorité des basketteurs du Mans s'est imposée. Et puis en rugby, la JAIL conserve ses chances de monter en Fédéral 2. Battu 29-21 hier sur le terrain de Nontron en 16e de finale aller de Fédéral 3, les Auviennois restent dans la course. Match retour prévu dimanche prochain à domicile. Et du côté de la Corrèze, en fin de semaine prochaine, le CA Brive disputera son barrage de Pro D2 face à Provence Rugby. Ils tenteront de rejoindre les demi-finales et plus tôt dans la journée, les espoirs corréziens joueront eux leur quart de finale de championnat de France contre le Stade Français à Issoudun. C'est la fin de cette édition, merci de l'avoir suivi. Très belle semaine à tous.
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7: Bonsoir à toutes et à tous, bienvenue sur Kaolin, la radio. Voici votre météo pour demain. Nous serons le mardi 19 mai. C'est une journée qui va commencer à tendre vers l'amélioration qui nous attend, avec un temps qui va rester quand même assez couvert globalement toute la journée. Le soleil va commencer à repointer le bout de son nez en début de soirée, et ce n'est qu'à partir de mercredi, et surtout jeudi et vendredi, où le soleil sera de nouveau bien présent avec des températures maximales qui vont même exploser pendant deux jours. Nous en reparlerons. Les températures pour demain sous ce ciel couvert seront de l'ordre de 8 à 9 degrés. degrés pour les minimales, de 15 à 16 pour les maximales. Et le vent soufflera de secteur sud-sud-ouest entre 15 et 25 km/h pour les plus fortes rafales. Je vous souhaite de passer une bien belle soirée à l'écoute de Kaolin.
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2: Avis d'atelier d'artistes et d'artisans, brocantes et seconde main vous attend à partir du 19 mai jusqu'au 21 juin. C'est au bâtiment 25 à Limoges. Par quatre chemins, cinquième édition, Odile Montmarson, Jean-Marc Siméonin, Marianne Tixeuil, Annie Verrira, expose culture, peinture et mots gravures jusqu'au 31 mai à Saint-Julien, à la Halle, au Grain, du mardi au vendredi, 14h30, 19h, samedi, 10h, 19h. Et puis c'est la fête des mères, le week-end de la Pentecôte, le week-end du 30 mai, et au Capitole, l'association Tout en Art vous propose une exposition vente jusqu'au 29 mai de 10h à 18h. L'association communautaire autour de nous vous invite à marcher ce jeudi 21 mai à Saint-Maurice-des-Lions sur le circuit Pisse-Chien, avec toutes les infos sur autourdenous87.fr. Et puis vous propose également de marcher avec bâton ce vendredi 22 mai à Saint-Junien du côté de Plot. La parenthèse enchantée vous attend pour un yoga en famille avec la communauté de communes Ouest Limousin jusqu'à 12 ans, animé par Lara Anstead Taylor, ce mercredi 20 mai à 16h au dojo à Oradour-sur-Vair. Le prochain spectacle à Saint-Thierry au Centre culturel Jean-Pierre Fabregue, ça sera Cal de la compagnie Soleil Glacé, un théâtre autour d'un mythe de l'île de la Réunion, ce mercredi 20 mai à 20h30. Rendez-vous autour du spectacle ce mercredi 20 mai à 17h, rencontre dédicace avec Paul Francesconi, le metteur en scène et l'auteur. Les animations de mai de la réserve naturelle Astroblème de Rochechouart-Chassenon continuent, et avec cette conférence ce vendredi 22 mai dédiée à la richesse des milieux humides du territoire et la biodiversité qu'ils abritent, avec un focus sur les amphibiens. Vous avez rendez-vous à la salle Léon Pagnou à la mairie de Rochechouart, 20h30, et tout cela est gratuit. Et puis n'oubliez pas bien sûr les deux expositions qui vous sont proposées jusqu'au 31 mai à la salle Impact à Pressignac, préserver les amphibiens autochtones des espèces exotiques envahissantes, et l'exposition Zone humide. Le Cinébourse célèbre ses 100 ans, ça sera ce vendredi à partir de 18h30, avec des rendez-vous magnifiques à découvrir, un court documentaire La Bourse ou la Vie, gratuit et en continu, un ciné-concert à 20h30, tarif habituel du cinéma sur réservation sur cinébourse.webticket.fr, immersion dans les 50 ans d'images à travers un montage exceptionnel de films amateurs tournés à Saint-Junien, et puis la séance sera accompagnée au piano par une création musicale de Alain Guité, exposition réalisée à l'occasion du avec les archives municipales et les amis du Cinébourse. La Médiatrice à Saint-Junien vous propose de la musique symphonique ce dimanche 24 mai, 16h. Regarde devant toi le nouveau monde. L'Orchestre symphonique de l'Opéra de Limoges, Nouvelle-Aquitaine, vous propose à l'amphithéâtre de la Médiatrice à 16h une représentation. Un vide-grenier du côté de Saint-Mathieu ce dimanche 24 mai, place de l'église, buvette et snack sur place. Vous pouvez encore réserver votre emplacement. 2€ le mètre carré, 06 16 71 12 75. Et puis ce week-end qui arrive, c'est la Pentecôte, et les gendarmes et les voleurs de temps reviennent pour la 25e édition ce 23 et 24 mai. C'est à Ambazac en Limousin. Toutes les infos sur gendarmes-et-voleurs.com.
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3: Le cinéma sur Kaolin, la radio. Tout de suite, voici les séances qui vous seront proposées aujourd'hui, lundi 18 mai. Prenons la direction du Ciné-Bourse de Saint-Junien. Le film qui vous sera proposé à 20h30 s'appellera Le goût de la cerise. Il fait partie du Cinéclub et c'est un film qui vous sera proposé en version originale sous-titrée. Et l'autre séance du soir, eh bien, c'est le film Le diable s'habille en Prada 2, sur lequel nous allons revenir maintenant. Un film dans lequel Meryl Streep, Anne Hathaway, Emily Blunt et Stanley Tucci reprennent leur rôle emblématique de Miranda, Andy, Emily et Nigel, et nous replonge dans l'univers impitoyable et glamour du magazine Runway et des rues new-yorkaises où l'élégance est une arme redoutable.
4: Runway. Ce n'est pas seulement un magazine. C'est une icône mondiale. Une route sinueuse qui nous réunit à nouveau.
5: Bonjour.
4: Tiens, tiens, regardez un peu ce que l'armée du salut nous ramène.
5: Pardon. Qui est-ce? Vous la connaissez? Je la connais?
6: Je suis Andy Sachs. Andrea.
4: C'était l'une de vos Emily.
5: Une de mes quoi?

0: Non, mais c'est une hallucination.
1: Ça va, Émilie?
2: Vous la connaissez aussi?
0: On travaillait à Runway au même moment, Miranda.
2: Vraiment? Mais où étais-je?

0: Tu veux commencer par quoi ?
1: Je suis la nouvelle rédac-chef de Runway.
0: Non, c'est pas vrai.
2: Si, et on en est tous ravis.
0: C'est drôle, je trouve que tu as changé. Tu as beaucoup plus confiance en toi. En revanche, tes sourcils n'ont pas changé.
3: Direction maintenant le cinéma Arévi de Saint-Thierry pour vous parler des séances de ce lundi soir. Vous pourrez notamment retrouver à partir de 15h le film C'est quoi l'amour, mais il vous sera également proposé à 20h30. Vous retrouverez également à 15h À voix basse, et la deuxième séance du soir concernera le film Le diable s'habille en Prada 2. Moi, je vous propose aujourd'hui de revenir sur cette comédie C'est quoi l'amour. Lorsque Fred demande à son ex-femme Marguerite de faire annuler leur mariage à l'église pour pouvoir s'y remarier, elle se réjouit de le voir refaire sa vie. Mais ce qui devait être une simple formalité s'avère plus compliqué que prévu et va les mener jusqu'à Rome avec leurs enfants et leur nouveau conjoint. Un voyage haut en couleur pour tous les membres de cette famille recomposée.
4: Moi, c'est Marguerite. Dans ma vie, il y a Sofiane et notre fille Raphaël.
5: Les petits copains, les devoirs, le sport, tout rentre pas.
6: C'est pas les petits copains, c'est le petit copain.
7: On peut parler tous à la maison. Merci. Tu prends ça comme un exercice? C'est des choses qui arrivent.
4: Il y a aussi Léa.
8: Bon, faut que j'y aille là.
4: La fille que j'ai eue avec mon ex, Fred.
9: Toi et moi, on s'est mariés à l'église et je peux pas m'y remarier, tout simplement parce qu'on peut pas se marier deux fois à l'église.
10: Tu vas te marier ?
9: Bah oui.
4: Bon, et du coup, il y a aussi Chloé,
11: la compagne de Fred. Je dois signer quoi ?
9: C'est un peu plus compliqué qu'une signature, mais enfin, c'est pas la mer à boire. Hein.
12: Est-ce avec lui que vous avez perdu votre virginité ?
10: Il a pas arrêté de sous-entendre que j'étais une énorme pute, parce que toi, t'as dit que j'avais couché avec tout le monde, à tout va.
9: Non, non.
10: Qu'est-ce que tu fous avec une ultra-cato, toi ?
9: Je l'améliore, toi.
13: C'est au Vatican que le dossier sera traité.
14: Oh. Plutôt sympa comme châtiment. Un petit voyage à Rome.
8: Ça me ferait trop plaisir de venir.
7: Hein? Moi aussi, je viens.
15: Tom, il dit qu'il pourrait venir. Ses parents, ils sont chauds.
16: Moi, je me débrouille super bien en italien et je connais hyper bien la ville. Je suis un super guide.
10: Ah bah oui, tu viendrais. Quand on s'est mariés comme ça. Vous étiez beaux tous les deux. Et quand on s'est séparés comme ça.
17: Je veux pas savoir ce que ça me fait là, d'être ici comme ça avec nous.
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24: Bonjour à tous. Vos idées sorties de ce lundi 18 mai 2026. L'ENSI L'ENSI de Limoges continue son cycle de conférences liens. Rendez-vous aujourd'hui à 18h pour une nouvelle rencontre. Le thème de cette session est l'imagerie très haute résolution en astronomie. Vous serez guidé par le chercheur du laboratoire X-Lim Ludovic Grossard. Ce temps est ouvert à tous. La BFM du centre-ville de Limoges accueille une exposition jusqu'au 23 mai. Biodiversité et bâti, comment concilier Nature et Habitat est présenté en partenariat avec la Ligue de protection des oiseaux Limousin et la Maison de l'architecture du Limousin. Venez découvrir les solutions pour préserver l'habitat des espèces protégées au sein de nos maisons. Cette exposition vous présente des idées pour mieux intégrer la biodiversité dans les travaux de rénovation et de construction. La Maison des Arts et de la Danse de Limoges accueille l'opéra demain soir à 20h. Vous pourrez découvrir une pièce chorégraphique créée en avril 2024 par Étienne Guillotot et Claire Croiset. Il s'agit d'un dialogue entre une danse épurée et le son d'un violon. La musique aborde le répertoire ancien du XVIIe siècle, mais aussi la musique contemporaine. Elle devient alors la force physique qui affecte le corps de la danseuse. Toujours demain soir, mais à 20h30, l'espace Georges Brassens de Fétia vous propose le spectacle Un pour tous. 10 ans d'amitié se jouent sur scène. Clotilde, Romain, Ludo, Franck et Margot étaient camarades de lycée. Après s'être perdus de vue, ils sont devenus Charlie ensemble. C'est ce qui les a rendus inséparables aujourd'hui. Depuis cet événement, le groupe se retrouve tous les 11 janvier. D'année en année, les changements anecdotiques de leur vie sont passés inaperçus jusqu'à ce fameux soir. C'est peut-être la présence de Julie, une petite nouvelle qui vient tout bouleverser.
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3: Yasmine Kichou.
4: La police nationale de la Haute-Vienne a retrouvé sans vie un homme de 32 ans signalé disparu vendredi à Limoges, entre le parc du Moulin Pinard et le bois de la Batide. Une enquête est ouverte pour déterminer les circonstances du décès. Plus tôt dans la journée, un autre homme de 30 ans porté disparu depuis mercredi près de Condat-sur-Vienne avait également été retrouvé mort. Le parquet précise que ces deux affaires ne présentent aucun lien entre elles. Un automobiliste de 33 ans a été interpellé samedi à Vérac après plus de 60 km de course-poursuite avec les gendarmes. L'homme avait refusé un contrôle en Charente avant de prendre la fuite sur la route nationale 141 en direction de Limoges. Durant sa cavale, il a percuté plusieurs véhicules dont un camping-car et des voitures de gendarmerie. Sans permis ni assurance, il transportait aussi des stupéfiants. Déjà condamné à plusieurs reprises, il est jugé en comparution immédiate ce lundi. Dans la nuit du 12 au 13 mai, l'entreprise Lima TP installée à Boisseuil près de Limoges a été victime d'un vol de 6 mini pelles neuves. Les malfaiteurs très organisés ont agi en moins de 2 heures malgré les alarmes et la vidéosurveillance. Le préjudice est estimé à près de 200 000 euros. Les engins auraient été chargés dans un semi-remorque après découpe du grillage et démarrage des machines avec des clés adaptées. Une enquête de gendarmerie est en cours pour retrouver les auteurs de ce cambriolage inédit en Haute-Vienne. À Saint-Junien, les travaux du futur réseau de chaleur urbain progressent selon le calendrier prévu. La chaufferie biomasse et les principales canalisations sont désormais installées. Le réseau de 11 km alimentera à terme plus de 50 bâtiments publics et logements avec une énergie produite à 90% grâce au bois local recyclé. Les premiers raccordements devraient débuter à l'automne pour une mise en service complète l'hiver prochain. Ce projet de 13,7 millions d'euros doit permettre à la ville de mieux maîtriser ses coûts énergétiques sur le long terme. Ce samedi, pour la première fois depuis 10 ans, en Haute-Vienne, la finale du championnat de France de football adapté s'est disputée au Palais des Sports de Beaublanc à Limoges. Près de 300 joueurs porteurs de handicaps psychiques, mentaux ou d'autisme ont participé à cette compétition nationale réunissant 26 équipes venues de toute la France. Enfin, côté sport, toujours samedi en handball féminin, sachez que Saint-Junien Rochechouart s'est largement imposé à Nantes, 28-16 lors de l'avant-dernière journée de National 1. Et puis en basket, le Limoges CSP a terminé sa saison de Betclic Elite par une lourde défaite au Mans 101-84 et termine la saison à la 13e place du championnat. Bon lundi à toutes et tous.
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2: Le 10 avril dernier à Limoges, devant la direction départementale de l'emploi, 31 salariés du monde associatif ont déposé symboliquement un courrier adressé à la direction générale du travail. Issus des secteurs agricole, social, culturel, sportif ou encore sanitaire, ils dénoncent tous une même situation, celle d'un tissu fragilisé par la remise en cause des financements publics accordés à leur structure et qu'ils considèrent comme une menace pour l'intérêt général. Leur démarche est encadrée par le statut de lanceur d'alerte avec des conséquences bien concrètes selon eux sur leurs conditions de travail et leur santé. Jérémy Galliot, chargé de projet dans le secteur culturel, fait partie des signataires.
3: Pourquoi vous avez choisi de vous déclarer lanceur d'alerte aujourd'hui ?
4: Parce que de là où je travaille, dans une association, on a remarqué qu'il y avait une atteinte à l'intérêt général. On s'est posé des questions en interne, bien sûr, d'où pouvait venir cette atteinte. Elle ne vient pas de notre employeur, elle vient d'un facteur extérieur. Ce facteur extérieur, c'est la manière dont est distribué les financements publics qui aujourd'hui pose un problème dans les missions d'intérêt général et donc qui du coup pose un problème pour l'intérêt général. Or, le droit d'alerte dans le cadre des lanceurs d'alerte, qui est quand même une loi assez récente, nous dit bien qu'un salarié qui observerait qu'il y a une atteinte à l'intérêt général ou en tout cas un risque pour l'intérêt général se doit de le déclarer à la direction générale du travail quand il le voit depuis son entreprise. C'est notre cas, c'est pourquoi je fais cette démarche aujourd'hui. D'autres personnes ont souhaité la faire également, on est une trentaine co-signataires de ce courrier et de cette alerte.
2: Ces signataires attendent désormais de la Direction Générale du Travail qu'elle se saisisse du dossier.
4: Ce qu'on demande à la Direction du Travail, la Direction Générale du Travail, c'est de se saisir de ça et d'aller pouvoir enquêter, savoir si réellement la manière dont est distribuée ces finances publiques pose un problème en termes d'intérêt général, c'est-à-dire que peut-être certains services disparaîtraient ou certains métiers disparaîtraient alors que c'est des métiers d'intérêt général. Nous, évidemment, ça nous inquiète. Au-delà de ça, on se dit qu'une telle enquête pourrait aussi peut-être améliorer nos conditions de travail. On est des salariés. Aujourd'hui, on nous dit qu'on ne sait pas si demain on va être encore là, s'il y aura encore de l'argent. Rappelons que 10,6% des emplois en Haute-Vienne sont des emplois associatifs. C'est à peu près la même chose que le secteur de la santé. Et aujourd'hui, quand on pose des questions aux dirigeants, à nos patrons, quelque part, des associations, la moitié d'entre eux pensent qu'ils devront licencier en 2026. Imaginez-vous, on est sur une collectivité qui va devoir subir le plus grand plan social de l'ensemble de son histoire. Limoges pourrait vivre le plus grand plan social de son histoire si ses prévisions s'avèrent justes. C'est tout secteur d'activité. Les associations, c'est par exemple l'aide à l'entrepreneuriat. Quand on aide des entreprises à se développer, c'est bien souvent des associations. Ce sont des EHPAD, ce sont des choses que vous croisez toute la journée. Vos associations sportives, quand vous sortez faire une sortie culturelle, quand vous avez besoin d'aide pour faire défendre vos droits et que vous allez par exemple aller voir une association de défense des droits du consommateur, quelle que soit la défense du droit. Aujourd'hui, les associations, elles sont dans le quotidien des Français. Donc évidemment que si nos métiers ne nous permettent plus de défendre cet intérêt général, c'est dommageable pour le citoyen. C'est ce qu'on dénonce aujourd'hui.
3: Et cette incertitude face à la pérennité de vos emplois, c'est une forme de violence, vous le disiez dans votre communiqué ?
4: Bien sûr, c'est une forme de violence. Alors, c'est une forme de violence de ne pas savoir si demain on est encore employé. Évidemment qu'on voit des collègues à côté de nous commencer à craquer moralement, à craquer mentalement. Effectivement, peut-être qu'on arrive à le faire ça pendant 2-3 ans, d'avoir plus longtemps encore de pression, c'est pas possible. Ça ne veut pas dire que les emplois disparaissent tout de suite, mais ça veut dire que les conditions de travail sont très détériorées. Et les conditions de travail, c'est ce que nous, salariés, on a envie de défendre. On n'est pas là que pour défendre l'outil de travail qui serait nos associations. On parle bien aujourd'hui de nos emplois. Je suis salarié d'une association et je vois que cette incertitude, elle pèse sur les conditions de travail. Ce qu'on demande à la Direction Générale du Travail, c'est d'enquêter pour en tirer les conclusions. Est-ce que le problème, c'est qu'on nous demande toujours des appels à projets qui nous obligent à chaque année à recommencer tout à zéro pour espérer peut-être avoir quelque chose dont on aura la réponse en septembre pour l'année en cours? Est-ce que le problème, c'est d'avoir supprimé toutes les aides à l'emploi qui permettaient de garantir sur plusieurs années, pour nous salariés, une certaine pérennité? Est-ce que c'est de donner des aides uniquement annuelles alors que des aides pluriannuelles permettraient de rassurer un petit peu tout le monde et d'avoir des meilleures conditions de travail? Ça, c'est pas à moi d'en décider. Quelque part, c'est l'enquête que, je l'espère, la Direction Générale du Travail va mener, qui va nous le révéler.
3: Est-ce que ça dépasse le cadre associatif local, selon vous, votre démarche?
4: Local, peut-être, effectivement, puisqu'il y a d'autres collectifs qui commencent à se créer dans d'autres départements. Par contre, cette démarche-là, de faire une alerte à la Direction Générale du Travail, on n'a pas vu d'autres exemples pour l'instant en France.
2: Une alerte qui, au-delà des situations individuelles, pose une question plus large, celle de la pérennité du tissu associatif.

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1: La nouveauté musicale du moment, c'est Baby Solo 33 pour ce titre Tattoo Tears 2015. Avec la sortie de Life of Giulietta, chapitre 1 et 2, la biarrotte d'origine italienne Baby Solo 33 affirme le virage pris depuis 2021 par la jeune artiste bercée à la pop sucrée de son enfance. C'est en effet à partir du début de la décennie que Giulia, de son vrai prénom, d'où la petite Giulia, Giulietta en italien, sur l'album, commence à collaborer avec la scène underground bordelaise et en particulier avec le duo de beatmakers Bricky et 3G qui lui dédia un titre éponyme en 2021. Avec cet album, signé sur le label Jeune à jamais, tourné vers, je cite, les croisements transgenres, les expérimentations et les collaborations internationales, Baby Solo 33 nous invite à découvrir l'univers rose carmin, couleur de la pochette, dans lequel l'ex-petite fille fan de Laurie a grandi et la succession des petites tragédies qui ont fait d'elle un nouveau talent féminin d'une culture hip-hop dopée parfois à la testostérone. Parmi la livraison de Giulietta, votre radio a beaucoup aimé donc ce Tattoo Tears 2015, mais vous propose aussi Petite Tragédie, Rose Carmin et Balayette. À très vite.

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3: Dame, recherche emploi auxiliaire de vie pour entretien maison, repassage, ménage, course, assurer les déplacements, garde de nuit sur le secteur de Saint-Thierry-la-Perche et ses alentours. Autre offre d'emploi, le transport Sud-Limousin recherche un conducteur avec expérience exigée super lourd, plus formation à jour, poste à pourvoir début mai pour CDD de 6 mois, avec possibilité d'évolution en CDI, pas de découchage, rémunération en fonction de l'expérience. Si vous souhaitez avoir les coordonnées, n'hésitez pas à nous contacter, puis si vous désirez déposer votre annonce, kaolin-laradio.com. À bientôt.
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3: Bonjour à tous. Lundi 18 mai 2026, une enquête a été ouverte après l'incendie d'un immeuble collectif dans la nuit de samedi à dimanche à Brive. Le feu parti d'un garage a endommagé la façade et un appartement. Aucun blessé n'est à déplorer grâce à l'intervention rapide des pompiers. Les enquêteurs cherchent désormais à déterminer l'origine du sinistre, accidentel ou criminel. Après Chambon-sur-Vouez en Creuse, l'élection municipale de Tarnac en Corrèze est également annulée. Le tribunal administratif de Limoges a validé le recours déposé après le scrutin de mars dernier, remporté d'une seule voix par la liste du maire actuel. Les habitants devront donc retourner aux urnes pour élire leur nouveau conseil municipal. Et puis demain, la question d'annuler l'élection à Parsac-Rimondet-Blodet sera posée au même tribunal. À Limoges, le réseau TCL lance aujourd'hui sa nouvelle application mobile, baptisée MyTCL App. Disponible gratuitement sur Android et iPhone, elle permet notamment de consulter les horaires en temps réel, recevoir les infos trafic, calculer ses itinéraires et acheter ses titres de transport directement depuis son téléphone. Toujours en matière de transport, la circulation des trains a été interrompue hier en fin d'après-midi entre Brive et Limoges. Des branches tombées sur les caténaires entre Uzerche et Brive ont dû être évacuées. Plusieurs TER et intercités ont été retardés, parfois de plusieurs heures. La SNCF a même dû supprimer des liaisons. Les deux sens de circulation étaient concernés. Le président de la SNCF était justement présent en Limousin en fin de semaine dernière. Un déplacement de Jean Castex en sa qualité de président national de la Fondation FACE, un déplacement à la Chambre de commerce et d'industrie de Limoges pour défendre l'engagement des entreprises contre les exclusions. Le président de FACE, la Fondation Agir contre l'exclusion, veut notamment convaincre davantage de PME de rejoindre le réseau, Yasmine.
4: En effet, Sébastien, présente dans 72 départements, FACE fédère aujourd'hui 5500 entreprises en France. À Limoges, le 13 mai dernier, Jean Castex a notamment mis en avant le mécénat de compétences.
5: Alors, qu'une entreprise autorise l'un de ses salariés volontaires sur son temps de travail à donner sa compétence, son temps, son savoir-faire à une fondation d'utilité publique comme FACE pour lutter contre les exclusions, pour faire du mentorat, pour faire de la formation. Le salarié lui-même, souvent, il trouve son compte, il se rend utile. Il devient aussi plus performant, plus motivé sur le reste, c'est-à-dire l'essentiel de son travail pour l'entreprise. C'est un peu gagnant-gagnant.
4: Sur le terrain, FACE Limousin-Périgord accompagne des publics éloignés de l'emploi à travers plusieurs actions autour du mentorat, de l'insertion ou encore du numérique. Parmi elles, le programme Wi-Fi, destiné à encourager les jeunes filles vers les métiers de la tech. Muriel Inizan est responsable projet et communication RSE chez Legrand et bénévole au sein du club local FACE.
6: Wi-Fi, c'est un dispositif porté par la Fondation Legrand. Ce projet, c'est de proposer en fait à des jeunes filles collégiennes de découvrir des métiers d'avenir, que ce soit dans le numérique ou dans l'industrie, et plutôt des métiers en sous-représentation féminine.
3: Des propos recueillis par Yasmine Kichou de Kaolin, la radio. Installée récemment place Jourdan à Limoges, FACE Limousin-Périgord rassemble près de 70 partenaires locaux et souhaite désormais donc mobiliser davantage de petites et moyennes entreprises du territoire. 13e du championnat de France, le Limoges CSP a terminé sa saison samedi soir par une défaite 101-84. Après une belle résistance en début de rencontre, la supériorité des basketteurs du Mans s'est imposée. Et puis en rugby, la JA Hill conserve ses chances de monter en Fédéral 2. Battu 29-21 hier sur le terrain de Nontron en 16e de finale aller de Fédéral 3, les Auviennois restent dans la course. Match retour prévu dimanche prochain à domicile. Et du côté de la Corrèze, en fin de semaine prochaine, le CA Brive disputera son barrage de Pro D2 face à Provence Rugby. Ils tenteront de rejoindre les demi-finales et plus tôt dans la journée, les espoirs corréziens joueront eux leur quart de finale de championnat de France contre le Stade Français à Issoudun. C'est la fin de cette édition, merci de l'avoir suivi. Très belle semaine à tous.
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7: Bonsoir à toutes et à tous, bienvenue sur Kaolin, la radio. Voici votre météo pour demain. Nous serons le mardi 19 mai. C'est une journée qui va commencer à tendre vers l'amélioration qui nous attend, avec un temps qui va rester quand même assez couvert globalement toute la journée. Le soleil va commencer à repointer le bout de son nez en début de soirée, et ce n'est qu'à partir de mercredi, et surtout jeudi et vendredi, où le soleil sera de nouveau bien présent avec des températures maximales qui vont même exploser pendant deux jours. Nous en reparlerons. Les températures pour demain sous ce ciel couvert seront de l'ordre de 8 à 9 degrés pour les minimales, de 15 à 16 pour les maximales, et le vent soufflera de secteur sud-sud-ouest entre 15 et 25 km/h pour les plus fortes rafales. Je vous souhaite de passer une bien belle soirée à l'écoute de Kaolin.
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3: Le cinéma sur Kaolin, la radio. Tout de suite, voici les séances qui vous seront proposées aujourd'hui, lundi 18 mai. Prenons la direction du Ciné-Bourse de Saint-Julien. Le film qui vous sera proposé à 20h30 s'appellera Le goût de la cerise. Il fait partie du Ciné-Club et c'est un film qui vous sera proposé en version originale sous-titrée. Et l'autre séance du soir, eh bien, c'est le film Le diable s'habille en Prada 2, sur lequel nous allons revenir maintenant. Un film dans lequel Meryl Streep, Anne Hathaway, Emily Blunt et Stanley Tucci reprennent leur rôle emblématique de Miranda, Andy, Emily et Nigel, et nous replonge dans l'univers impitoyable et glamour du magazine Runway et des rues new-yorkaises où l'élégance est une arme redoutable.
4: Runway. Ce n'est pas seulement un magazine. C'est une icône mondiale. Une route sinueuse qui nous réunit à nouveau.
5: Bonjour.
4: Tiens, tiens, regardez un peu ce que l'armée du salut nous ramène.
5: Pardon. Qui est-ce? Vous la connaissez? Je la connais.
6: Je suis Andy Sachs. Andrea.
4: C'était l'une de vos Emily.
5: Une de mes quoi?

0: Non, mais c'est une hallucination.
1: Ça va, Émilie?
2: Vous la connaissez aussi?
0: On travaillait à Runway au même moment, Miranda.
2: Vraiment? Mais où étais-je?

0: Tu veux commencer par quoi ?
1: Je suis la nouvelle rédac-chef de Runway.
0: Non, c'est pas vrai.
2: Si, et on en est tous ravis.
0: C'est drôle, je trouve que tu as changé. Tu as beaucoup plus confiance en toi. En revanche, tes sourcils n'ont pas changé.
3: Direction maintenant le cinéma Arévi de Saint-Thierry pour vous parler des séances de ce lundi soir. Vous pourrez notamment retrouver à partir de 15h le film C'est quoi l'amour, mais il vous sera également proposé à 20h30. Vous retrouverez également à 15h À voix basse, et la deuxième séance du soir concernera le film Le diable s'habille en Prada 2. Moi, je vous propose aujourd'hui de revenir sur cette comédie C'est quoi l'amour. Lorsque Fred demande à son ex-femme Marguerite de faire annuler leur mariage à l'église pour pouvoir s'y remarier, elle se réjouit de le voir refaire sa vie. Mais ce qui devait être une simple formalité s'avère plus compliqué que prévu et va les mener jusqu'à Rome avec leurs enfants et leur nouveau conjoint. Un voyage haut en couleur pour tous les membres de cette famille recomposée.
4: Moi, c'est Marguerite. Dans ma vie, il y a Sofiane et notre fille Raphaël.
5: Les petits copains, les devoirs, le sport, tout rentre pas.
6: C'est pas les petits copains, c'est le petit copain.
7: On peut parler tous à la maison. Merci. Tu prends ça comme un exercice? C'est des choses qui arrivent.
4: Il y a aussi Léa.
8: Bon, faut que j'y aille là.
4: La fille que j'ai eue avec mon ex, Fred.
9: Toi et moi, on s'est mariés à l'église et je peux pas m'y remarier, tout simplement parce qu'on peut pas se marier deux fois à l'église.
10: Tu vas te marier ?
9: Bah oui.
4: Bon, et du coup, il y a aussi Chloé,
11: la compagne de Fred. Je dois signer quoi ?
9: C'est un peu plus compliqué qu'une signature, mais enfin, c'est pas la mer à boire. Hein.
12: Est-ce avec lui que vous avez perdu votre virginité ?
13: Il a pas arrêté de sous-entendre que j'étais une énorme pute parce que toi, t'as dit que j'avais couché avec tout le monde, à tout va.
9: Non, non, attends.
10: Qu'est-ce que tu fous avec une ultra-cato, toi ?
9: Je l'habille, toi.
14: C'est au Vatican que le dossier sera traité.
15: Plutôt sympa comme châtiment. Un petit voyage à Rome.
8: Ça me ferait trop plaisir de venir.
7: Hein? Moi aussi, je viens.
16: Tom, il dit qu'il pourrait venir. Ses parents, ils sont chauds.
17: Moi, je me débrouille super bien en italien et je connais hyper bien la ville. Je suis un super guide.
10: Ah bah oui, tu viendrais. Quand on s'est mariés comme ça. Vous étiez beaux tous les deux. Et quand on s'est séparés comme ça.
18: Je veux pas savoir ce que ça me fait là, d'être ici comme ça avec lui.
9: Ça me remue un peu quoi, tout ça.
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25: Bonjour à tous. Vos idées sorties de ce lundi 18 mai 2026. L'ENSI L'ENSI de Limoges continue son cycle de conférences liens. Rendez-vous aujourd'hui à 18h pour une nouvelle rencontre. Le thème de cette session est l'imagerie très haute résolution en astronomie. Vous serez guidé par le chercheur du laboratoire X-LIM Ludovic Grossard. Ce temps est ouvert à tous. La BFM du centre-ville de Limoges accueille une exposition jusqu'au 23 mai. Biodiversité et bâti, comment concilier Nature et Habitat est présenté en partenariat avec la Ligue de protection des oiseaux Limousin et la Maison de l'architecture du Limousin. Venez découvrir les solutions pour préserver l'habitat des espèces protégées au sein de nos maisons. Cette exposition vous présente des idées pour mieux intégrer la biodiversité dans les travaux de rénovation et de construction. La Maison des Arts et de la Danse de Limoges accueille l'opéra demain soir à 20h. Vous pourrez découvrir une pièce chorégraphique créée en avril 2024 par Étienne Guillotot et Claire Croisé. Il s'agit d'un dialogue entre une danse épurée et le son d'un violon. La musique aborde le répertoire ancien du XVIIe siècle, mais aussi la musique contemporaine. Elle devient alors la force physique qui affecte le corps de la danseuse. Toujours demain soir, mais à 20h30, l'espace Georges Brassens de Fétia vous propose le spectacle Un pour tous. 10 ans d'amitié se jouent sur scène. Clotilde, Romain, Ludo, Franck et Margot étaient camarades de lycée. Après s'être perdus de vue, ils sont devenus Charlie ensemble. C'est ce qui les a rendus inséparables aujourd'hui. Depuis cet événement, le groupe se retrouve tous les 11 janvier. D'année en année, les changements anecdotiques de leur vie sont passés inaperçus jusqu'à ce fameux soir. C'est peut-être la présence de Julie, une petite nouvelle qui vient tout bouleverser.
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1: Écoute Bernard, je crois que toi et moi, on a un peu le même problème. 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
1: Bonsoir à toutes et tous. Elle veut des débats publics pour que la honte change de camp. On commence cette édition avec le procès des viols de Manosque qui s'est ouvert cet après-midi. On évoque aussi les contrôles nécessaires à mettre en place pour les personnes en charge d'enfants. Et c'est toute la petite enfance qui doit s'en emparer selon la CGT. Et puis l'été sera chaud, mais pas seulement à cause d'El Niño. On verra l'impact attendu de ce phénomène météo pour la France avec un climatologue. L'affaire n'est pas sans rappeler celle des viols de Mazan. Et comme Gisèle Pélicot en 2024, Laetitia, la victime, a choisi de ne pas demander le huis clos de l'audience. Le procès de son ancien compagnon a débuté cet après-midi devant la cour d'assises des Alpes de Haute-Provence. Il est jugé pour des viols avec actes de torture et de barbarie et pour du proxénétisme. Les faits ont eu lieu de 2015 à 2022 à Manosque, plus de 7 années d'un terrible calvaire. Retour sur l'affaire avec vous, Christophe Miedougé.
2: Oui, elle débute en juin 2022 quand Laetitia ose parler des violences de son compagnon à l'une de ses amies après avoir été étranglée. C'est elle qui va alerter les forces de l'ordre et entraîner l'interpellation de ce directeur d'une agence bancaire. La victime, mère de 4 enfants, raconte alors l'horreur de sa vie de couple, des viols à répétition, l'obligation de se prostituer avec des dizaines d'hommes, des violences toujours plus dégradantes et un contrôle absolu de sa vie. Elle décrit l'emprise psychologique dans laquelle elle est plongée et les très nombreuses conséquences sur sa santé. Pour ces faits, Guillaume, 51 ans, encourt la réclusion criminelle à perpétuité. Lui a toujours nié et évoque des actes consentis.
1: Et son procès va durer jusqu'à vendredi devant la cour d'assises de Digne-les-Bains. La victime, Laetitia, a été applaudie à son arrivée au tribunal cet après-midi. Une enquête rouverte par le parquet de Nanterre contre Patrick Bruel, le chanteur visé par une plainte pour agression sexuelle pour des faits datant de 2015. Elle avait été classée sans suite en 2022, mais les dernières investigations sont relancées à la suite des nombreux témoignages de violences sexuelles de ces dernières semaines contre Patrick Bruel. C'est une affaire qui relance la question du contrôle des professionnels de la petite enfance. Un babysitter de 37 ans mis en examen pour viol et agression sexuelle sur 18 enfants dans le Nord. Il existe pourtant une attestation d'honorabilité obligatoire depuis octobre dernier qui doit prouver l'absence de condamnation au casier judiciaire. Mais sur les plateformes de babysitting, ce n'est pas obligatoire. Stéphane Fustek, le conseiller fédéral CGT Service à la personne, réclame plus de contrôle de la part de ces sites.
3: Elles ont un rôle de mandataire, d'intermédiation, il faut qu'elles fassent ce boulot. Alors attention, je précise bien sûr qu'on ne peut pas faire n'importe quoi. On doit aussi respecter les délais qui permettent de ne plus avoir un casier judiciaire qui comporte un certain nombre d'éléments. Il ne faut pas faire non plus n'importe quoi parce qu'on est sur de la donnée sensible. Donc il faut effectivement une extension la plus large possible de ces exigences de transparence, mais il faut l'adapter à tout, aux plateformes, à l'emploi direct par des particuliers, à tout le domaine de la petite enfance au sens large du terme.
1: Et Sarah El Haïry, la haute commissaire à l'enfance, souhaite étendre l'obligation de présenter cette attestation d'honorabilité à tous les professionnels de l'enfance. Dans l'actu également, la visite du ministre de la Justice, Gérald Darmanin, en Algérie. Et en plus de relancer la coopération judiciaire, le garde des Sceaux indique avoir abordé le dossier de la DZ Mafia, les biens mal acquis ou encore des dossiers individuels comme celui de Christophe Glaise. Le journaliste français est en détention en Algérie depuis presque un an. Les chercheurs craignent un été très chaud. El Niño, ce phénomène météorologique qui réchauffe les températures de la Terre, revient et avec lui, sécheresse, tempête, orage et incendies. El Niño est attendu entre mai et juillet et les experts du climat prédisent déjà des ouragans à l'ouest de l'Amérique du Nord et du Sud. En France, la chaleur aussi va nous impacter, même si selon Robert Vautard, climatologue et membre du GIEC, nous devrions être un peu épargnés. Écoutez.
4: Par El Niño, probablement. Par le changement climatique, non. Donc il faut bien avoir en tête que les valeurs de température globale vont être très élevées. On reste avec les conséquences vraiment du changement climatique qui est là et lui se stabilisera que si les émissions fossiles s'arrêtent, elles. L'ajout d'El Niño en Europe n'aura probablement que peu de conséquences.
1: Deux infos sport pour finir avec d'abord le Tour de France. On a appris cet après-midi que l'édition 2028 partirait de la ville de Reims. Le peloton visitera la Marne mais aussi les Ardennes, la Meuse et la Moselle lors des quatre premiers jours de cette 115e édition. Et puis des nouvelles d'Ousmane Dembélé. L'attaquant parisien est sorti blessé hier soir lors de la dernière journée de Ligue 1. Le PSG indique qu'il a une gêne musculaire au mollet droit et qu'il restera en soins au cours des prochains jours. Et c'est la fin de cette édition. Très bonne fin de journée à notre écoute.
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7: Bonsoir à toutes et à tous, bienvenue sur Kaolin, la radio. Voici votre météo pour demain. Nous serons le mardi 19 mai. C'est une journée qui va commencer à tendre vers l'amélioration qui nous attend, avec un temps qui va rester quand même assez couvert globalement toute la journée. Le soleil va commencer à repointer le bout de son nez en début de soirée, et ce n'est qu'à partir de mercredi, et surtout jeudi et vendredi, où le soleil sera de nouveau bien présent avec des températures maximales qui vont même exploser pendant deux jours. Nous en reparlerons. Les températures pour demain sous ce ciel couvert seront de l'ordre de 8 à 9 degrés pour les minimales, de 15 à 16 pour les maximales, et le vent soufflera de secteur sud-sud-ouest entre 15 et 25 km/h pour les plus fortes rafales. Je vous souhaite de passer une bien belle soirée à l'écoute de Kaolin.
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3: Le conseil départemental de Haute-Vienne s'est lié avec le conservatoire des espaces naturels de Nouvelle-Aquitaine. Une convention a été signée fin avril. Le but, renforcer leur collaboration pour protéger l'environnement tout en soutenant les projets départementaux. Pour Jean-Claude Leblois, il ne s'agit pas d'une nouvelle politique mais de la continuité des actions du conseil.
4: C'est une reconnaissance du travail que l'on conduit depuis de nombreuses années. C'est une formalisation d'une démarche. Et c'est aussi la possibilité peut-être d'associer le conservatoire dans des actions, dans des projets, dans des dispositifs que l'on conduit pour mobiliser aussi de l'argent pour nous accompagner. Donc aujourd'hui, c'est pas le démarrage de quelque chose, c'est le prolongement avec cette convention qui est signée aujourd'hui, donc reconnaissance et qui donne envie d'aller un petit peu plus loin, notamment dans la gestion des espaces naturels sensibles.
3: Pour Jean-Michel Clément, président du Conservatoire des espaces naturels de Nouvelle-Aquitaine, il s'agit aussi de sensibiliser à l'environnement.
5: Il ne s'agit pas pour nous de mettre une nature sous cloche, parce que par définition, la médiation que nous devons faire, elle n'existe plus. Donc il faut bien qu'il y ait des interlocuteurs en face à qui parler. Donc on ouvre, autant que faire se peut, nos espaces au grand public, dans le respect de la nature, parce qu'il y a des moments, par exemple, s'il y a des nidifications, il faut les respecter, mais après... On pourra voir effectivement les adultes et les oisillons, le cas échéant, sur les pièces d'eau. Et donc, oui, nous, si on veut atteindre nos objectifs, il faut faire connaître ce qu'on fait et surtout apprendre, communiquer et enseigner la nature.
3: Cette convention a trois objectifs pour Ludovic Géraudy, vice-président du conseil départemental en charge des investissements durables.
6: Le premier objectif, c'est de maintenir la biodiversité et de développer nos espaces naturels sensibles. Nous en avons 7 au niveau du département. Deuxième objectif, c'est de développer le pastoralisme sur ces espaces naturels sensibles, c'est-à-dire que l'entretien se fait par le biais d'animaux, d'ovins, de bovins, et donc nous avons un partenariat fort avec des éleveurs locaux. Et enfin, sur toute notre politique d'infrastructure, le conservatoire aide le département à identifier du foncier pour faire en sorte de compenser les travaux que nous pouvons faire, notamment pour développer tout l'aspect routier de notre département.
3: Jean-Claude Leblois détaille justement cette collaboration sur l'axe des chantiers routiers.
4: Les chantiers routiers aujourd'hui qui permettent le déplacement ou qui améliorent la sécurité des déplacements entraînent des travaux et il y a bien entendu des obligations qu'on doit respecter, des mesures compensatoires lorsque on prend du foncier nature, il faut qu'on puisse le rendre par ailleurs et on passe par le conservatoire pour nous trouver des solutions de compensation de ce que l'on fait comme chantier. Donc ça fonctionne très bien et on travaille depuis de nombreuses années avec le conservatoire. On l'a fait pour la déviation d'Aix où il y a eu des mesures compensatoires importantes.
3: Le deuxième grand axe concerne le pastoralisme. Virginie Blot, chargée de mission au Conservatoire des espaces naturels de Nouvelle-Aquitaine.
7: Le pastoralisme, c'est sur les milieux ouverts, donc ça va être des prairies, des landes, des milieux tourbeux ouverts. La dynamique naturelle, sans aucune intervention humaine, sans animaux, tout milieu devient de la forêt chez nous. Donc on perd les espèces remarquables qui sont présentes dans ces milieux ouverts de landes, de tourbières, etc., de prairies. Donc en fait, le plus simple, c'est qu'il y ait des animaux qui viennent pâturer et qui mangent un peu tout, qui mangent les lignes qui pousseraient et donc qui maintiennent le milieu ouvert. Et c'est en général, traditionnellement, comment étaient entretenus tous ces terrains-là et comment même les landes ont été, entre guillemets, créées. C'est-à-dire qu'il y a une époque, il y avait moins d'humains, c'était que de la forêt. On a coupé les forêts, il y avait les animaux, donc il y a eu beaucoup de landes parce qu'il y avait le pastoralisme.
3: Le budget 2026 a déjà été décidé, Ludovic Géraudy.
6: Nous avons une enveloppe d'un peu plus de 41 000 euros pour l'année 2026 qui va nous permettre de développer des actions de médiation et de sensibilisation auprès des publics, de faire en sorte de promouvoir le pastoralisme auprès des éleveurs notamment.
3: Le pastoralisme est déjà installé sur différents sites comme le château de Chalucé. Des études sont en cours pour l'utiliser aussi au Mont-Gargan. Pour Kaolin, Lucie Alix.
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1: Bonjour, au programme de votre soirée télé de ce lundi 18 mai sur TF1, l'été 36, série avec Julie Debona et Sophia Issaidi. Durant l'été 1936, pour la première fois de leur vie, des salariés profitant des congés payés débarquent sur la Côte d'Azur. Quatre femmes de milieux différents vont être liées à un meurtre survenu dans un hôtel de luxe. Sur France 2, Meurtre au paradis, la 15e saison de la série. Sur France 4, La haine, film réalisé par Mathieu Kassovitz. Sur Arte, Talon aiguille, film réalisé par Pedro Almodovar. Sur W9, Armageddon, film avec Bruce Willis. Un astéroïde se dirige vers la Terre à la vitesse de 35 000 km à l'heure. Un grand spécialiste du forage pétrolier est recruté par le directeur de la NASA pour tenter de le détruire. Sur TMC, Bad Boys 2, film avec Martin Lawrence et Will Smith. Et puis sur France 5, Fleurs à parfum, retour en Grasse, documentaire. À Grasse, les fleurs à parfum disparaissent peu à peu, balayées par l'urbanisation. Face à la sécheresse, une quarantaine de producteurs s'organisent. Très belle soirée télé à tous.
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2: Bonsoir à tous, c'est le Sodi. Sidéré, Flavie Flamand répond à Patrick Bruel et répétait ses accusations de viol dans un entretien à Mediapart. L'animatrice affirme n'avoir jamais entretenu de relations avec le chanteur, comme il l'a déclaré. Flavie Flamand affirme avoir été droguée et violée par Patrick Bruel en 1991 dans son appartement à Paris, alors qu'elle était mineure. D'après BFM TV, le parquet de Nanterre ouvre une plainte classée sans suite également en 2022. Patrick Bruel serait visé au total par une dizaine de procédures. La visite du ministre de la Justice et Gérald Darmanin en Algérie, en plus de relancer la coopération judiciaire entre les deux pays, le garde des Sceaux indique avoir abordé le dossier de la DZ Mafia ou encore des dossiers individuels, comme notamment celui de Christophe Glaise, le journaliste français en détention en Algérie depuis presque un an. Les suites de la fusillade mortelle de Nice, 3 personnes sont mises en examen, notamment pour meurtre en bande organisée, une semaine après la mort de 2 personnes dans le quartier sensible des Moulins. Les suspects sont 2 hommes de 19 et 30 ans et une femme de 26 ans. Tous ont été arrêtés jeudi. L'enquête aurait permis également de déjouer un autre projet criminel. L'essence à son plus haut niveau depuis près de 4 ans. Le sans-plomb a dépassé la semaine dernière 2,08 € en moyenne. Une hausse de près de 20% qui le rapproche du prix du gazole qui s'affiche à 2,15 € en moyenne. Et de son côté, Total annonce renouveler son blocage des prix pour le week-end prochain dans ses stations et le gouvernement doit faire de nouvelles annonces jeudi. L'ONU exige qu'Israël empêche un génocide à Gaza, une demande du Haut Commissariat aux Nations Unies dans un rapport aujourd'hui et qui évoque des violations flagrantes du droit international, notamment des crimes de guerre et des signes de nettoyage ethnique dans l'enclave palestinienne. Et puis le Tour de France partira de Reims en 2028, annonce des organisateurs un retour en France alors que les 2 prochains départs de la Grande Boucle seront donnés de l'étranger depuis Barcelone cet été et Édimbourg l'an prochain. En 2028, le peloton passera 4 jours en Champagne Grand Est. Voilà pour l'actu, excellente soirée à vous.
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5: Bonsoir à toutes et à tous, bienvenue sur Kaolin, la radio. Voici votre météo pour demain. Nous serons le mardi 19 mai. C'est une journée qui va commencer à tendre vers l'amélioration qui nous attend, avec un temps qui va rester quand même assez couvert globalement toute la journée. Le soleil va commencer à repointer le bout de son nez en début de soirée, et ce n'est qu'à partir de mercredi, et surtout jeudi et vendredi, où le soleil sera de nouveau bien présent avec des températures maximales qui vont même exploser pendant 2 jours. Nous en reparlerons. Les températures pour demain sous ce ciel couvert seront de l'ordre de 8 à 9 degrés pour les minimales, de 15 à 16 pour les maximales, et le vent soufflera de secteur sud-sud-ouest entre 15 et 25 km/h pour les plus fortes rafales. Je vous souhaite de passer une bien belle soirée à l'écoute de Kaolin.
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1: Dans votre rendez-vous jeux vidéo, le retour d'une des mascottes de Nintendo. C'est le dinosaure le plus célèbre du monde du jeu vidéo. Yoshi revient dans une toute nouvelle aventure, Yoshi and the Mysterious Book sur Nintendo Switch 2. Dans ce nouvel opus, l'ami de Mario découvre un grand livre magique. Il va explorer ses pages pour visiter plusieurs mondes, chacun avec son propre univers. Chaque page représente un niveau qu'il faut parcourir pour en apprendre plus sur une créature en particulier. Ce nouveau jeu Yoshi s'éloigne de ce que l'on connaissait jusqu'ici. Il ne s'agit pas d'un jeu de plateforme en 2D classique où l'on doit faire preuve de dextérité pour finir les niveaux. Ici, l'accent est mis sur l'exploration, c'est-à-dire que le joueur doit faire preuve d'observation et de persévérance pour découvrir tous les secrets cachés. On a droit à de belles idées de gameplay qui se renouvellent de niveau en niveau. Comme dans tout bon jeu Yoshi, la patte visuelle est très agréable à l'œil, avec un côté crayonné très réussi. Évidemment, le jeu s'adresse avant tout aux plus jeunes. Il constitue une porte d'entrée idéale pour tous les enfants qui découvrent le jeu vidéo. C'est aussi l'occasion pour les parents d'accompagner leur tête blonde dans une aventure sous le signe de la détente. D'ailleurs, signe qui ne trompe pas, on ne peut pas mourir dans le jeu. Le but est avant tout de s'amuser et de se relaxer. Et si cette proposition vous plaît, alors Yoshi and the Mysterious Book sera disponible jeudi exclusivement sur Nintendo Switch 2.
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3: Le cinéma sur Kaolin, la radio. Tout de suite, voici les séances qui vous seront proposées aujourd'hui, lundi 18 mai. Prenons la direction du Ciné-Bourse de Saint-Junien. Le film qui vous sera proposé à 20h30 s'appellera Le goût de la cerise. Il fait partie du Cinéclub et c'est un film qui vous sera proposé en version originale sous-titrée. Et l'autre séance du soir, eh bien, c'est le film Le diable s'habille en Prada 2, sur lequel nous allons revenir maintenant. Un film dans lequel Meryl Streep, Anne Hathaway, Emily Blunt et Stanley Tucci reprennent leur rôle emblématique de Miranda, Andy, Emily et Nigel, et nous replonge dans l'univers impitoyable et glamour du magazine Runway et des rues new-yorkaises où l'élégance est une arme redoutable.
4: Runway. Ce n'est pas seulement un magazine. C'est une icône mondiale. Une route sinueuse qui nous réunit à nouveau.
5: Bonjour.
4: Tiens, tiens, regardez un peu ce que l'armée du salut nous ramène.
5: Pardon. Qui est-ce? Vous la connaissez? Je la connais?
6: Je suis Andy Sachs. Andrea.
4: C'était l'une de vos Emily.
5: Une de mes quoi?

0: Non, mais c'est une hallucination.
1: Ça va, Émilie?
2: Vous la connaissez aussi?
0: On travaillait à Runway au même moment, Miranda.
2: Vraiment? Mais où étais-je?

0: Tu veux commencer par quoi ?
1: Je suis la nouvelle rédac-chef de Runway.
0: Non, c'est pas vrai.
2: Si, et on en est tous ravis.
0: C'est drôle, je trouve que tu as changé. Tu as beaucoup plus confiance en toi. En revanche, tes sourcils n'ont pas changé.
3: Direction maintenant le cinéma Arévi de Saint-Thierry pour vous parler des séances de ce lundi soir. Vous pourrez notamment retrouver à partir de 15h le film C'est quoi l'amour, mais il vous sera également proposé à 20h30. Vous retrouverez également à 15h À voix basse, et la deuxième séance du soir concernera le film Le diable s'habille en Prada 2. Moi, je vous propose aujourd'hui de revenir sur cette comédie C'est quoi l'amour. Lorsque Fred demande à son ex-femme Marguerite de faire annuler leur mariage à l'église pour pouvoir s'y remarier, elle se réjouit de le voir refaire sa vie. Mais ce qui devait être une simple formalité s'avère plus compliqué que prévu et va les mener jusqu'à Rome avec leurs enfants et leur nouveau conjoint. Un voyage haut en couleur pour tous les membres de cette famille recomposée.
4: Moi, c'est Marguerite. Dans ma vie, il y a Sofiane et notre fille Raphaël.
5: Les petits copains, les devoirs, le sport, tout rentre pas.
6: C'est pas les petits copains, c'est le petit copain.
7: On peut parler tous à la maison. Merci. Tu prends ça comme un exercice. C'est des choses qui arrivent.
4: Il y a aussi Léa.
8: Bon, faut que j'y aille là.
4: La fille que j'ai eue avec mon ex, Fred.
9: Toi et moi, on s'est mariés à l'église et je peux pas m'y remarier, tout simplement parce qu'on peut pas se marier deux fois à l'église.
4: Tu vas te marier ?
9: Bah oui.
4: Bon, et du coup, il y a aussi Chloé,
10: la compagne de Fred.
11: Je dois signer quoi ?
9: C'est un peu plus compliqué qu'une signature, mais enfin, c'est pas la mer à boire. Hein.
12: Est-ce avec lui que vous avez perdu votre virginité ?
5: Il a pas arrêté de sous-entendre que j'étais une énorme pute parce que toi, t'as dit que j'avais couché avec tout le monde, à tout va.
9: Non, non.
4: Qu'est-ce que tu fous avec une ultra-cato, toi ?
9: Je l'améliore, toi.
13: C'est au Vatican que le dossier sera traité. Plutôt sympa comme châtiment. Un petit voyage à Rome.
8: Ça me ferait trop plaisir de venir.
7: Hein? Moi aussi, je viens.
14: Tom, il dit qu'il pourrait venir. Ses parents, ils sont chauds.
15: Moi, je me débrouille super bien en italien et je connais hyper bien la ville. Je suis un super guide.
4: Ah bah oui, tu viendrais.
16: Quand on s'est mariés comme ça.
17: Vous étiez beaux tous les deux.
16: Et quand on s'est séparés comme ça.
18: Je ne peux pas savoir ce que ça me fait là, d'être ici comme ça avec nous.
9: Enfin, ça me remue un peu quoi, tout ça.
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2: Le festival Coquelicontes revient pour sa 29e édition du 19 au 31 mai. Il investit les bibliothèques, les salles et les communes rurales de Creuse et de Corrèze avec plus de 80 spectacles et une dizaine d'artistes invités. Un événement qui défend depuis près de 30 ans l'art du récit oral, l'accès à la culture pour tous et le lien entre les générations. Viviane Olivier, directrice de la bibliothèque départementale de Creuse, nous en parle.
3: Le festival Coquelicontes, c'est un festival itinérant de contes qui existe depuis bientôt près de 30 ans en Corrèze et en Creuse, qui existait même auparavant sur la Haute-Vienne. Mais voilà, depuis 2020, ce festival ne se déploie plus que sur les départements de la Creuse et de la Corrèze. C'est un festival qui a pour vocation de vraiment d'apporter l'art du récit auprès dans les toutes petites communes, auprès d'un public familial, intergénérationnel.
2: Un programme riche de 80 spectacles sur les deux départements, préparé quasiment un an à l'avance.
3: On s'y prend très en amont, c'est-à-dire que là, dès que le festival va être terminé, quasiment on recommence à programmer l'édition suivante. On choisit conjointement, on a l'habitude depuis 30 ans d'avoir écouté beaucoup de conteurs. On va en écouter dans d'autres festivals les membres des équipes des deux bibliothèques qui proposent des conteurs qu'on a entendus par exemple au festival de Vassivière, mais aussi dans la région ou ailleurs au fil des festivals. Mais c'est vrai qu'on a la chance d'avoir le festival Parole de conteurs sur le territoire qui nous aide énormément, qui nous permet de découvrir beaucoup, beaucoup d'artistes. Et donc, on se fait une liste d'artistes conjointement. Et à partir du moment où on établit une liste d'une dizaine de conteurs, on les contacte pour savoir s'ils seront disponibles sur la période et s'ils souhaitent participer à notre festival.
2: Le festival Coquelicontes s'organise autour de deux temps forts, l'ouverture et la fermeture du festival.
3: Oui, bien sûr. Alors, il va y avoir en Creuse une cinquantaine de spectacles, une trentaine en Corrèze. Il y a 10 conteurs et conteuses cette année qui seront présents sur le festival. Dans les temps forts, comme tous les ans, on fait toujours, on alterne l'ouverture et la fermeture du festival chaque année dans les deux départements. Donc là, cette année, l'ouverture du festival aura lieu le mardi 19 mai en Corrèze, à Pompadour, avec le conteur Nicolas Bourdon, qui est originaire de l'Algérie et qui a des contes un petit peu voyageurs, des contes traditionnels pieds noirs. Et le temps fort de fermeture, ce sera en Creuse cette année et ce sera aux ateliers de la mine à Lavaveix-les-Mines.
2: Hormis ces deux temps forts, d'autres animations auront lieu pendant le festival.
3: Dans les deux départements, il y a toutes sortes de spectacles. Il y a des veillées le soir, mais il y a beaucoup de spectacles qui sont aussi pour les scolaires. Il y a des balades contées, il y a des apéros contées. En Creuse notamment, c'est toujours une balade contée à l'étang des Landes, au bord du lac. Donc c'est quand même assez sympathique.
2: Un festival qui cherche la proximité entre public et conteur.
3: Oui, c'est très important et c'est vraiment pour ça aussi qu'à l'origine on avait choisi cette forme de spectacle vivant, parce que pour nous c'est vraiment un médium, le conte, qui permet cette proximité. Et c'est très important, oui, par rapport aux bibliothèques, on est en milieu très rural et souvent ce spectacle, c'est le seul spectacle de l'année dans ces communes, elles y sont très très attachées. Et ça permet vraiment de s'adresser à tous les publics, à tous les âges. La plupart du temps, les gens viennent en famille. Il y a vraiment cette idée de convivialité. À la fin de chaque spectacle, il y a toujours un pot de l'amitié où après le spectacle, le public peut échanger avec le conteur. Voilà.
2: Pour rappel, cette 29e édition du festival Coquelicontes se déroule du 19 au 31 mai dans plus de 75 communes de Creuse et de Corrèze, avec des spectacles accessibles à tous, gratuits et ouverts à tous les âges. Toutes les informations et le programme complet sont à retrouver auprès des bibliothèques participantes et des organisateurs du festival. Henri Feuillade, RMJ, pour Le Graal.
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2: Dame, recherche emploi auxiliaire de vie pour entretien maison, repassage, ménage, course, assurer les déplacements, garde de nuit sur le secteur de Saint-Thierry-la-Perche et ses alentours. Autre offre d'emploi, le transport Sud-Limousin recherche un conducteur avec expérience exigée super lourd, plus formation à jour, poste à pourvoir début mai pour CDD de 6 mois, avec possibilité d'évolution en CDI, pas de découchage, rémunération en fonction de l'expérience. 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
2: Dans l'actualité cette semaine, Eurostar serein face à l'ouverture à la concurrence, le périphérique parisien plus apaisé et le vélo ne s'impose pas que dans les centres-villes.

0: Eurostar ne craint pas l'arrivée des concurrents Trenitalia et Virgin Train dans le tunnel sous la Manche. La compagnie ferroviaire met en avant ses importants investissements, ses nouveaux trains à grande vitesse, ainsi que son empreinte territoriale afin de compenser la fin prochaine de son monopole. Seul inconnu, l'agressivité commerciale de ses concurrents, compte tenu des énormes coûts d'exploitation dans le tunnel sous la Manche. Les effets de l'abaissement de la vitesse sur le périphérique parisien sont désormais bien documentés. De nombreux facteurs stagnent ou même baissent significativement, qu'il s'agisse du bruit, de la qualité de l'air, du nombre d'accidents ou encore des bouchons et de la vitesse moyenne de circulation. Quasiment tous les indicateurs rendus publics sont au vert. Les organismes ont comparé le mois de février dernier à février 2024, où la vitesse maximum était encore limitée à 70 km/h. Le vélo s'impose dans les centres urbains. Ça, ce n'est pas une découverte, mais cette progression ne concernerait pas uniquement ces espaces. On pédale toujours plus dans les centres que dans les périphéries, mais le retour du vélo s'observe aussi en banlieue et en couronne. C'est en tout cas ce que révèle une étude menée par deux docteurs en urbanisme. Ils estiment ainsi que ce ne sont pas deux mondes opposés, mais un même mouvement qui avance simplement à des rythmes différents.
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1: Bonsoir à tous, à la une de l'actu ce soir, la visite du ministre de la Justice et Gérald Darmanin en Algérie. En plus de relancer la coopération judiciaire, le garde des Sceaux indique avoir abordé le dossier de la DZ Mafia, les biens mal acquis ou encore des dossiers individuels comme celui de Christophe Glaize, ce journaliste sportif français en détention en Algérie depuis presque un an. Les ministres des Finances du G7 sont réunis à Paris jusqu'à demain. Les représentants des 7 pays les plus riches du monde doivent évoquer les répercussions du conflit au Moyen-Orient, notamment avec le blocage du détroit d'Ormuz. Notez que l'Iran annonce aujourd'hui la création officielle d'un organisme chargé de gérer la circulation dans le détroit. Des applaudissements pour Laetitia à l'ouverture du procès de son ex-conjoint cet après-midi. Cet homme de 51 ans est jugé toute cette semaine devant la cour d'assises des Alpes de Haute-Provence pour de multiples viols et de proxénétisme. Accusé d'avoir fait subir un terrible calvaire pendant plus de 7 ans à la victime, elle a choisi de ne pas demander le huis clos à l'audience. Flavie Flamand, elle répond à Patrick Bruel et répète ses accusations de viol. Dans un entretien à Mediapart, l'animatrice affirme n'avoir jamais entretenu une relation avec Patrick Bruel, comme l'a déclaré le chanteur. Flavie Flamand affirme avoir été droguée et violée par en 1991 dans son appartement parisien alors qu'elle était mineure, d'après BFM TV. Le parquet de Nanterre ouvre également une plainte classée sans suite en 2022. Patrick Bruel serait visé par une douzaine de procédures au total. Le bateau de croisière MV Rendus est arrivé à Rotterdam en fin de matinée aujourd'hui. Le navire néerlandais est touché par l'antivirus. 7 cas confirmés depuis début avril, dont celui d'une Française. Les 27 personnes à bord ont été placées en quarantaine à leur arrivée, mais aucun d'entre eux ne présente pour l'heure de symptômes de la maladie. Et puis les premiers matchs à Roland-Garros avant le début du tournoi dimanche. Place aux qualifications toute cette semaine, Porte d'Auteuil à Paris. 256 joueuses et joueurs y participent, dont 30 Français. Seulement 2 tricolores ont remporté aujourd'hui leur duel sur les 8 premiers engagés ce lundi. Voilà pour l'actu. Je vous souhaite une excellente soirée.
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1: Leur duel sur les 8 premiers engagés ce lundi. Voilà pour l'actu. Je vous souhaite une excellente soirée. Caroline.

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de vous à moi. Qu'attendez-vous au juste ? À cet endroit du temps, est-ce le retour sans cesse du même temps, du même coup, du fameux premier temps ? La question n'est pas bonne. Avez-vous répondu ? La chose est mal posée. Avez-vous affirmé ? On peut très bien attendre, tout court. Avez-vous ajouté, sous-entendu, on peut très bien attendre.

Mais entre-temps, que faire? Vous ai-je demandé? Voilà la grande affaire. Et je fais remarquer, faut-il fuir de vous à moi? Faut-il profiter du sursis pour aller voir ailleurs? Ou bien faut-il tenir, soutenir la syncope? Faut-il s'attendre à tout? La question n'est pas bonne. Avez-vous répondu? La chose est mal posée. Avez-vous affirmé? On peut très bien attendre. Attendre.

Bonjour et bienvenue dans l'émission Hard Time Machine. Mathieu Morand avec vous pour un voyage musical à travers le temps. Et nouvelle émission de Hard Time Machine. Vous le savez, cette saison, si vous me suivez, je tente de passer en revue l'ensemble des sous-genres qui constituent, eh bien, notre esthétique préférée, le métal. Aujourd'hui, je vais me pencher sur le blackened death metal, c'est-à-dire un mélange à la fois de black et de death. Il n'y a pas vraiment de règles établies, on va voir ça ensemble. On commence avec Angel Corpse.

Et voilà, donc ici, on a un mélange de tremolo picking très très précis, hein, palm mute, et de blast beat avec une voix bah, qui lorgne plutôt sur le black metal. On est bien sur un mélange des genres. On était en 1999, on arrive au tout début du nouveau millénaire avec le groupe Aurora Borealis.

On a ici un peu la même recette que chez Angel Corpse, c'est-à-dire une musique qui est ancrée dans le death metal avec un chant qui va chercher du côté du black metal. On était en 2000, le groupe Aurora Borealis, leur album Northern Lights, et on va continuer avec un autre poids lourd du genre. On reste vraiment sur des groupes ancrés dans le black and death metal, Panzerchrist.

Beyond the Christ. Ils sont danois, ils font partie des pionniers hein, de ce sous-genre, puisqu'ils se sont formés en 1993. On écoutait ici leur album de 2003, Room Service, et même si on a une voix qui est ici clairement death metal, on a pas mal de choses, des codes hein, qui sont hérités du black metal, notamment ces arpèges égrenés avec de la distorsion. On va poursuivre avec un autre incontournable, c'est Zyklon.

Voilà, ce qui est intéressant chez Zyklon, c'est ce mélange des voix, à la fois death metal et black metal, qui fait aussi l'originalité du black and death metal. Comme je vous disais, il n'y a pas vraiment de règles pour être catégorisé dans ce sous-genre. C'était aussi leur album de 2003, Aeon. Et on va continuer avec un autre groupe qui s'appelle Celebrant.

0: Celebrant, ils sont belges et c'est leur dernier album 2007 qui s'appelle Spawn of Chaos. On est plutôt sur des thèmes anti-religieux et puis cette partie un peu atmosphérique qu'on retrouve au milieu et qui lorgne, elle, du côté du black metal.
1: Sont forts ces Français. 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
0: Et oui, parce qu'en France aussi, on fait du black and death metal. Ils s'appellent Borgia, ils n'ont eu que 7 petites années d'existence et un seul album, Ecclesia.

Borgia, ils sont parisiens, ça lorgne presque du côté du Boss Black, hein, mais on va pas chipoter. C'était donc leur unique album qui sortait en 2009, Ecclesia. On va poursuivre avec un autre groupe belge après Celebrant, c'est le groupe Emptiness.

Les Belges de Humpty Ness qui se sont formés à Bruxelles en 98. Ils sont toujours actifs au moment où je fais cette émission. Là, c'est leur album de 2012 et on a cette masse insonore avec ce mélange des voix Black et Death et cette partie un petit peu atmosphérique qui clôture ce titre. Et plus on avance dans la chronologie, plus les groupes vont s'autoriser quelques expérimentations. C'est le cas des Australiens de Portal.

Portal, ça fait aussi partie hein, des vétérans de cette esthétique, même si tout ça a beaucoup évolué depuis leur début en 1994. Ils sont originaires de Brisbane en Australie. C'était leur album de 2013, Vexovoid. Et vous les attendiez probablement hein, dans une telle émission, les superstars polonais de Behemoth.

Même si Behemoth est un groupe extrêmement controversé hein, pour ses prises de position anti-religieuses, voire même sataniques, hein, clairement, c'est un groupe qui est extrêmement respecté sur la scène internationale et dans son propre pays, la Pologne. On va poursuivre avec un autre vétéran, un autre superstar du Blackened Death Metal. Cette fois, on va aller du côté de l'Autriche, c'est Belphégor.

Et comme quoi, à Salzbourg, il n'y a pas que Mozart, Belphégor, un groupe qui a une discographie particulièrement fournie et qui sort avec une régularité presque suisse. C'était leur album de 2014, Conjuring the Dead. Et on écoutait le titre Gasmack Terror. On va continuer avec un autre excellent groupe qui s'appelle A Hill to Die Upon.

Here to Die Upon est vraiment un excellent groupe. Hein. J'adore particulièrement cette intro. Certes, ça rappelle un petit peu des arpèges et des motifs qu'on entend chez Dimmu Borgir, mais je trouve que c'est particulièrement bien fait ici. Here to Die Upon, ils sont américains et ils nous viennent de l'Illinois. On va continuer avec des compatriotes qui sont clairement des vétérans Satanas.

C'est certes un petit peu moins passionnant que leurs collègues de A Hill to Die Upon, mais c'est un groupe qui a quand même une discographie assez importante et qui compte un petit peu dans le paysage blackened death metal américain. Voilà, cette émission touche à sa fin. J'espère que vous avez passé un bon moment et découvert plein d'excellents groupes. On va terminer avec un autre groupe américain et cette fois, il s'appelle Deadspawn. C'est leur album de 2025.

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3: En mai, place au joli mois de l'Europe. Partout en France et dans nos territoires, on met en lumière les projets soutenus par l'Union européenne. L'occasion de découvrir concrètement ce que l'Europe finance près de chez nous entre économie, culture, transition écologique et vie quotidienne. Un événement mensuel qui part d'une journée historique, comme le souligne Olivier Bignot-Chal, directeur du Centre Europe Direct Limousin ou Maison de l'Europe.
4: Le 9 mai 1950, Robert Schuman a fait une déclaration, donc au Quai d'Orsay, et ça a entraîné la création donc de l'Union européenne actuelle. Donc c'est pour ça que c'est cette date qui a été retenue pour symboliser un petit peu la journée commune à tous les pays de l'Union européenne.
3: Une date symbolique qui a fini par s'étendre à tout le mois de mai, Olivier Bignot-Chal.
4: À l'origine, c'était juste finalement une journée. C'était le 9 mai, la journée de l'Europe. Donc la journée de l'Europe, c'est l'anniversaire de la déclaration Robert Schuman le 9 mai 1950. Donc c'est fêté dans l'ensemble de l'Union européenne. C'est un petit peu comme la date nationale, la date européenne que tous les pays fêtent. Et il se trouve qu'en Nouvelle-Aquitaine, à l'époque en Aquitaine, ils ont trouvé qu'une journée, c'était peut-être un petit peu court. Donc c'était transformé en joli mois de l'Europe, c'est tout le mois de mai. Et donc maintenant en France, partout en France, tout le mois de mai est considéré comme le joli mois de l'Europe. Donc, et à cette occasion, chaque structure, que ce soit collectivité, association, comité de jumelage, peut organiser une manifestation pour parler d'Europe. Donc ça peut être aussi par exemple des porteurs de projets européens, des structures, des entreprises qui ont des financements européens et à cette occasion montrer l'importance de l'Union européenne dans notre quotidien.
3: Un mois qui permet d'expliquer concrètement ce qu'est l'Union européenne.
4: En Nouvelle-Aquitaine, on va dire, pendant un mois, il y a énormément de manifestations qui sont organisées. Il faudrait regarder sur le site de Europe en Nouvelle-Aquitaine, mais chaque année, il y a plus de 150 manifestations qui sont organisées sur le mois. Donc c'est un mois où on parle beaucoup plus d'Europe qu'à un autre moment. Bien sûr, il y a des réactions. Nous, par exemple, pour la Maison de l'Europe, on va être présent sur de nombreux marchés et on est au contact du public et on peut échanger avec le public. Alors, bien sûr, il y a des personnes qui trouvent que l'Europe, c'est bien, d'autres, c'est moins bien. C'est l'occasion de pouvoir expliquer aussi le fonctionnement de l'Union européenne et son intérêt.
3: Mais la Maison de l'Europe cherche à se renouveler tous les ans.
4: On est toujours à la recherche de nouvelles activités, de nouvelles manifestations. Et par exemple, là, on essaye de communiquer de plus en plus sur les réseaux sociaux. Et tout le mois de mai, on va mettre 4 ou 5 vidéos pour montrer l'implication de l'Union européenne dans notre quotidien. Donc, par exemple, la première, ça sera tout ce qui est le droit du consommateur avec les droits de rétractation et aussi les normes européennes, CE, comme quoi un produit est bien aux normes européennes et protège le consommateur. Donc, on essaye de communiquer de plus en plus aussi de manière digitale sur les réseaux sociaux.
3: En Haute-Vienne, le plus gros rendez-vous se tient le 28 mai à Limoges.
4: On va organiser aussi le 28 mai une grande simulation du Parlement européen où on rassemble à peu près 80 jeunes de lycées de la Creuse, Corrèze et Haute-Vienne où pendant une journée, ils vont avoir le rôle d'un député européen. Donc ils sont réunis sur le site de Limoges au Conseil régional où ils vont être mis le matin en commission et travailler sur des sujets comme la fast fashion, sur le budget, des choses comme ça. Et l'après-midi, ils vont être en plénière pour rendre compte de leurs travaux et savoir si les commissions ont accepté les textes ou s'ils les ont amendés. Donc c'est vraiment un jeu de rôle qui va rassembler finalement une centaine de personnes avec les animateurs et les enseignants.
3: Un événement qui a un objectif principal, Olivier Bignot-Chal.
4: C'est faire comprendre aussi aux jeunes et à la population que l'Europe est vraiment présente dans notre vie quotidienne et par rapport à ces simulations du Parlement européen, montrer le rôle du député et montrer qu'il est important d'aller voter parce que finalement, c'est les députés européens qui vont voter après les directives et c'est ce qui implique aussi nos vies quotidiennes, la protection, les lois. Donc montrer que notre action en allant voter pour les élections européennes, on joue vraiment un rôle et c'est le rôle de la démocratie.
3: La simulation aura lieu au siège Limougeaud du Conseil régional de Nouvelle-Aquitaine. Des propos recueillis par Tiffany Guimard.
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4: Le 13 mai dernier à Limoges, les entreprises étaient invitées à réfléchir à leur rôle social. En déplacement à la Chambre de commerce et d'industrie, Jean Castex, l'ancien Premier ministre et président de FACE, la Fondation Agir contre l'exclusion, est venu défendre l'engagement des entreprises contre les exclusions. Une fondation qui fédère aujourd'hui 5500 entreprises partout en France avec un objectif, agir concrètement sur l'emploi, l'éducation ou encore l'accès aux droits. Et parmi les leviers mis en avant par Jean Castex, le mécénat de compétences qui peut notamment soutenir des dispositifs comme Wi-Fi.
5: Le mécénat de compétences, c'est lorsque une entreprise autorise l'un de ses salariés volontaires sur son temps de travail à donner sa compétence, son temps, son savoir-faire à une fondation d'utilité publique comme FACE pour lutter contre les exclusions, pour faire du mentorat, pour faire de la formation. Et je plaide beaucoup pour ça parce que ça marche très bien, parce que le salarié lui-même, souvent, il trouve son compte, il se rend utile. C'est très beau d'être utile pour les autres. Et l'entreprise va constater que ce salarié, en partie grâce à ses actions qu'il fait au service de l'intérêt général, devient aussi plus performant, plus motivé sur le reste, c'est-à-dire l'essentiel de son travail pour l'entreprise. C'est un peu gagnant-gagnant. Finalement, ce qui est le plus réjouissant, c'est que ceux qui franchissent le pas, qui donnent un peu de temps pour s'impliquer, ils en retirent, vous voyez, une satisfaction, une motivation personnelle. Et ça, pardon, mais ça n'a pas de prix.
4: Qu'est-ce qui vous a étonné dans les échanges aujourd'hui avec les entreprises limousines ? Qu'est-ce qui vous a marqué ?
5: Leur engagement. Tiens, Legrand a parlé. Dans toute l'industrie, au-delà de Legrand, je le sais aussi à la SNCF, on a un vrai sujet de féminisation des emplois. Et le rôle de FACE, c'est de faire venir des jeunes filles dans les entreprises. Des actions très concrètes. Vous avez entendu ce témoignage d'un chef d'entreprise qui dit « On a accueilli chez nous des gens très, très en difficulté. Hein. » On ne leur a pas trouvé, il l'a dit, ce monsieur, une solution, un emploi immédiat. Mais on leur a redonné confiance en eux. C'est un mot majeur. Vous voyez bien, la défiance est partout dans la société. Bon, ben, il faut que FACE et les actions conduites soient des facteurs pour redonner confiance. C'est le préalable. Nous, on croit à FACE que l'activité, l'emploi, c'est aussi un moyen de retrouver de la dignité, une utilité forte dans la société, un regard sur soi-même, c'est très important. C'est ça notre objectif.
4: Sur le terrain, FACE Limousin-Périgord accompagne plusieurs publics fragilisés. Le club installé récemment place Jourdan à Limoges rassemble près de 70 partenaires locaux. Pour sa présidente Amélie Dougy, l'idée est surtout de proposer des actions concrètes et accessibles autour de l'emploi, du mentorat ou encore de l'accompagnement des publics éloignés de l'insertion.
6: Notre club entreprise accompagne des publics qui sont fragilisés, donc ça peut être des profils demandeurs d'emploi, des seniors de plus de 50 ans, des jeunes, des personnes récemment arrivées sur le territoire français, des habitants des quartiers prioritaires.
4: Ce sont les publics les plus fragilisés que vous rencontrez finalement.
6: Exactement.
4: Et que vous accompagnez.
6: Et qu'on accompagne, tout à fait. Et notre ambition, c'est d'aller au-delà des frontières urbaines et dans le milieu rural, où la précarité est aussi importante.
4: Certains dispositifs ou des mentorats montrent déjà des résultats concrets. Alors, je pense notamment au dispositif Wi-Fi.
6: Oui, tout à fait. Alors, Wi-Fi, c'est un dispositif qui consiste à proposer à des jeunes filles, à des jeunes collégiennes, plutôt issues de collèges de quartiers prioritaires, soit de la ville de Limoges, soit de la ville de Brive, de découvrir des métiers qui sont peu féminisés. Alors, les métiers du numérique, particulièrement, et de l'électronique. Et on va donc organiser pour ces jeunes filles des découvertes d'entreprises, des témoignages de salariés qui ont des parcours professionnels inspirants, au travers aussi de jeux.
4: Et les témoignages sont plutôt positifs ?
6: Oui.
4: Qu'est-ce qu'il en ressort ?
6: Je ne vous cache pas qu'au départ, on a un petit peu de mal à convaincre ces jeunes filles de s'inscrire dans le dispositif. Et à la fin de la semaine, elles sont absolument ravies parce qu'on leur a donné de la considération aussi. Hein, et elles ressortent pour la majorité d'entre elles en disant bah, finalement, c'est des métiers qui sont accessibles aux filles et aux femmes.
4: Muriel Inizan, responsable projet et communication RSE chez Legrand et bénévole au sein de FACE Limousin Périgord, nous en dit plus sur le programme Wi-Fi.
7: Wi-Fi, c'est un dispositif porté par la Fondation Legrand, en partenariat avec FACE Limousin Périgord, qui anime ce dispositif sur le territoire de Limoges. L'idée de ce projet, c'est de proposer en fait à des jeunes filles collégiennes de découvrir des métiers d'avenir, que ce soit dans le numérique ou dans l'industrie, et plutôt des métiers en sous-représentation féminine.
4: Et du coup, qu'est-ce qui vous a motivé à rejoindre le réseau FACE?
6: place.
7: Ce qui me motive dans ce projet-là, c'est vraiment d'accompagnement de jeunes filles qui ont parfois pas beaucoup de réseau et qui ont des difficultés à trouver les stages. Et donc c'est là en fait que FAS Limousin permet cette mise en relation entre les jeunes qui ont des difficultés à trouver un stage et les entreprises qui possiblement peuvent accueillir des jeunes.
4: Présente aujourd'hui dans 72 départements, FAS poursuit son développement dans les territoires ruraux. En Limousin et en Périgord, le club local souhaite désormais convaincre davantage de PME de rejoindre ses actions en faveur de l'inclusion et de l'égalité des chances. Pour Kaolin, Yasmine Kichou.
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3: Habits d'atelier, d'artistes et d'artisans, brocantes et seconde main, vous attend à partir du 19 mai jusqu'au 21 juin. C'est au bâtiment 25 à Limoges. Par quatre chemins, cinquième édition, Odile Montmarson, Jean-Marc Siméonin, Marianne Tixeuil, Annie Verrira, expose culture, peinture et mots gravure jusqu'au 31 mai à Saint-Julien, à la Halle, au Grain, du mardi au vendredi, 14h30, 19h, samedi, 10h, 19h. Et puis c'est la fête des mères, le week-end de la Pentecôte, le week-end du 30 mai et au Capitole, l'association Tout en Art vous propose une exposition vente jusqu'au 29 mai de 10h à 18h. L'association communautaire autour de nous vous invite à marcher ce jeudi 21 mai à Saint-Maurice-des-Lions sur le circuit Pisse Chien avec toutes les infos sur autourdenous87.fr et puis vous propose également de marcher avec bâton ce vendredi 22 mai à Saint-Julien du côté de Plot. La parenthèse enchantée vous attend pour un yoga en famille avec la communauté de communes Ouest Limousin jusqu'à 12 ans, animé par Lara Anstead Taylor, ce mercredi 20 mai à 16h au dojo à Oradour-sur-Vair. Le prochain spectacle à Saint-Thierry au Centre culturel Jean-Pierre Fabregue, ça sera Cale de la compagnie Soleil Glacé, un théâtre autour d'un mythe de l'île de la Réunion, ce mercredi 20 mai à 20h30. Rendez-vous autour du spectacle ce mercredi 20 mai à 17h, rencontre dédicace avec Paul Francesconi, le metteur en scène et l'auteur. Les animations de mai de la réserve naturelle Astroblème de Rochefort-Chassenon continuent et avec cette conférence ce vendredi 22 mai dédiée à la richesse des milieux humides du territoire et la biodiversité qu'ils abritent avec un focus sur les amphibiens. Vous avez rendez-vous à la salle Léon Pagnou à la mairie de Rochefort, 20h30 et tout cela est gratuit. Et puis n'oubliez pas bien sûr les deux expositions qui vous sont proposées jusqu'au 31 mai à la salle Impact à Précignac, préserver les amphibiens autochtones des espèces exotiques envahissantes et l'exposition Zone humide. Le Cinébourse célèbre ses 100 ans, ça sera ce vendredi à partir de 18h30 avec des rendez-vous magnifiques à découvrir, un court documentaire La Bourse ou la vie gratuit et en continu, un ciné-concert à 20h30, tarif habituel du cinéma sur réservation sur cinébourse.webticket.fr, immersion dans les 50 ans d'images à travers un montage exceptionnel de films amateurs tournés à Saint-Julien et puis la séance sera accompagnée au piano par une création musicale de Alain Guité, exposition réalisée à l'occasion du santé avec les archives municipales et les amis du Cinébourse. La musicerie à Saint-Julien vous propose de la musique symphonique ce dimanche 24 mai 16h. Regarde devant toi le nouveau monde. L'orchestre symphonique de l'Opéra de Limoges Nouvelle-Aquitaine vous propose à l'amphithéâtre de la musicerie à 16h une représentation. Un vide-grenier du côté de Saint-Mathieu ce dimanche 24 mai, place de l'église, buvette et snack sur place. Vous pouvez encore réserver votre emplacement. 2 euros le mètre carré, 06 16 71 12 75. Et puis ce week-end qui arrive, c'est la Pentecôte et les gendarmes et les voleurs de temps reviennent pour la 25e édition ce 23 et 24 mai. C'est à Ambazac en Limousin. Toutes les infos sur gendarmes-et-voleurs.com.
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